Bienvenue tout le monde, merci d'avoir choisi Fun Radio. On est ensemble tous les soirs aussi, hein, 21h, 22h. N'oubliez pas d'aller voter sur funradio.fr. Je vous dis ça parce que c'est votre classement tous les soirs, 21h, 22h. 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Pendant qu'on écoute celui qui sera en concert là, cette semaine au Stade de France, voici David Guetta avec Jennifer Lopez. C'est Save Me Tonight sur Fun Radio.

Vous êtes sur Fun Radio, Calvin Harris arrive, il y aura aussi Offenbach. Et puis demain aussi on va se retrouver hein, 16h-18h avec toute l'équipe de Cyril Hanouna en direct, 16h-18h sur Fun Radio. Vous jouez avec toute l'équipe en envoyant Cyril par SMS au 74 900. Et avant tout ça, José avec Bruno Mars, classique Fun Radio. Voici Apathy.

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1: Et vraiment, c'est ça qui est cool la nuit sur Fun Radio à 3h du mat, c'est que de la dance music, ça s'arrête pas, c'est en non-stop avec Milky, David Guetta, concert de David Guetta au Stade de France cette semaine, ça va être incroyable, on va se mettre dans l'ambiance juste avant Martin Garrix et Blaster Jax maintenant sur Fun Radio.

Et bah bienvenue tout le monde. Merci tout le monde d'avoir choisi Fun Radio. Bon courage et évidemment à vous tous qui bossez là cette nuit Fun Radio, qui vous accompagne avec la dance music, tous les sons de l'été qui sont déjà là sur Fun Radio. On va écouter Offenbach, on va écouter James Hype et puis juste avant ce duo qui est juste incroyable. On vous le passe depuis quelques semaines maintenant sur Fun Radio. Montez le son, Angèle avec Justice. On écoute What You Want sur Fun Radio. Vous êtes sur la première radio en France sur la dance.

Martin Garrix, Ed Sheeran à l'instant sur Fun Radio pour les sons électro, des sons électro aussi à tout moment sur la radio digitale Fun Radio Electro. C'est dispo gratos évidemment comme d'hab, hein, sur l'appli Fun Radio et funradio.fr. Bébé Rexa qui arrive avec David Guetta, c'est leur nouveau morceau après Alesso, One Republic, c'est excellent. Voici In Your Eyes sur Fun Radio.

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1: Allez, bienvenue tout le monde, il est 4h du mat sur Fun Radio, vous êtes sur la première Radio Dance de France et on démarre cette journée ensemble hein, ce mercredi 10 juin avec Kungs, avec The Weeknd, Blinding Light et celui qui sera au Stade de France demain pour une série de 3 concerts, David Guetta avec Afrojack et Sia.

Bon réveil tout le monde sur Fun Radio. 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On l'écoute juste après Robin Schulz et Bébé Rexha. Bon réveil, bienvenue sur Fun Radio.

mercredi matin avec Fun Radio, avec Bruno qui arrive là tout à l'heure dans un petit peu plus d'une heure. 6h-10h, Bruno sur Fun Radio avec vos factures qu'on vous paye hein, chaque matin, 9h10. Vous les envoyez facture.funradio.fr. Juste avant des 5h, Samy, le best-of de Bruno. Trinix, juste avant pour la dance music. Et le nouveau James Hype, ça c'est juste excellent. C'est l'un de mes sons préférés en ce moment sur Fun Radio. On écoute Sérotonine. Bon réveil.

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2: Il est 5h pile, bonjour tout le monde, soyez les bienvenus sur Fun Radio La Famille, c'est mercredi, aujourd'hui on est le 10 juin, moi je m'appelle Samy, je vous accompagne en pleine forme et en direct, hein, bien sûr comme chaque matin, entre 5h et 6h avant de pouvoir retrouver toute l'équipe de Bruno sur Fun Radio. Jonas Blue, Perfect Strangers, c'est ce qui va arriver dans le prochain quart d'heure pour justement bien démarrer ce mercredi matin. Et puis au programme dans le best-of du jour, on va revivre ensemble bien sûr les meilleurs moments de Bruno sur Fun Radio. Qu'est-ce qu'il y a au programme aujourd'hui? On va se refaire le seul et l'unique jeu des 30 secondes. Il y aura également le tribunas de Karina et puis on reviendra sur une facture que Bruno a payée hier dans l'émission. Puis je vous expliquerai comment vous aussi vous pouvez vous faire payer votre facture par Bruno. Pour l'instant, voici le son de la Coupe du Monde. Shakira, Burna Boy, c'est Die Die sur Fun Radio.

0: Wake up. Il est 5h08, on est de retour sur Fun Radio, c'est mercredi, aujourd'hui le 10 juin. Bonjour tout le monde, bon courage pour cette toute nouvelle journée de boulot qui démarre avec vos artistes Fun Radio préférés. Milky remixé par David Guetta, Just the Way You Are, c'est ce qui va arriver là dans le prochain quart d'heure pour bien démarrer cette journée et se mettre dans le bon mood. Il y aura aussi Blaster Jax pour vous réveiller. Désenchanté 3000, c'est le remix de Mylène Farmer. Mais chaque chose en son temps. Pour l'instant, comme prévu, on démarre ensemble bien sur le best-of de Bruno sur Fun Radio. Best-of qui commence directement avec le seul et l'unique jeu des 30 secondes. C'était assez serré hier, mais on verra qui des deux l'a remporté. Écoutez.
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0: Jeu des 30 secondes ce matin. Marine est avec nous. Elle est à Diarville. Bonjour Marine.
3: Bonjour Bruno, bonjour la famille.
4: Salut Marine.
0: Comment ça fait sourire Karina, parce que Diarville, ça ressemble à diarrhée.
4: Bah oui, bah je me dis qu'en période de gastro, vous êtes la ville avec qui il faut faire un jumelage. Hein.
0: Bonjour.
3: Mais non.
4: Bah si.
0: Marine, conductrice poids lourd, tu vas jouer avec nous ce matin et tu vas jouer face à Jean-Christophe. Bonjour Jean-Christophe.
5: Salut la famille.
0: Bon, Jean-Christophe, Marine, vous jouez ce matin. Salut. Pour un séjour au parc Astérix.
6: Vous partez à 4, vous allez kiffer, ça va vous faire du bien. Marine, ça va te faire du bien, tu vas décompresser. Toi, Jean-Christophe, tu vas kiffer, je le sens d'ici. Ça va être
5: trop bien
6: très,
5: pour
6: très
5: les
6: cool.
5: Enfants.
6: Mais faut gagner.
0: Enfants ou potes? Ah bah, il y a les enfants
6: les
0: qui
6: enfants
0: sont derrière.
6: Oh.
0: C'est tes enfants, Jean-Christophe.
5: Je me suis arrêté, on part à l'école.
0: Fort. Quel âge ils ont, tes enfants?
5: 7 et 10 ans.
0: Ok. Oh. Ça va? Et les enfants, vous aimez bien Fun Radio?
4: Ah, oh, les petits choux, tu sais que ça met une pression, ça, pour la personne qui va jouer avec Jean-Christophe, décevoir deux enfants sur la banquette.
7: Je veux pas jouer, moi, je veux pas jouer.
8: Pas porter le poids.
0: Après, Jean-Christophe aura pas.
5: Surtout si on arrive en retard à l'école, mais bon.
0: Ouais, non, mais on va se dépêcher.
3: C'est la même pour moi aussi, hein. Ils sont en face de moi, ils ont la pression aussi, hein.
0: Quel âge ils ont, tes enfants, Marine?
3: 8 et 12.
0: D'accord. Ça va, vous aimez bien le Fun Radio, les enfants? Ah oui, ils ont pas crié. Ah bah non, trop tard.
3: Bon, ils ont entendu, mais j'ai pas l'haut-parleur, donc ils m'ont pas entendu.
0: Marine, tu vas jouer avec Sohan. T'as été la première tirée au sort au standard. Ok?
3: D'accord.
0: Jean-Christophe, on lance la roue des prénoms.
5: Oh oui, c'est parti.
0: C'est Pino, c'est Karina ou c'est moi. Il y en a un de nous trois qui va t'accompagner pour jouer ce matin. Et c'est le hasard qui va décider. Pino.
6: Aïe. Le retour du choc des titans.
0: Tu vas jouer avec Pino, Jean-Christophe, et c'est toi qui commence. Est-ce que tu es prêt?
5: Top.
0: 3, 2, 1, top chrono.
8: Ok, c'est le 1-1 routier, c'est quand il y a beaucoup de voitures, c'est le...
5: Chauffeur routier?
8: Non, c'est tout l'ensemble des voitures, c'est le... C'est un...
5: Bah.
8: Non, c'est... Tu as une information sur le routier actuellement.
5: Info routier?
8: Non, c'est...
5: Oh merde.
8: La vache, c'est une voiture, c'est un... C'est les embouteillages, un synonyme d'embouteillage, c'est le 1-1 routier, c'est le...
5: Bouchon.
4: Non, Pino. Ouais. Allez, mon
5: pipe.
4: Ah non.
5: Oh, la boue. C'est pas grave. Ouais, le Titanic, c'est le 4 de Dior, là. T'as une vidéo. Je sais pas quoi routier, les enfants.
4: Ah non. Mais tu sais, ça
0: Pino
4: lui fait beaucoup de peine aussi,
0: vient de
4: à Pino.
0: Se lever, faire un bras d'honneur à la vie et il quitte le studio.
4: Oh non, il va être très peiné. Hein. Là, il est pas bien, je pense.
0: C'était le trafic, Jean-Christophe.
5: Trafic route. Oh, purée. Oh là là là là.
0: Mais.
5: Le Renault trafic.
4: Ouais. Il y avait tout.
0: Voilà, il revient, fais gaffe, il peut te casser la gueule maintenant.
8: Non. Il fait le malin maintenant. Ouais. Alors qu'on l'a pas trouvé.
0: Et sinon, il y avait le trafic de drogue également.
4: Ben oui.
8: Ah, trafic, ah, c'est facile.
4: On dirait un vieux monsieur qui parle au loup. Mais vous engueulez pas parce que c'est Jean-Christophe et ses enfants là qui sont déçus pour l'instant. Hein.
0: Bon, Marine, il faut que tu fasses plus que zéro.
3: On va essayer.
0: T'es prête?
3: Je suis prête.
0: 3, 2, 1, top chrono.
6: Ok. J'ai couru 8
3: kilomètres.
6: Oui. C'est un panneau, tu sais, dans quand tu fais tes... Alors on va y aller doucement. Tu sais, quand tu révises ton code de la route, c'est un panneau de...
8: Signalisation.
6: Voilà, et du coup le verbe...
8: Signaler.
6: Bravo. Alors, il y a les heures, il y a les et il y a les secondes au milieu.
8: Il y a les minutes, ouais.
6: Oui, voilà, c'est ça. Et tu sais, il y a un
3: pour
6: truc,
3: moi.
6: On dit de serre.
8: À mon cul.
6: Non.
4: De toute façon, c'était gagné.
0: Bon, Marine, évidemment, c'était gagné dès le premier point, tu l'as compris. Tu pars au parc Astérix.
4: Bravo.
0: Ouais.
8: Ah, désolé Jean-Christophe.
5: C'est pas grave.
6: Bah, t'as deux enfants qui n'iront pas. Hein.
7: C'est Parc Astérix, Jean-Christophe, c'est Kid Bruno sur Fun Radio. Bravo à tous les deux.
5: Allez, ça marche. Merci à vous.
6: Bisous JC, bisous Marine.
7: Ciao, ciao.
3: Bisous.
0: Le jeu des 30 secondes reviendra tout à l'heure, évidemment, entre 6h et 10h avec toute l'équipe de Bruno sur Fun Radio. Donc soyez au rendez-vous si vous avez envie de jouer avec l'équipe. Pour l'instant, on continue de se réveiller en léger et en boum boum, j'ai envie de vous dire, avec le son de Blaster Jax tout de suite. Désenchanté 3000, bon réveil la famille, c'est Fun Radio.

0: Soyez les bienvenus sur Fun Radio la famille, j'espère que vous allez bien, c'est mercredi aujourd'hui, on est le 10 juin, moi c'est Samy, je vous accompagne en pleine forme, hein. Bien sûr comme chaque matin en direct jusqu'à 6h avant de retrouver toute l'équipe de Bruno sur Fun Radio. Offenbach, For to the Floor, nouveauté Fun Radio, c'est ce qui va arriver là dans le prochain quart d'heure pour bien attaquer la journée justement. Il y aura le son de Gabri Ponte aussi avec Viento. Mais avant ça, on poursuit ensemble bien sûr le best-of de Bruno sur Fun Radio. Best-of qui continue directement avec le tribunas de Karina. Ça donnait ça hier matin, écoutez.
1: Karina nous ouvre les portes du tribunas comme chaque matin. On joue avec des décisions de justice, des faits divers.
2: Et en direction Lyon pour ma première affaire. Je vous le disais, qui vole un œuf, vole un bœuf. Mais ce monsieur, il a volé des agneaux. Et il s'est rendu lui-même à la police. Il a appelé la police parce que il y avait un truc qu'il ne supportait plus. Mais qu'est-ce que c'était? Qu'est-ce qu'il ne supportait plus, Bruno?
1: Les bêlements.
2: Exactement. Ah, ça, il en avait marre du bruit que les agneaux faisaient dans son garage. Alors il s'est dénoncé tout seul. Il a dit écoutez, bon voilà, j'ai merdé, j'ai volé des agneaux, mais là je n'en peux plus du bruit qu'ils font. Venez les chercher. Donc eh ben, la police est venue chercher et les agneaux et le monsieur. Les agneaux sont en sécurité et le monsieur, ben, il est parti
3: les agneaux
2: en garde à
3: vue. Sécurité. On sait bien comment ils vont finir.
4: Hein. Oui, c'est
3: pas,
4: ça.
3: Tu vois, c'est pas de la sécurité non plus.
2: Hein. Bah, dans un champ en train de manger de l'herbe.
3: Non, à l'abattoir en train de se préparer
2: brise
3: pour
2: qu'on
3: puisse manger un gigot, tu vois.
2: Ah oui.
4: Ils veulent le silence des agneaux.
2: Ah oui, merci, excellent, bravo, allez. Blague de cinéphile. Allez, je vous emmène en Belgique maintenant et vous allez devoir deviner où ce monsieur avait caché la drogue. Ouais. Il a une friterie, d'accord? Et il a choisi une sauce particulière pour cacher la drogue. On va devoir chercher quelle sauce. Dans quelle sauce était cachée
5: la
2: drogue? Non, c'est pas la sauce blanche.
6: La mayo?
2: C'est pas la mayo.
3: La moutarde?
2: C'est pas la moutarde.
6: Béarnaise?
2: Non, c'est pas béarnaise. Non.
5: Curry?
2: Ah oui, bravo. Quoi? C'est la sauce curry. La coke était dans la sauce curry.
6: C'est énorme.
5: Kiri, kiri.
3: Bah, les gens se sont rendus compte quand ils partaient avec le sandwich.
2: Allez, super cette friterie.
3: Allez, un petit dernier.
2: Un petit dernier, je vous emmène à Rotterdam. C'est la police qui a été dépêchée sur place parce qu'il y avait une forte odeur de cannabis au niveau de l'enclos des animaux. Et quand ils sont arrivés sur place, eh ben, il n'y avait pas de cannabis, mais il y avait autre chose. Qu'est-ce qu'il y avait? Et vous n'allez pas trouver parce que vous êtes nuls, donc je vous le dis. C'était de l'urine de loup. Est-ce que vous saviez que l'urine de loup, ça sentait le cannabis?
6: Non.
2: Et ben maintenant, vous le savez. Merci qui? Merci Karina.
3: Ça va faire une bonne excuse pour les fumeurs de weed.
7: Ah, oh, c'est pas ce mon loup.
2: Il m'a pissé dessus.
7: Il est parti, m'a pissé dessus. Ouais, j'ai un loup. Comme dans Game of Thrones.
5: Parfaitement, mon pote.
2: Rouge.
3: C'est grand de poser cette question. Est-ce que vous saviez que l'urine des loups sentait le cannabis?
2: Ouais.
3: C'est vrai que souvent aux zoos, moi, la première chose que je vais faire, c'est sentir l'urine des animaux. Prendre des photos des animaux, je m'en fous.
2: Mais tu le sais maintenant.
0: Au moins, on le sait, on se couchera moins bête ce soir. Il est 5h22, la famille, dans moins d'une heure, vous allez pouvoir retrouver toute l'équipe de Bruno sur Fun Radio en pleine forme entre 6h et 10h. Pour l'instant, on se réveille avec le son de Gabri Ponte tout de suite sur Fun Radio. C'est Viento. Bon réveil, la famille.

0: Vous avez choisi Fun Radio pour attaquer cette toute nouvelle journée. Vous avez fait le bon choix, la famille. J'espère que vous allez bien. Bon courage pour cette nouvelle journée de boulot qui démarre peut-être maintenant. C'est mercredi aujourd'hui. On est le 10 juin. Je vous accompagne moi jusqu'à 6h avant de retrouver toute l'équipe de Bruno sur Fun Radio. Calvin Harris, Satisfy, c'est ce qui va arriver là dans le prochain quart d'heure pour se mettre dans le bon mood. Il y aura ça aussi. Chico Rose, Somebody's Watching Me. Mais pour l'instant, on poursuit ensemble bien sur le best-of de Bruno sur Fun Radio. Best-of qui continue avec une facture que Bruno a payée hier. C'était celle d'Elodie et ça concernait un voyage de noces dans le Jura. 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Et si vous êtes tiré au sort, Bruno vous appelle comme il l'a fait hier avec Elodie. On écoute.
1: Bruno, paye vos factures avec Nickel. Money, money,
2: money. On fait ça tous les matins en direct sur Fun Radio. Les factures, vous nous les faites parvenir sur le site internet. Il y a un site qui est prévu pour ça.
3: Facture.funradio.fr.
2: Si vous êtes sélectionné, vous êtes en direct avec nous le matin. La particularité, c'est que les factures, on les paye en instantané. Il n'y a pas de délire de « on vous envoie un chèque, que vous attendez 1500 ans parce qu'il faut que ça passe par la compta ». C'est une tannée, ça fait chier tout le monde. Les auditeurs et puis nous, parce qu'on demande « ah bah tiens, c'est arrivé, etc. » Non, maintenant c'est en instantané. Il y a Elodie qui est avec nous. Bonjour Elodie.
4: Bonjour.
3: Salut Elodie.
4: Salut.
2: Elodie, tu habites où? Tu fais quoi dans la vie?
4: Alors, j'habite dans l'Ain. Donc, pour vous situer, j'habite à côté de d'Aix-les-Bains, vers la Savoie.
2: Je suis d'Aix-les-Bains. Voilà. Magnifique, magnifique.
4: Et je suis électricienne. Donc, je capte des grosses armoires électriques pour les sociétés, pour les garages automobiles, etc.
2: Ok. Voilà. Sois la bienvenue chez nous. Ça va? La vie est belle? T'es heureuse?
4: Oh bah oui, carrément. Ouais.
2: Bon, et ben c'est l'essentiel. Moi, ça suffit à mon bonheur. tu m'as envoyé une facture de 484 € et 10 centimes. De quoi s'agit-il?
4: Alors, en fait, je me suis mariée en début d'année avec mon mari, donc le 14 février.
3: Ouais.
4: Et du coup, on s'est dit, on va faire un petit voyage de noces, hein, comme les grands. Et on voulait partir de base à Cuba, c'est notre rêve.
3: Ah.
4: Sauf qu'on a regardé le compte en banque et puis on a dit, bah non, on va pas partir à Cuba, on va partir dans le Jura.
3: Bah ça rime.
4: Voilà, c'est ça, il y a quelques lettres en commun. Donc ouais. Du coup, on a pris un petit camping dans le Jura, on aime beaucoup le coin, on a fait des randos, on a été voir des cascades, c'était super. Voilà.
2: Et vous étiez que tous les deux?
4: Oui, on était
2: ouais,
4: tous les deux.
2: Ouais. C'est bien. Mais tu sais quoi, ce truc un peu tourisme vert sauvage, c'est
3: ouais.
2: sympa aussi.
3: En plus, quand t'es perdu comme ça dans la montagne, tu peux tout faire tout nu.
4: Ah, et puis, c'est trop bien.
2: Je vais même te
3: non.
2: dire.
3: Non, t'as pas fait tout nu? Les randos tout nu?
4: Non, non, non. Oh, bah, il faisait un petit peu froid, il pleuvait, donc non.
2: Mais tu sais, en plus, là, en ce moment, Cuba, c'est sous embargo américain. C'est-à-dire ouais. qu'il y a plus, il y a plein de produits de consommation courante qu'ils ont plus, il y a plus d'essence, c'est une galère.
4: D'accord.
2: Pour pouvoir aller d'un point A à un point B.
4: Non, mais c'est gentil de me rassurer, merci.
2: Mais non, mais alors pour le coup, c'est vrai. Là, en ce moment, c'est un peu chiant, même si ça reste sans doute un pays magnifique. C'est Pinot qui a fait Cuba ici, ouais. Moi,
5: alors,
2: j'ai pas fait.
5: La Havane, la capitale, c'est un peu sale. Mais après,
3: le guide du routard.
5: Les villes moyennes et les campagnes, c'est super, c'est magnifique.
3: Mais tu vois, Hello, avec ta rando tout nu, t'étais bien.
4: Oui, voilà, exactement. Hein, on était pas mal.
2: Bon, je sais pas si tu reçois les alertes SMS de ta banque, Elodie.
4: Oui, oui, oui.
2: Est-ce que t'as reçu un petit texto te disant que t'avais eu un virement sur ton compte ou pas encore?
4: Eh ben, c'est tout bon.
3: Magnifique.
4: Merci beaucoup.
3: Bravo, Elodie.
2: C'est en instantané, l'argent est sur ton compte. On te fait des bisous.
4: Parfait. Merci, gros bisous.
3: Bisous.
2: Belle journée à toi.
0: 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Chico Rose, Somebody's Watching Me, c'est ce qu'on écoute tout de suite pour se réveiller sur Fun Radio. Il est 5h33. Bon courage.

0: Il est 5h42, on est de retour sur Fun Radio. Merci de nous avoir choisi pour attaquer cette nouvelle journée. C'est mercredi, aujourd'hui on est le 10 juin. Another Talk To You, c'est ce qui va arriver dans le prochain quart d'heure pour se mettre dans le bon mood justement. L'Angèle et Justice aussi. Avec What You Want. Et votre horoscope du jour qui arrive bien sûr juste après ça, bougez pas la famille.
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3: Ouais, c'est Fun Radio que vous avez choisi pour attaquer cette toute nouvelle journée. Il est 5h46. Moi c'est Samy, je vous accompagne en pleine forme bien sûr et en direct comme chaque matin entre 5h et 6h avant de pouvoir retrouver toute l'équipe de Bruno sur Fun Radio entre 6h et 10h avec Karina, avec Bruno, avec Pino, avec Sohan. Évidemment pour l'instant on se réveille avec le son de Angèle et Justice, c'est What You Want sur Fun Radio et dans moins de 10 minutes je vous filerai également votre horoscope du jour, ça sera juste avant 6h. Bon courage pour cette nouvelle journée de boulot la famille, c'est Samy avec vous comme d'hab jusqu'à 6h.

0: Il est 5h52, c'est mercredi. Aujourd'hui, on est le 10 juin. Merci d'avoir choisi Fun Radio pour attaquer cette toute nouvelle journée. Sam Felt Memories, c'est ce qui va arriver là juste avant 6h pour se mettre dans le bon mood justement. 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Pour l'instant, comme promis, je vous file votre horoscope du jour.
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0: Et on commence avec vous les béliers, les occasions sont là, alors sautez dessus. Les taureaux, rechargez les batteries avant de vous occuper des autres aujourd'hui. Les gémeaux, une discussion banale cache une vraie opportunité pour vous. Les cancers, votre instinct a raison, alors faites-lui confiance. Les lions, restez naturels, ça marche mieux que de forcer. Les vierges, décidez, même imparfaitement, vous avancez. Les balances, douceur obligatoire dans vos relations aujourd'hui. Les scorpions, ce que vous gardez pour vous, dites-le enfin. Les sagittaires, l'herbe est verte là où vous êtes. Regardez mieux, les capricornes, ça paye enfin, vous l'avez bien mérité pour vous. Les verseaux, l'idée est bonne, maintenant vous avez juste à bouger. Et enfin on termine avec vous les poissons, moins de prise de tête aujourd'hui et plus de légèreté.
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0: C'était votre horoscope de ce mercredi 10 juin 2026. Dans moins de 10 minutes, vous allez pouvoir retrouver toute l'équipe de Bruno sur Fun Radio en pleine forme et en direct entre 6h et 10h. Pour l'instant, on écoute le son de Sam Felt tout de suite pour bien attaquer la journée. Voici Memories, bon réveil la famille, vous êtes sur Fun Radio.

0: Il est prêt, il arrive juste après 6h du matin. Notre Ducon Ducon, il a essayé d'échapper à la police. Il était un peu pété. Il a dit.
1: Il a dit ça.
0: Il a dit exactement comme ça. Évidemment, bah, si t'es bourré,
2: tu fais bien le bruit.
1: Je cite.
0: Alors, le problème, c'est que bah, quand tu cherches à échapper à la police, il faut essayer de s'échapper au bon endroit.
3: Ah ouais.
0: Il n'a pas choisi le bon endroit. Vous allez comprendre après les infos. Merci d'être là. 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Il est 6h.
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0: Les infos avec Oriane Doro. Bonjour Oriane.
6: Bonjour Bruno, bonjour à tous. Il fait gris et frais sur la majeure partie du pays. Des averses éclatent sur le nord-est, mais le temps reste estival autour de la Méditerranée.
0: Journée de grève à la SNCF.
6: Un appel unitaire des quatre principaux syndicats de cheminots qui réclament des hausses de salaire pour compenser l'inflation et dénoncent la dégradation des conditions de travail. 13 suicides ont été recensés depuis le début de l'année. Un tiers des TGV sont supprimés, ainsi que la moitié des intercités, qu'il s'agisse de trains de jour comme de nuit. Le trafic régional, lui, est fortement perturbé. En Île-de-France, les voyageurs sont invités à reporter leur déplacement. Comptez un train sur trois, en moyenne, sur les lignes B, C, D et E du RER. Patrick Bruel va être présenté à un juge dans la matinée. Le chanteur de 67 ans, accusé de viol et d'agression sexuelle par plusieurs femmes, est en garde à vue depuis lundi matin. De nouvelles plaintes doivent être déposées dans les jours qui viennent, notamment celle d'une comédienne de 46 ans qui l'accuse de tentative de viol en 2000 à Paris. Paris, où 132 animateurs ont été suspendus depuis le début de l'année, dont 52 pour suspicion de violence sexuelle ou sexiste. Nouveau bilan dévoilé hier par le maire socialiste Emmanuel Grégoire. Il promet la tolérance zéro et la transparence totale via un plan d'action à 20 millions d'euros. Une commission d'enquête indépendante sera chargée à partir de la semaine prochaine d'analyser ce qui a conduit à un tel scandale.
0: Les États-Unis ont frappé l'Iran cette nuit.
6: Des frappes de légitime défense selon l'armée américaine suite à la destruction d'un hélicoptère. Les bombardements visaient des installations de défense aérienne, des postes de contrôle et des radars de surveillance situés près du détroit d'Hormuz. En représailles, Téhéran a lancé une attaque de drone contre une base américaine à Bahreïn. Une base américaine située aussi en Jordanie a été touchée. Et ce matin, le Koweït dit être la cible d'attaques aériennes.
0: Bon, du foot, ça y est, les Bleus s'envolent pour Boston, ils partent cet après-midi.
6: Oui, à la veille du coup d'envoi de la Coupe du Monde, l'équipe de France doit atterrir aux États-Unis aux alentours de 20h heure française avant un premier entraînement en public demain sur le campus de l'université de Bentley. Entrée en lice prévue le 16 juin, ce sera contre le Sénégal. Le match d'ouverture lui aura lieu demain soir entre le Mexique et l'Afrique du Sud à Mexico.
0: On finit avec la météo de cette journée.
6: Ce sera mitigé aujourd'hui avec encore beaucoup de grisailles, notamment sur le quart nord-est. La fraîcheur persiste sur les trois quarts du pays, tout comme les averses qui s'étendent de la Haute-Normandie à l'Alsace en passant par la Bourgogne. Dans le sud-ouest, la grisaille va finir par laisser place à davantage d'éclaircies. En revanche, le soleil brille autour de la Méditerranée. Le vent se renforce, les rafales pourront atteindre jusqu'à 90 km/h du Var au Luberon. Ce matin, il fait 9 degrés à Houlgate, 10 à Villeneuve-d'Ascq et à Saint-Étienne, 11 à Paris à Châteauroux, 17 à Palavas-les-Flots. Cet après-midi, il fera 18 à Mulhouse et à Saint-Pierre-d'Oléron, 19 à Auxerre, 26 à Porticcio.

0: Bonjour les copains, mercredi aujourd'hui, nous sommes le 10 juin, merci d'être là, merci d'ouvrir les yeux avec nous, merci de commencer cette journée, c'est un peu un réflexe, je sais qu'il y a beaucoup de gens qui mettent leur réveil, bim, dès 6h, comme ça ils entendent notre voix, la première voix de la journée qu'ils entendent c'est la nôtre, faut pas qu'on se voit.
1: Salut,
2: c'est ça, faut qu'on ait une belle voix.
0: Bah oui, faut le dire en douceur,
2: tu vois. Bonjour vous, alors on se réveille.
1: Oh, ah, vraiment c'est l'enfer quoi.
3: Là, c'est la fin du cauchemar, genre, oula.
0: Non, je me réveille pas. Je veux pas aller la voir, la vieille dame.
2: Bah quoi, ils sont timides dès le matin. Alors, allez.
0: L'équipe Bruno sur Fun Radio est là, en grande forme pour attaquer ce mercredi. Il y a Karina.
2: Bonjour.
0: Il y a Pino.
3: Salut tout le monde.
0: Il y a Sohan.
4: Bonjour.
0: Ça, vous avez passé une belle soirée?
2: Ouais, ça a été.
0: Ça s'est couché tard?
2: Non, je me suis couché assez tôt, j'étais crevée.
0: C'est quoi assez tôt pour toi?
2: Je dirais 22h30.
0: Ouais, c'est pas très tôt, mais.
2: Pour moi, c'est vraiment zéro.
3: 23h30.
0: Ouais.
3: Il y avait Koh-Lanta là. Ils ont mis du temps à trouver ce putain de poignard là. Franchement,
0: je crois que t'es le seul gars que je connais qui continue à regarder Koh-Lanta.
3: Ah ouais, ça marche moins cette année là. Ouais.
2: C'était l'orientation,
3: ouais, c'est ça? Ouais, ouais. Mais bon, c'est vrai que c'est pas ouf cette année.
2: Je me rappelle d'une année de l'orientation où ils avaient tellement mal caché le poignard que le mec il l'avait trouvé comme ça sur la plage. Fin de l'épreuve.
3: C'est le seul caméraman qui a vraiment chaud pour que j'en la foute.

0: soirée là, c'était quoi ta soirée toi?
1: Ma soirée, j'ai ouvert mon courrier. Oh là là, les amendes reviennent.
2: Cette fois-ci pour une partie
1: pour de vrai. Ouais, c'était parti pour de vrai et là, pan. Oh écoute.
3: On est un silence, ça pousse et les amendes reviennent en mode joint.
0: Non, elle te retrouve en général.
3: Et toi, Bru?
0: J'ai regardé un peu le foot, j'ai regardé Espagne-Pérou. Une bonne équipe, l'Espagne.
3: Ah, t'as regardé Espagne-Pérou? Putain, t'es motivé pour la. Espagne-Pérou sur le
2: papier. Il est très mignon. Laisse-le. Il est content.
1: T'es pour qui dans ces cas-là? Parce que t'es ni espagnol ni péruvien.
0: J'étais plutôt pour l'Espagne.
1: D'accord.
0: Sur l'équipe européenne, voilà.
2: Mais tu vois, il est solitaire.
3: Ah non, mais c'est sûr, il est déjà dans la Coupe du Monde. Espagne-Pérou, faut aimer le foot. Hein.
2: Ah oui, il est content. Ouais,
0: alors justement, si je suis tombé sur ce match, c'est parce que juste avant, je regardais la chaîne L'Équipe.
3: Ouais.
0: Et je t'ai vu.
3: Ah d'accord.
0: Et il y aura un dossier.
3: Oh la vache.
0: Il peut finir devant les prud'hommes.
3: Oh putain.
2: Mais non.
3: Ah bon?
0: Je savais pas. Ouais, ouais, tu vois, regarde, ça fait moins de malin. Hein.
3: Ah,
0: ça
3: d'accord.
0: Pèse un ton, là.
3: Ah, ah, putain. Ah. Il est où, Julien Courbet?
0: J'ai enregistré hier soir L'Équipe TV. J'ai des soins à vous faire écouter avant 10h du matin. Je suis pas content, Antoine.
3: D'accord.
0: Je vais t'appeler Antoine.
2: Oh la vache, il t'appelle Antoine,
1: scène de ménage.
0: Tu vas voir.
3: Ouais, ouais.
0: Là.
2: Pour de vrai, il a peur. Hein.
0: Mais oui, oui.
3: Non, non, j'ai pas peur.
0: Non, non.
1: Il se repasse les scènes.
0: Même Christina, qui est la productrice de cette émission, a été consternée. Christina, tu confirmes?
4: Tu me déçois.
0: Voilà.
2: Oh,
1: ah la vache.
0: Parce que tout ne peut pas être fait dans mon dos, cher Antoine. Il va bien falloir que tu repenses à ce que tu as fait hier soir.
3: Voilà.
0: Parce que je l'ai suivi, cette émission. Alors, la sympathie que tu as par rapport à l'animateur Greg Hacher, j'ai aucun souci avec ça, c'est un camarade. Mais c'est le reste. J'en parlerai tout à l'heure, là n'est pas le sujet.
3: J'ai juste montré mon sexe, je vois pas le problème.
0: En tout cas, si tu fais, parce que j'en parlerai dans 3 heures, volontairement.
3: D'accord.
0: À 9 heures du matin, pas avant, parce que tu comprendras pourquoi.
3: D'accord, ok.
0: Et je peux dire que ça va arriver dans les brancards. Ah, on va reparler de salaire.
3: Moi j'ai pas d'avocat.
0: Et à la baisse.
3: Je trouve un avocat.
0: Mais pour l'instant, c'est le du con. Du coup, 6h du matin, bah c'est justement Pino qui nous l'a trouvé. Alors, on est sur un gars qui a cherché à échapper à la police.
3: Oui, on part en Louisiane. Oh, en Louisiane.
1: Il y a un G, hein. En lasagne. On part en lasagne. Allez, on y va.
3: Donc, il y avait un monsieur qui avait une attitude un petit peu suspecte au volant et pour cause, il avait vraiment bu. Donc, les autres conducteurs l'ont alerté. Et quand il a vu les policiers, bah, il s'est dit, bah, foutu, je vais me foutre en l'air dans le fossé, etc. Et ensuite, il a pris la fuite en courant et il a fini dans un marais. Et le problème, c'est que dans ce marais, il y avait des alligators, voilà, qui lui ont mordu les fesses. Il y a pas d'autre mot.
0: C'est la Louisiane.
3: Donc, voilà, c'est la Louisiane. Ah. Et heureusement, il s'en est sorti, tout va bien. Et là, il est en cellule de dégrisement, le temps de réfléchir à tout ça, quoi.
2: Et le croco?
1: Ah oui, c'est pas ouf.
3: Bah si, c'est ouf quand même. C'est
2: ah
3: fou,
2: non, mais l'histoire est ouf.
3: Ouais.
2: C'est pas ouf pour lui, quoi.
0: L'alligator, il se l'est pété. Il a dit donc, j'ai vu un humain, je lui ai bouffé le cul.

0: 6h10, c'est Fun Radio, le Détroit d'Ormuz, les infos qui te plombent. Et ce matin, j'en rajoute une couche. On vient d'apprendre que les L5 sont reformés, signent le générique du nouveau film Pas de Patrouille.
1: Oh là.
0: Chienne de vie. Wow. Bonjour Cindy.
2: Bonjour.
1: Salut Cindy.
2: La famille, bonjour tout le monde.
0: Salut trop Cindy. Ben, trop bien de t'avoir au téléphone, ça fait plaisir.
2: Ah bah oui, carrément.
0: Cindy, t'habites où? Tu fais quoi dans la vie?
2: Alors moi, je suis aide-soignante avec des personnes en situation de handicap et je suis dans la Somme, à Nampont-Saint-Martin.
0: D'accord.
2: Entre Berck et Abbeville.
0: Ok, je vois que t'as 30 ans.
2: Ouais.
0: Bon, ça va, la vie est belle, t'as un chéri, t'as une chérie?
2: Un chéri, une maison, un enfant, tout va bien.
0: Bon, bah écoute, un animal de compagnie peut-être?
2: Oui, bien sûr, un chien.
0: Très bien, il s'appelle comment le chien?
2: C'est Oxane.
0: Oxane.
3: Bon, bah top, bah, bonne journée à toi alors.
2: Merci beaucoup, vous savez déjà de vous avoir, c'est super.
0: Eh bah, ben, ça fait plaisir de t'avoir, tu nous écoutes depuis longtemps Cindy?
2: Bah, ça va faire un petit 10 ans maintenant depuis que j'ai commencé à travailler.
3: J'aime bien cette expression.
0: Une décennie.
3: Un petit 10 ans, voilà.
0: Non, mais tu sais, c'est important les auditeurs fidèles. On a beaucoup de nouveaux auditeurs qui nous rejoignent. Mais moi, ce que j'aime, c'est aussi les fidèles parce que ça veut dire que depuis 10 ans, tu t'es jamais lassé. Et moi, je suis content d'avoir des gens qui se lassent pas. Cindy, il y a 1000 euros cash à t'offrir ce matin au saut du lit. Je te rappelle le principe. Je te pose une question. T'as 13 secondes pour trouver la bonne réponse. La question que je vais te poser attend une réponse en chiffres. Donc, en fait, pendant 13 secondes, tu vas me faire des propositions et je vais t'aider à affiner le tir. Principe du plus ou moins, en fait. D'accord? Si tu as la bonne réponse dès les 3 premières secondes du chrono, tu gagnes l'intégralité de la somme, les 1000 euros. 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Donc, le but pour toi, c'est de trouver le plus rapidement possible la bonne réponse pour gagner un maximum d'argent. On est d'accord, Cindy?
2: D'accord, oui.
0: Aujourd'hui, nous sommes le 10 juin. C'est le jour du Portugal. Aujourd'hui, Cindy, c'est la fête nationale du Portugal. Pays magnifique, avec des villes magnifiques, mais également des plages de rêve. Donc, il y a également la plage de Nazaré où des surfeurs du monde entier viennent tenter de dompter de véritables murs d'eau. Peut-être vous avez déjà vu ces musiques, de cette, ces images de cette vague.
3: C'est immense.
1: Ouais, c'est très, très ouf.
0: Le record est détenu par un Allemand qui s'appelle Sébastien Schnettner. Mais combien de mètres mesurait la vague qu'il a surfée? Cindy, top chrono.
2: 30 mètres.
0: C'est moins.
2: 15 mètres.
0: C'est plus.
2: 20 mètres.
0: C'est plus.
2: 25.
0: Un peu plus.
2: 26.
0: Oui. Les amis, vous imaginez, la vague faisait 26 mètres 21.
1: Déjà, c'est un immeuble.
0: Je trouve ça ouf qu'on puisse mesurer les 21 cm quand c'est de l'eau.
1: Bah, attends, mais elle avance cette vague.
0: Non mais l'image est folle, les amis. 26 mètres, c'est un immeuble d'eau. C'est-à-dire que même quand je vois les téléspectateurs, pour ceux qui nous suivent en vidéo sur funradio.fr, on voit les téléspectateurs qui sont en train de regarder, tu te dis mais attends, les gars, la vague, elle va nous emporter aussi avec la voiture et tout ce qui va avec. Cindy, bon, à l'arrivée, ce qui t'intéresse, toi, c'est de savoir combien t'as gagné. T'as gagné 400 euros.
1: Bien,
0: hein,
1: c'est bien.
2: Super, merci beaucoup, l'équipe.
0: On te fait des bisous, merci. Cindy.
2: Bah merci à vous aussi, bonne journée. Et puis restez comme vous êtes super.
0: T'es un amour. Et tiens, puisqu'on parle d'amour, il s'appelle comment ton chéri?
2: C'est Julien.
0: Julien? Et ça fait combien de temps que vous êtes ensemble avec Julien?
2: Ça fait 10 ans.
0: Alors, Julien, nous, tout est arrivé dans ta vie en même temps, Cindy.
2: C'est ça, à 20 ans, c'est bien.
0: Et ben, c'est pas mal, j'avoue. Alors, on va parler justement de rendez-vous amoureux dans quelques instants. De chéri et de rendez-vous amoureux. Je vais vous donner une idée très originale pour vos rendez-vous amoureux. Peut-être pour sortir de l'ordinaire. C'est après Sean Paul sur Fun.

0: Sean Paul sur Fun Radio, il est 6h17. Bonjour les copains. Mercredi aujourd'hui, c'est le 10 juin. Je vais vous parler de date. Vous savez, alors ça peut être quand t'es en couple nouveau, mais même quand t'es en couple depuis longtemps, c'est bien de faire des dates un peu.
1: Bah ouais, pour trouver une idée, bien sûr.
0: C'est Happn qui vient de faire cette étude. Happn, c'est comme Tinder, hein, c'est ça?
2: Oui, c'est un site de rencontre.
1: Tu croises les gens dans la rue et en fait, c'est ça qui fait que du coup, t'as leur profil qui apparaît.
0: Ah d'accord.
1: Ouais.
3: C'est bien le gars qui connaît pas, c'est bien.
0: Ah bon, non. Pour le coup, les applications de rencontre, j'avoue, je suis naze.
3: Ouais, moi.
0: Si, j'ai joué beaucoup à une époque avec Samy qui fait le 5-6. Quand il était sur
1: Tinder,
0: sur Tinder, ouais.
1: Ouais, c'est Tinder.
0: Ouais, où du coup, je regardais avec lui.
1: Oui, non, voilà.
0: Et du coup, il me demandait, je dis, ouais, non.
1: Pas ton style.
0: En daron, quoi, tu vois, en daronie, quoi. Je dis, ouais, non, vas-y, ça, non. Ouais, ça, ouais, ça, ouais. 63% des célibataires. Et cette étude sont prêts à proposer un match en guise de date à l'approche des matchs internationaux là, de la Coupe du Monde, ça débute après-demain. Les célibataires semblent avoir trouvé la solution, ne plus avoir à choisir entre le foot et les rencontres. Loin d'être un obstacle à la vie amoureuse, les grands rendez-vous sportifs deviennent désormais des occasions de créer du lien, de partager une passion ou simplement de passer un moment ensemble. Je rajoute une petite info, 72% ne voient aucun problème à crocher sur quelqu'un qui supporte l'équipe adverse.
1: Ah oui. Ça c'est une bonne nouvelle.
2: Aucun souci, ça.
0: On aurait pu pécho un fan de l'OM, mais un ultra de Marseille.
1: Ah ouais,
0: quoi.
1: Vraiment.
0: Ouais, c'est vrai.
1: Aucun souci.
3: Pas un match de foot, mais j'avais fait un date lors d'un concert de Christophe Maé, moi, c'est vrai en plus.
1: Mais
3: en 2013.
0: Mais avec Christophe Maé.
3: Ouais, non, mais par contre, c'est chiant parce que tu peux pas discuter parce qu'il y a la musique.
0: C'est un vrai délire de rendez-vous
3: original.
1: Ouais, il y a des rendez-vous originaux. Moi, c'est dans un autre pays. On s'est donné rendez-vous en Espagne. Non, c'est vrai.
2: Mais vous habitiez où?
0: Vous étiez rencontrés en France?
1: Non, on s'était rencontrés pendant des vacances et du coup lui habitait en Italie et en fait on s'est mis
0: Genre,
1: sur l'Espagne.
0: Moite,
1: ouais, exactement, on a fait un week-end en Espagne.
2: C'est un budget, hein.
0: Ouais, et puis il faut que le rendez-vous se passe bien, tu vois.
1: Ouais.
0: Un date, des fois dès les 5 premières minutes, tu vois que c'est la merde et si vraiment tu t'es tapé 800 bornes en voiture.
3: Ah mais quel laidron.
1: C'est vrai que 2 jours c'est beaucoup quoi.
2: Quel laidron.
0: Non mais tu sais quoi, c'est une vraie question que j'ai envie de vous poser là au 01 42 48 5000. Est-ce que vous avez déjà fait un rendez-vous dans un endroit pas adapté ou loin des premiers rendez-vous classiques? Et ouais. Ben, venez nous raconter. Il y a des gens qui doivent être dans des dents. Et tiens, si on se retrouvait au cimetière.
3: Ou dans 10 ans, mais là, c'est.
2: Au moins, c'est au calme, hein, cimetière. Hein, c'est fleuri, il y a personne.
0: Ouais. Bah, est-ce que, premier date d'un gars que tu checkes sur Tinder, un truc comme ça, il dit, tiens, on se retrouve au cimetière Montparnasse à 14h30. Enfin, non. Plus tard, à 23h.
2: À 23h. Écoute, moi, je suis aventurière, j'y vais.
3: Pourquoi t'as un sirène?
2: Une pelle.
0: Venez nous dire, on fait de la radio ensemble. Et aujourd'hui on se réveille avec Afrojack, c'est le son de Fun Radio avec Sia. Awake Tonight.
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4: Bruno sur Fun Radio est capable de lire l'avenir. 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
0: Je vois pas très bien non plus. Il est 6h23. Et Fun Radio, les copains, bon réveil mercredi. Aujourd'hui, nous sommes le 10 juin. Bisous à Sabrina qui va envoyer ce message en DM. J'ai gagné à l'euro-million. 4,70€.
2: Bravo!
0: Sabrina, t'es une teuse. Aujourd'hui, c'est ta journée. Voici Afrojack sur Fun.

0: 7, c'est Fun Radio, David Guetta avec Afrojack et Sia. Et là, vous savez ce que j'ai envie de faire, j'ai envie de vous faire plaisir. J'ai envie de penser aux auditeurs qui sont debout dès 6h du matin et qui se disent, mais à chaque fois qu'il y a des gros trucs à gagner, c'est la journée et moi je travaille. 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
2: Chérie, demain, on voit David.
0: Pour l'instant, Marjorie est avec nous. Bonjour Marjorie.
3: Bonjour.
1: Salut Marjorie.
0: Marjorie à Florence.
3: Salut.
0: Dans le 32. On parlait de rendez-vous originaux, de date original. On disait tout à l'heure que 62% des Français interrogés seraient pas contre faire un date devant un événement sportif. Par exemple, un match de foot pour la Coupe du Monde, là, qui débute jeudi. Qu'est-ce que t'as eu, toi, comme date original?
3: Alors, moi, c'était pas le foot, c'était le rugby. Je suis allée voir un match du Stade Toulouse.
1: D'accord. Et tu aimais le rugby à la base ou pas du tout?
3: Oui. Oui, okay. Oui, c'est justement en discutant avec ce jeune homme que on s'est dit pourquoi on n'irait pas voir un match samedi.
0: Et alors ça a fini comment? Vous avez pêché ou pas?
3: Oui, aujourd'hui c'est mon mari et le père de ma fille.
0: Ah bah
1: c'est
0: quoi,
1: très
0: ça.
1: Mignon. On a Il a marqué un essai.
2: On a fait un match de rugby ensemble, Bruno. C'est ça, Yves, l'ambiance du rugby, c'est super bien.
0: Ah bah oui,
1: c'est bon enfant en fait.
2: Ah ouais.
1: C'est l'Ovalie.
0: Très très. Le monde de l'Ovalie.
2: Ça sent la Vienne de la bière.
0: Marjorie, je te fais des bisous.
3: Merci beaucoup.
1: Bisous Marjo, bye bye.
0: Ciao, ciao. Date original, Caro me dit, en club libertin.
1: Ouais, c'est trop original peut-être.
0: Ah, ouais. C'est-à-dire que en j'ai du mal date, à... Ouais, en fait...
1: On se fait la bise, oui.
0: Dans la notion de séduction, il y a aussi ça, tu vois, l'envie de se découvrir l'un l'autre, je trouve.
2: Vous avez l'air heureux de me voir.
0: Si, non, mais si dès le départ, t'es un peu à Walpest et tout ça, tu vois.
2: Ah ouais,
1: y a
2: côté,
1: y a plus de surprise, quoi.
0: Ouais. Mais après, je peux comprendre, je juge pas. Niamor me dit un meeting aérien. C'est pas facile pour parler avec le bruit des avions.
1: Oui.
0: Ouais, je peux comprendre. Et Fit est là qui me dit dans un restaurant on mange avec les doigts, je trouvais ça sympa.
1: Bon, ouais. Ou dégueu, ça dépend des doigts.
0: Ça dépend où tu te places. Gibbs et le tribunas de Karina, c'est ce qui arrive sur Fun Radio. Il est 6h30.
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0: Et les infos tout de suite avec Oriane Doro. Bonjour Oriane.
5: Bonjour Bruno, bonjour à tous. Des averses sur le Grand Est et des températures en dessous des normales de saison à part dans le Sud-Est.
0: La circulation des trains est perturbée aujourd'hui.
5: En raison d'un appel unitaire à la grève à la SNCF pour dénoncer l'ouverture à la concurrence et réclamer des hausses de salaire, comptez 2 TGV sur 3 en moyenne et 1 intercité sur 2. Le trafic régional est fortement ralenti en Île-de-France notamment, où seul le RER A fonctionne normalement. Après 2 mois de cessez-le-feu, les États-Unis ont frappé l'Iran cette mis des frappes de légitime défense selon l'armée américaine suite à la destruction d'un hélicoptère. Les bombardements visaient des installations de défense aérienne, des postes de contrôle et des radars de surveillance situés près du détroit d'Ormuz. En représailles, Téhéran a frappé des bases américaines à Bahreïn et en Jordanie. Et ce matin, le Koweït dit être la cible d'attaques aériennes. De premières mesures pour répondre au dysfonctionnement de la justice dans l'affaire Liana. 6 jours après la découverte du corps de la collégienne de 11 ans dans le Gers, le Premier ministre Sébastien Lecornu propose de renforcer les peines pour les violeurs en série sur mineurs. Ils risqueront la perpétuité au lieu de 20 ans de prison actuellement. Le gouvernement propose également de revenir sur les délais de prescription.
0: Les conditions climatiques extrêmes deviennent la norme.
5: C'est ce qu'affirme Copernicus dans un nouveau rapport publié ce matin après la vague de chaleur précoce du mois dernier, deuxième mois de mai le plus chaud de notre histoire. Un phénomène qui illustre le réchauffement rapide de l'Europe. En France, le risque d'incendie augmente. 4 départements sont en alerte orange. L'Aude, l'Hérault, les Bouches-du-Rhône et le Var, risque accentué par les violentes rafales de Mistral et de Tramontane prévues aujourd'hui.
0: À la veille du coup d'envoi du mondial de foot, les Bleus s'envolent pour Boston tout à l'heure.
5: L'équipe de France décollera aux alentours de 13h de l'aéroport du Bourget pour rejoindre leur camp de base. Leur première séance d'entraînement aura lieu demain après-midi en public. Les joueurs de Didier Deschamps disputeront leur premier match mardi prochain face au Sénégal. Le match d'ouverture lui opposera demain le Mexique à l'Afrique du Sud à 21h, heure française. Et puis chez les femmes, les Françaises, elles se sont qualifiées hier soir pour la Coupe du Monde 2027. Elles ont battu l'Irlande 1-0 et terminent première de leur groupe.
0: On finit avec la météo de cette journée.
5: Un temps mitigé avec encore beaucoup de grisailles, notamment sur le quart nord-est. La fraîcheur persiste sur les trois quarts du pays, tout comme les averses qui s'étendent de la Haute-Normandie à l'Alsace en passant par la Bourgogne. Dans le sud-ouest, la grisaille va finir par laisser place à davantage d'éclaircies. En revanche, le soleil brille autour de la Méditerranée, le vent se renforce, les rafales pourront atteindre jusqu'à 90 km/h du Var au Luberon. Pour l'instant, il fait 9 à Lamballe, 10 à La Ferté-Bernard et à Bergerac, 11 à Hayange et à Dijon, 16 à Quiberon, 21 à Borgo. Cet après-midi, il fera 15 à Villerville, 17 à Senlis, 19 à Paris, 23 degrés à Grignan.
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0: 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Dans la demi-heure, Sound of Legend et Jennifer Lopez. Je m'appelle Bruno, soyez les bienvenus sur Fun Radio, les amis. Il y a Karina qui est là.
1: Bonjour.
0: Il y a Pino.
2: Salut.
0: Et il y a Sohan.
6: Bonjour.
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0: 6h35, c'est Fun Radio. Dans quelques instants, les copains, vous allez jouer au Toto gagné, Toto perdu, avec notamment un PC portable, un HomePod mini, un bracelet bijoux à vous offrir et un pack Fun Radio. Bruno par SMS au 74 900. On va jouer, ce sera en direct sur Fun Radio. On essaye de joindre quelqu'un qui a envoyé Bruno par SMS pour gagner des places pour David Guetta tout à l'heure. Le temps de... Ah bah si, ça sonne. J'allais dire, sinon on lance le tribunal de Karina. Allô?
1: Allô?
0: Oui, bonjour, comment tu t'appelles?
1: Je m'appelle Margot.
0: Margot, t'habites où? Tu fais quoi dans la vie?
1: J'habite du côté d'Auxerre et je travaille en milieu pédiatrique.
0: Ok, très bien. T'as quel âge, Margot?
1: Je vais avoir 38 ans.
0: D'accord, ok, très bien. J'aime bien les gens qui hésitent en disant est-ce que
2: je vais avoir 37 ans?
0: Je vais avoir 38 ans, bientôt 45.
1: Au-delà de 30, on compte plus.
0: Si, si, on compte, tu verras. Là. C'est ton nom, ça, qui a compté. Bon, Margot, tu viens à Paris demain voir David Guetta au Stade de France. Bravo. Wow.
1: Merci.
0: On te fait des bisous, Margot.
1: Bisous, Margot,
2: bravo.
0: Et je te repasse le standard. Le tribunal de Karina. Karina nous fait jouer avec des décisions de justice. Ça s'est passé quelque part dans le monde. On va essayer de deviner ce qui s'est passé.
2: Alors, vous aimez David Guetta, mais est-ce que vous aimez Nikos?
3: Ah, bien sûr.
2: Alors, on part en Grèce. Voilà, c'était juste pour
0: ça.
2: Tu sais, moi, je tente des choses comme ça. Je la rends vivante.
3: C'est vrai que la Grèce, à part Nikos, on sait plus trop quoi dire, en fait.
4: Ouais, Fetak ou Nikos.
3: Ouais, voilà.
2: Ouais, c'est vraiment, c'est hyper réducteur.
4: Cliché FM.
2: Alors, c'est un voleur qui s'est rendu lui-même à la police, mais vraiment sans se rendre compte. Il est rentré chez lui, et chez lui, c'était un bazar pas possible. Alors, qu'est-ce qu'il a fait? Qu'est-ce qu'il s'est dit dans sa tête, ce mec?
0: Il a mis le feu?
2: Non, il a pas mis le feu, c'est pas ça.
3: Bah, il s'est dit, je me suis fait cambrioler.
2: Exactement, il s'est dit, tiens, mais attendez, on est rentré chez moi, regardez, mais le bazar qu'il y a à l'intérieur. Et en fait, c'était pas du tout un cambriolage, c'était une perquisition. Ah, et c'était des policiers qui étaient venus chez lui pour pouvoir récupérer des objets que lui-même avait volés.
4: Aïe, aïe, aïe.
2: Sauf que, bon, bah voilà, il s'est fait choper comme ça, parce que oui, les policiers ont évidemment retrouvé des objets qu'il avait volés. Donc non, il s'était pas fait cambrioler, notre bon
4: Nikos. L'arroseur arrosé.
3: Mais c'est vrai qu'ils rangent jamais quand ils font des perquises.
2: Oui, et ça, c'est pas sympa. Ouais.
0: Quand ils démontent les portes, il n'y a pas un flic qui revient après.
3: Non, mais c'est vrai, franchement.
0: C'est vrai.
2: Bah, en même temps, c'est pas leur boulot. Hein.
0: tu soulèves un truc.
2: Allez, je vous emmène dans le Missouri maintenant. C'est aux États-Unis, pour ceux qui sont nuls en géographie. C'est deux personnes qui ont été arrêtées dans un musée parce qu'ils ont fait quelque chose qu'ils n'auraient pas dû faire avec une dent de mammouth. Qu'est-ce qu'ils ont fait avec la dent de mammouth?
4: Ils se sont mis dans la bouche?
2: Alors non, ils se sont pas mis dans la bouche, mais on est sur un truc à peu près aussi débile que ça. Non, pas
0: dans un autre endroit.
2: Est-ce que vous avez déjà vu une dent de mammouth?
4: Ah, c'est
2: déjà
4: le grand truc.
2: Ouais, c'est vraiment, gros. C'est les défenses, ouais. Hein, les gars.
3: Ils sont posés dessus, avec. Ils sont montés dessus.
2: Oui, ils sont accrochés tous les deux aux deux dents du mammouth. Ouais. Tu sais, c'est un mammouth qui a été complètement reconstitué. Ils se sont dit, bah attends, on va quand même grimper dessus. C'est quand même marrant. Ça ressemble à de l'acrobranche. Et ils ont fait tomber le truc. Donc ils risquent la prison. Et il y a quasiment 200 000 $ de préjudice. C'est cher, une dent de mammouth. Tu vois, moi, je pensais que mes frais dentaires étaient chers, et ben heureusement, je suis pas un mammouth.
0: T'as raison, c'est cher une dent de tamout.
2: De mammouth.
0: De tamout. Oui, de tamout. Oui, c'est bien ce que je dis. Tamout, c'est pas mammouth. Hein.
2: Et chacun sa mout, et les vaches seront bien gardées.
0: Bien sûr, évidemment.
2: Ah, je nous aime. Allez, je vous emmène dans l'Ain maintenant. C'est des braqueurs qui ont défoncé la porte d'une bijouterie, et c'est des braqueurs qui n'avaient pas de moyens, mais qui avaient des idées. Et pour vous aider un petit peu, je pense que on est dans le domaine de l'écologie. Et qu'est-ce qu'ils ont utilisé pour forcer la bijouterie, Pino?
3: Un copain de petite taille.
2: Alors, qu'est-ce qui est écolo dans un copain de petite taille?
0: Mais ils ont pris un bélier, mais un vrai bélier.
2: Oh non, le pauvre.
3: Un ascendant bélier.
4: Un arbre?
2: Oui, ils ont pris un tronc.
4: Non, mais la petite taille, elle m'a fumé un tronc, d'accord.
3: Non, ce que j'avais vu ça dans un film.
4: Il y avait passe-partout. Bah, Pino, enfin.
2: Il n'y a pas que passe-partout. Enfin. Est-ce que vous en voulez une petite encore? Vous êtes gourmand
0: dernière,
2: ce matin?
0: Une petite dernière.
2: Allez, je vous emmène dans le Gers. C'est un jeune homme âgé de 20 ans qui a voulu venir cambrioler son ancienne entreprise. Mais le problème, c'est qu'il avait un mauvais tuyau. Il pensait que quoi? Il pensait qu'il y avait un truc qui marchait pas, alors qu'en fait, si, ça marchait très, très bien.
0: Ah, le système d'alarme était en panne.
2: Exactement.
4: Ah là là.
2: Il se dit, oh, je connais les caméras, elles marchent pas, elles sont factices. Ah non, elles sont pas factices, Quentin. On te voit.
0: On sait que c'est toi, hein, Quentin. Dans la Legend, San Francisco, il tout tout gagné, tout tout perdu, c'est tout de suite sur Fun.
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4: Ça c'était tout à l'heure.
3: J'adore.
4: À 6h du matin. 6h46 les amis, c'est Fun Radio. Et on apprend aujourd'hui qu'une nouvelle femme, encore, accuse Patrick Boel de tentative de viol. Les gars, c'est plus une file d'attente, c'est les bouchons de l'autoroute A6 début juillet.

0: 6, c'est Fun Radio. Ça, il y a des questions chiantes, genre tu préfères ton père ou ta mère? Karina, tu préfères par exemple Alba ou Paloma? Tu vois, c'est tes deux filles.
1: Ça dépend des jours.
0: Question dilemme. Il y a Sohan qui a une question dilemme à nous poser juste avant 7h du matin, mais qui parle à tout le monde, c'est-à-dire même à vous, auditeurs de Fun Radio. Est-ce que vous saurez répondre à cette question? Je suis pas sûr. Pour l'instant, on joue. Are you ready? Et c'est Émilie qui est avec nous ce matin. On part à Étival-Clairefontaine. C'est dans le 88, département des Vosges. Bonjour Émilie.
2: Bonjour l'équipe.
1: Salut Émilie.
0: Livreuse de journaux et aide à domicile. Bon, c'est la saison où c'est plus cool à faire, hein, plutôt qu'en plein hiver. On est d'accord Émilie?
2: C'est clair.
0: Bon courage à toi. En tout cas, t'as pris déjà le boulot, je suppose, pour livrer le journal?
2: Oui, je suis sur la fin.
0: Bah oui, c'est ça. À quelle heure tu commences à livrer les journaux? 5h?
2: 3h30.
0: Oh, ouais, 3h30. Wow.
1: Ouais, c'est tôt,
0: mais tu sais, les petits vieux, ils sont contents d'avoir leur quotidien. Dans les Vosges, c'est quoi le quotidien de chez toi?
2: Vosges matin.
0: Vosges matin, ouais. Et tu sais, moi, mon papa, c'est le premier réflexe. Hein.
3: Petit café, journal.
0: Voilà, hop.
3: La page des morts pour voir.
1: Pour prendre des nouvelles des copains.
0: Mais évidemment. Mais c'est ça, la rubrique des chiens écrasés, etc. J'adore, moi. Bon, Émilie. En arrivant sur Fun Radio ce matin, sans rien faire, tu as gagné 4 cadeaux.
1: Un PC portable, t'as gagné aussi un HomePod mini, un bracelet post-téléphone bijou que tout le monde s'arrache et un pack Fun Radio.
0: Ouais, ces cadeaux, ils sont à toi, il faut juste que tu les gardes en répondant correctement à 4 questions que je vais te poser. Chaque mauvaise réponse, c'est un cadeau qui disparaît. Ok, Émilie?
2: D'accord.
0: Et évidemment, on commencera par le plus gros, par le PC portable. Première question. Un manchot. Et je parle... Là, c'est le cri du manchot. Je parle de l'animal. Est officiellement devenu général dans l'armée norvégienne. C'est vrai ou c'est faux?
2: Vrai.
0: Ouais. En fait, la Norwegian King's Guard entretient une tradition avec un manchot du zoo d'Edimbourg nommé Nils Olaf. C'est la mascotte officielle du régiment et donc il a reçu des promotions jusqu'au grade de général de brigade.
1: Je trouve c'est stylé un manchot, ça a l'air sympa.
4: C'est très mignon.
0: Ouais, j'avoue. Émilie, deuxième question. J'ai fait un manchot déjà, moi.
1: C'est quoi?
0: Dans Happy Feet, tu sais, je fais un doublage.
1: Ah oui, d'accord.
0: Avec Cadmeran, etc.
1: Ça, c'est vraiment un goal de life de faire un manchot.
0: C'était Anthony Cavana, d'ailleurs, je crois qu'il faisait le patron des manchots.
3: Ah, c'est vrai que t'as fait du doublage,
0: ouais. Ouais. Émilie, tu gardes tous tes cadeaux. Deuxième question. En 1582, le dimanche 9 décembre a été suivi directement du lundi 20 décembre. C'est vrai ou c'est faux?
2: Je dirais vrai.
0: Ouais, c'est vrai. En 1582, vous allez me dire, mais pourquoi?
1: Pourquoi?
0: En fait, c'était pour rétablir un retard. Il y avait 10 jours de retard sur le soleil. Et suite au passage du calendrier julien au calendrier grégorien, le dimanche 9 décembre fut suivi directement du lundi 20 décembre. Une pensée pour les enfants qui étaient nés le 14.
1: Ouais, c'est ça.
0: Et ben voilà. Allez, bim.
3: T'auras pas d'anniversaire.
0: Émilie, tu gardes tous tes cadeaux. Troisième question. Le rouge, la couleur rouge que tu mélanges à la couleur jaune, ça donne la couleur verte. C'est vrai ou c'est faux?
2: C'est faux.
0: Bah oui, ça donne du vert, ça donne du orange.
1: Du orange.
0: Pour avoir du vert, c'est du bleu et du jaune qui se mélangent. Émilie, pour l'instant, tout se passe bien, c'est la dernière question. C'est là que tu vas valider ou non le PC portable. Deux études menées en Nouvelle-Zélande et à Hawaï ont montré que plus de la moitié de l'alimentation des albatros est constituée de plastique et notamment de briquets. C'est vrai ou c'est faux?
2: Je dirais vrai.
0: Ouais, c'est désolant, mais c'est vrai. Et c'est toutou gagné.
1: Bravo!
0: Les quatre cadeaux partent chez toi. Il y a donc l'ordinateur portable, le HomePod mini, le bracelet pour poser ton téléphone bijou, mais tu vois, le bracelet est très joli.
1: Oui.
0: Et un pack Fun Radio.
2: Ah, merci beaucoup.
0: Eh ben, merci à toi de nous écouter. Tu nous écoutes depuis longtemps, Émilie?
2: Oui.
0: Eh ben, merci de ta fidélité. On t'embrasse?
2: Bonne journée.
1: Gros bisous et bravo.
0: Timmy Trompette, John Martin, ça va arriver dans la demi-heure. All My Life. Dans 7 minutes, 7 heures.

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1: 6h56, c'est Fun Radio, mercredi aujourd'hui, on est le 10 juin, Jennifer Lopez, David Guetta, après les infos de 7h. Et puis à 7h10, il y aura le coup de pression. Le coup de pression, c'est un petit peu c'est ce jeu qu'on a créé il n'y a pas si longtemps que ça, en fait, nous tue de rire tous les matins. C'est le jeu le plus simple du monde, il faut juste répondre à des questions de culture générale. En une minute, je pose plein de questions, il faut avoir trois bonnes réponses à la suite. Mais comme t'as pas le droit d'hésiter et que t'es obligé de répondre, des fois on a ça. Comment s'appelle la seule fille chez les Schtroumpfs?
2: Bleu.
1: Dans quel siècle on est là actuellement?
2: 2019.
1: Le soleil, il se lève à l'ouest ou à l'est?
2: À l'ouest.
1: À l'est. Combien de côtés possède un triangle?
2: 4.
1: Le poulain, c'est le petit de quel animal?
2: La poule.
1: Quelle est la langue officielle de l'Argentine?
2: L'anglais.
1: 6 au carré, ça fait combien?
2: 3,14.
1: Ça fait 36.
3: Le triangle, quand même, c'est...
1: On a des champions. Ce sera dans une dizaine de minutes. 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Pour l'instant, Swan a pour nous une question dilemme. Tu sais, les questions dilemme, c'est tu préfères avoir des bras en mousse,
3: ouais,
1: par exemple, ou des dents qui, à chaque fois que tu mâches, font coin-coin.
3: Des dents en coin-coin.
4: Ah oh ouais, ça doit être drôle.
1: Bon. C'est moins décalé que ça, mais vous allez voir, ça part d'une vraie étude.
3: Ouais, ça part d'une vraie étude. J'ai pas envie de vous donner le résultat de l'étude maintenant. J'ai envie d'avoir votre avis. Vous allez répondre à cette question. Ouais. Est-ce que vous préférez travailler avec des amis ou gagner 20% de plus, mais du coup, vous ne travaillez pas avec vos amis?
5: Bah, 20% de plus, hein.
3: 20% de plus pour Karina.
1: Ah non, toi, moi, Bruno. Bien-être au travail.
3: Avec les amis.
1: Bosser avec des potes, clairement.
3: Et toi, Pips?
4: Bah, moi, cette année, j'ai obtenu les deux, donc.
3: Ouais, mais non. On n'est pas la Suisse. Allez, on t'écoute.
4: Bah ouais, non, être avec des amis, ouais.
3: Être avec des amis.
1: Et toi?
3: Et moi, ce serait gagner 20% de plus,
1: ouais.
3: Comme Karina.
5: Bah ouais.
3: Et bien, l'étude révèle que 57% des personnes interrogées ont répondu qu'elles préféraient travailler avec des amis, comme Bruno et Pino. Et privilégie le bien-être.
1: Je pense que on est un peu déconnecté et c'est normal parce qu'on fait un métier qui est super cool. C'est quand les gens disent vous êtes payé. Oui, mais on a conscience qu'on a un métier de privilégié.
3: Ouais.
1: Mais il y a des gens qui en chient tellement au taf, ce qui fait passer la pilule bien souvent, c'est que justement t'as des potes, tu vois. Enfin, je veux dire, quand tu bosses à l'usine, que tu fais les 3-8, tu pars bosser en pleine nuit, etc. Si tu t'entends pas bien avec les gens avec lesquels tu bosses, c'est compliqué. Hein.
3: Ouais, je suis pas d'accord. Enfin, oui, je suis d'accord avec toi, mais pour moi, tu t'entends bien avec ta famille quand tu rentres chez toi et t'as un peu plus d'argent, quoi.
1: Mais si tu vis seul,
5: bah oui, mais tu content. T'entends bien avec toi-même,
3: bah
5: tu vois.
3: Ouais.
5: Moi, je me suis fait à moi-même. Hein. Je suis une super collègue pour moi.
1: Bonjour Marie.
6: Salut l'équipe.
3: Salut Marie.
1: T'es à La Rochelle. T'es agent d'accueil dans un hôtel. Tu préfères quoi, toi? C'est quoi ton choix? Tu préfères
6: alors
1: 20% d'augmentation et pas forcément bosser avec des gens cool, ou alors bosser avec des gens cool, mais par contre, tu bouges pas de salaire?
6: Clairement, je préfère les 20%. Comme ça, dès que je sors du taf, je fais la foire avec mes potes.
3: Bah voilà, ouais.
5: Bien joué.
1: Vous remarquerez que des meufs. Hein.
4: Ah, ouais, franchement, c'est vrai. Ouais, c'est vrai. Clichés,
1: c'est très sexué. Hein,
3: on est peut-être plus intelligentes.
1: Marie, je te fais des bisous.
6: Je vous embrasse.
3: Bisous.
6: Salut
3: Mario.
1: Belle journée. Vous écoutez Fun Radio, le Du Con du Con est prêt. Du Con du Con de 7h, c'est Karina.

0: message que j'ai reçu en DM, c'est Benoît qui m'a envoyé mon coup de cœur dans votre équipe, c'est Oriane. Je l'adore. Ah, tu vois, ça vaut bien le coup qu'on se fait chier à raconter des vannes pendant une demi-heure. À l'arrivée, on te sert sur un plateau.
1: Alors qu'un petit détroit d'Hormuz, finalement.
0: Mais, évidemment. Oriane Doron pour les infos, bonjour.
1: Bonjour Bruno, bonjour à tous. Il fait gris et frais sur la majeure partie du pays. Des averses éclatent sur le nord-est, mais le temps reste estival autour de la Méditerranée.
0: Et cette journée de grève à la SNCF,
1: un appel unitaire des quatre principaux syndicats de cheminots qui réclament des hausses de salaire pour compenser l'inflation et dénoncent la dégradation des conditions de travail. 13 suicides ont été recensés au sein de l'entreprise depuis le début de l'année. Concrètement, un tiers des TGV sont supprimés, ainsi que la moitié des intercités. Le trafic régional, lui, est fortement perturbé. En Île-de-France, les voyageurs sont invités à reporter leurs déplacements, compter un train sur trois en moyenne sur les lignes B, C, D et E du RER. Les États-Unis parlent de légitime défense après une nouvelle série d'attaques menées contre l'Iran cette nuit en représailles à la destruction d'un hélicoptère. L'armée américaine a frappé des installations de défense aérienne, des postes de contrôle et des radars de surveillance situés près du détroit d'Hormuz. En réaction, Téhéran a visé des bases américaines à Bahreïn et en Jordanie. Et ce matin, le Koweït dit être la cible d'attaques aériennes.
0: Il fait flipper ce chiffre. En France, 3% des écoliers sont victimes de harcèlement scolaire.
1: Oui, 4% des collégiens, 2% des lycéens. C'est ce que révèle une étude du ministère de l'Éducation tiré d'un questionnaire d'auto-évaluation qui avait été adressé aux élèves en novembre dernier lors de la journée nationale de lutte contre le harcèlement. Des chiffres moins élevés que les études précédentes car les élèves pouvaient indiquer leur nom et prénom. 132 animateurs périscolaires ont été suspendus depuis le début de l'année à Paris, dont 52 pour suspicion de violence sexuelle ou sexiste. Nouveau bilan dévoilé hier par le maire socialiste Emmanuel Grégoire. Il promet la tolérance zéro et la transparence totale via un plan d'action à 20 millions d'euros. Une commission d'enquête indépendante sera chargée à partir de la semaine prochaine d'analyser ce qui a conduit à un tel scandale. Et puis un mot des Bleus qui s'envolent pour les États-Unis cet après-midi à la veille du coup d'envoi de la Coupe du Monde avec un match d'ouverture qui opposera le Mexique à l'Afrique du Sud.
0: Le point sur la météo de ce mercredi 10 juin.
1: Eh bien, c'est mitigé avec encore beaucoup de grisailles, notamment sur le quart nord-est. La fraîcheur persiste sur la majeure partie du pays, tout comme les averses qui s'étendent de la Haute-Normandie à l'Alsace en passant par la Bourgogne. Dans le sud-ouest, la grisaille va finir par laisser place à davantage d'éclaircies. En revanche, le soleil brille autour de la Méditerranée, le vent se renforce, les rafales pourront atteindre jusqu'à 90 km/h du Var au Luberon. Pour l'instant, il fait 9 à Houlgat, 10 à Saint-Étienne, 11 à Paris, 17 à Palavas-les-Flots. Cet après-midi, il fera 18 à Mulhouse et à Saint-Nazaire, 19 à Auxerre, jusqu'à 29 degrés à Saint-Tropez.

C'est Fun Radio les copains, il est 7h03, mercredi aujourd'hui, on est le 10 juin. Merci de vous réveiller avec nous, merci de continuer votre nuit avec nous, on a ce qu'il faut pour vous maintenir éveillé. Dimitri Trompette avec John Martin, ça va arriver dans la demi-heure, et un petit DJ Snake qui fait toujours plaisir.

0: vous fait kiffer.
1: 100%.
0: J'aime bien la voix, il fait j'aime bien ces voix-là parce que t'as envie de chanter mais tu fais n'importe quoi.
2: Ouais, on est un gars qui gueule au loin, c'est
0: ouais,
2: pas ce qu'il
0: bouge. Quelqu'un qui se noie. L'équipe Bruno sur Fun Radio, elle est là et elle sera là toute l'année, les copains. Il y a Karina.
1: Bonjour.
0: Il y a Sohan.
1: Bonjour.
0: Il y a Pino.
2: Salut tout le monde.
0: Le coup de pression arrive dans 10 minutes. 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Si vous êtes en France et si vous êtes en Belgique, bah évidemment vous pouvez venir jouer avec nous. Vous envoyez Bruno par SMS au 6322. Il y a une carte totale d'une valeur de 200 balles à vous offrir. Et évidemment, en ce moment, 200 euros de carte totale pour te payer ton essence, ça fait toujours plaisir. Karina va nous parler dans une quinzaine de minutes de cette erreur dont elle a été victime, mais à l'arrivée, c'est une bonne surprise.
1: Ah, mais je suis hyper contente, hein.
0: Est-ce que c'est une erreur un peu comme celle qu'a faite le Crédit Agricole hier? Vous avez vu ce truc qui a fait le buzz?
1: Cédric. Ouais.
0: Où ils se sont gourés, en fait. Et donc, ils ont fait, ils sont servis d'une erreur pour faire un buzz positif où ils ont changé le logo en Cédric Agricole.
1: Ouais, c'est très drôle, en vrai, d'avoir fait ça.
0: Crédit Agricole. Parce que la base du bug, c'est quoi?
1: C'est les gens qui sont au Crédit Agricole qui ont reçu un mail, une notif en disant Cédric, test, ouais, c'est ça?
2: Ouais, c'est ça. Exactement. Je suis au Crédit Agricole, j'ai reçu moi aussi.
1: Bah, voilà, c'était juste un test informatique, quoi.
2: Ouais, voilà.
1: Donc, on embrasse tous les Cédric, du coup.
2: Bien sûr, ça sert à rien.
0: Et surtout les Cédric Agricole. Pour l'instant, c'est le du cours du con. Du cours du con de 7h du matin, c'est Karina qui est tombée dessus, vous le savez, hein, du

0: Du con, c'est quelqu'un qui est dans l'actu, mais qui ne fait pas la une de l'actu. On laisse les radios d'information vous donner la une, et nous, on s'occupe des pages 10-12 du journal, notamment de cette info.
1: Il s'appelle pas Cédric, lui, il s'appelle Timothy. Timothy, il habite à New York. Il vient juste de terminer son service. Il est aide à domicile et aussi agent de sécurité. Et très important, sa tenue de travail, c'est une petite tenue verte avec un pantalon vert. Voilà, il finit sa journée et il se dit, tiens, je vais l'acheter une petite bouteille de vin dans un magasin d'alcool pour pouvoir en profiter avec des amis. Sauf que dans ce magasin d'alcool, il y a des flics de la New York Police Department, le NYPD, qui est en planque parce que eux, ils sont à la recherche d'un dealer de drogue. Et la seule info qu'ils ont, c'est le dealer porte un pantalon vert.
2: Oh non.
1: Sauf que là, t'as mon Timothy, lui, qui a rien demandé à personne, qui vient s'acheter sa petite bouteille de pinard. Ils lui sont tombés dessus, ils l'ont fracassé pendant 8 minutes avant de se rendre compte. Avant de se rendre compte que c'était pas du tout la bonne personne. Donc ils ont dit pardon, et Timothée il a dit non, pas pardon, procès, et ils vont réclamer 100 millions de dollars.
2: Ah, 100 millions.
0: Déduis que par rapport à lui, vous allez passer une
3: bonne journée.
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0: 7h10, c'est Fun Radio. Ah, il y a un petit souci quand même dans l'équipe, hein, je le redis parce que j'ai attaqué l'émission tout à l'heure à 6h en le disant. Je suis tombé hier soir sur la chaîne L'Équipe parce que Pino est dans l'équipe de Greg.
1: Oui.
0: Pas de Greg Hacher, voilà, tous les soirs. Et donc j'ai dit, tiens, je vais regarder Pino parce que c'était rigolo. Bon, il a fait un peu le blind test de Pino, mais.
2: Pascal Obispo qui parle des supporters marseillais après le doublé du PSG.
0: Tu vois, c'est pas grave, et j'ai trouvé ça bien, tu vois.
1: Bah, non,
0: chanter.
1: C'est lui qui l'a inventé, la Pinocchio.
0: Un peu comme à la radio, j'ai dit, voilà, tu vois, c'est très très sympa. Mais il y a eu un autre moment où là, je peux te dire.
3: Tu sais que je cherche depuis tout à l'heure.
0: Ah, mais,
1: il est pas bien depuis tout à l'heure, tu le connais en plus. Hein.
0: Ah, tu trouveras pas, tu trouveras
3: pas. J'aime pas te décevoir, tu sais.
0: Tu trouveras pas, et j'ai envoyé tout de suite un message à Christina, j'ai dit, non, mais tu te rends compte.
1: Tu rends compte ce qu'il fait le petit.
0: Et Christina m'a envoyé, mais what the fuck.
1: Ah bon?
3: Ah, elle a écrit comme ça?
0: Bien sûr, elle fait.
1: WTF?
0: Ouais. Et je vous ferai écouter le son tout à l'heure à 9h du matin.
4: Mais t'es vraiment déçu. C'est de la déception.
1: Non, il est blessé.
0: Non, non, c'est pas de la déception, c'est prud'homal.
1: Ah ouais, à ce point?
0: Non, c'est contractuel.
1: Parce que la vache!
3: Déçu il y a bien longtemps. Il s'est fait une raison.
0: Là, on est sur une question de contrat, quoi, tu vois.
1: Ah ouais,
0: c'est-à-dire, là, tu ouvres un contrat, c'est des contrats qui sont chiants. En plus, nos contrats, ils font une quinzaine de pages.
1: On les a jamais lus, je te rassure.
0: Où il y a un truc qui est marqué à un moment, quoi, tu vois.
3: Même Bruno les a jamais lus, c'est
4: quoi. Il a pas respecté son contrat. Sur une chaîne concurrente en plus.
0: Ah mais tu vas voir.
4: Ah Pino.
3: Sur le service public.
0: Je vous en parle. Et volontairement, je vous en parlerai qu'à 9h.
1: D'accord.
0: Et vous comprendrez au moment de la diffusion pourquoi je vous en parle à 9h.
4: Donc tu nous laisses comme ça jusqu'à 9h.
0: Je le laisse comme ça jusqu'à 9h. Et j'espère qu'il est en train de s'auto-bouffer de l'intérieur.
3: Bien sûr.
0: Qu'il est même sur le replay de la chaîne L'Équipe pour essayer de voir l'endroit où il aura merdé, mais tu le trouveras pas.
3: C'est dans mon cerveau, tu sais comment je suis.
0: Et d'ailleurs, tu sais quoi? Je peux même demander à Greg Hacher, qui finira son émission sur RTL2, d'être là à 9h05.
1: Ah oui! Ah, il bafouille.
0: Voilà. Là, pour le confronter au truc.
1: Le procès. Ah, j'adore ça.
0: Un procès, exactement.
1: Oui.
0: Un procès.
4: Ok, donc il a le droit à un avocat.
0: Et
4: il
0: après,
4: Karina.
0: Les gens crieront, pendons-le. Voilà, c'est ça qui se passe.
3: Oh, c'est la guerre des voisins.
0: Pour l'instant, on joue.
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0: Le coup de pression, les amis, c'est l'occasion de repartir avec une carte totale d'une valeur de 200 euros. Il y a Giovanni qui est avec nous. Il est à Blain, dans le 44, en Loire-Atlantique. Bonjour, Giovanni.
6: Bonjour, Bruno. Bonjour, l'équipe.
1: Salut, Giovanni.
0: Technicien, ventilation, Giovanni. Tu sais comment ça se passe, le coup de pression. Je te pose des questions pendant une minute. Il faut que tu répondes. J'ai besoin de trois réponses, mais de trois bonnes réponses à la suite.
6: Okay.
0: À chaque fois que tu te plantes, tu repars à zéro. Tu n'as pas le droit de passer. C'est-à-dire que quelle que soit la question, je suis obligé, t'es obligé de me donner une réponse. D'accord?
6: Ça marche.
0: Et tu n'as pas le droit d'hésiter. C'est-à-dire que si tu fais bim, ça part. Ok?
6: Ok.
0: Top chrono. Quel aviateur a donné son nom aux internationaux de France de tennis? Allez.
1: Mais non.
0: Hey, c'est super compliqué. Roland Garros.
6: Ah ouais, ok.
1: Bah oui.
6: Bon, tant pis.
0: Bonne journée, Giovanni.
1: Bisous, Giovanni.
3: Il s'est pas battu des masses.
1: Non. Bon, tant pis. Hein.
0: Bonjour, Cécile.
7: Salut, Bruno. Salut, la famille.
1: Salut, Cécile.
0: Cécile, coiffeuse à Paris. Dans quel arrondissement à Paris?
7: 13e.
0: Dans le 13e. Sois la bienvenue chez nous, Cécile. T'es prête?
7: Merci. Prête.
0: Top chrono. Quelle mer borde la Côte d'Azur?
7: La Méditerranée.
0: T'es passé à ça. Cite-moi un des sept nains de Blanche-Neige.
7: Achium.
0: Oui, deux points. Quel empereur romain a été assassiné en 44 avant Jésus-Christ?
7: Brutus.
0: Non, Jules César. Assassiné par Brutus, justement. Quel est le symbole de la marque Yoplait?
7: Une fleur.
0: Oui, un point. En quelle année a eu lieu la première Coupe du Monde de football?
7: 1982.
0: 1930. Quel mouvement éducatif à pour devise est toujours prêt?
7: Le Front National.
0: Le Front National.
1: D'où il sort?
0: Surtout en mouvement éducatif. Au revoir, Cécile.
7: Salut.
1: Bonne journée.
0: C'était le scoutisme. Ethan est avec nous à Rennes. Bonjour, Ethan.
8: Bonjour Bruno, bonjour la famille.
1: Salut Ethan.
0: 24 ans, t'es plombier en alternance, t'es prêt mon pote?
8: Exactement, je suis prêt.
0: Top chrono. Quel est le continent le plus peuplé?
8: La Méditerranée.
1: Mais enfin, y a pas d'effort.
0: Au revoir, Ethan.
4: Bisous, Ethan. Exceptionnel.
0: Bonjour, Jennifer.
9: Bonjour, salut Bruno, salut la famille.
4: Salut, Jennifer.
0: À Comines.
9: C'est ça.
0: Comme la chanson de The Weeknd.
3: I feel.
4: Céline Comines,
0: évidemment.
9: C'est ça.
0: Jennifer, t'es prête?
9: Oui.
0: Top chrono. Quel est le continent le plus peuplé?
9: La Chine.
0: C'est pas un continent, mais je prends, c'était l'Asie. Quel insecte transmet le paludisme? Non, je
9: le
0: prends pas
9: moustique. La bonne réponse.
0: Oui, un point. Quel appareil permet de mesurer la température?
9: Le Celsius.
0: Le thermomètre. Quelle est la capitale de l'Ukraine?
9: Non, je sais pas.
0: Et ben,
4: elle panique.
0: Ah, et c'est vrai qu'on en parle pas. Bah, on en parle moins de l'Ukraine. Hein.
3: Oui, c'est
0: depuis
3: vrai.
0: Depuis Hormuz, c'est vrai qu'ils sont toujours bombardés, mais on en parle moins. C'est Kiev?
9: Kiev, oui.
0: Au revoir, Jennifer.
9: Au revoir.
3: Mes réponses préférées, c'est quand il faut.
0: Oui, mais. Tu sais, quand je te ferai écouter tout à l'heure le son à 9h et que je te demanderai de te défendre, et bah tu feras.
3: Ah ouais, comme ça.
0: Pareil. Ouais. 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Voici Timmy Trompette.

0: 8h19, bienvenue sur Fun Radio. Mercredi aujourd'hui, nous sommes le 10 juin. C'est quoi cette erreur dont tu as été victime, Karina?
1: Eh bien Bruno, comme tous les soirs, moi je commande mes courses, d'accord? Je me fais livrer des courses par Franprix, donc je fais ça sur une appli, donc je commande mes trucs. Et hier, j'ouvre mon sac de courses et là je vois plein d'articles que j'avais pas demandé. J'avais des cracottes, j'avais des lingettes désinfectantes, j'avais des cuillères en bois, j'avais des fourchettes en bois. Et en fait j'ai vérifié sur ma facture, c'est eux qui se sont trompés, j'ai jamais payé ça et j'ai eu cadeau gratos.
2: Oh, wow.
0: Est-ce que t'as eu ce que t'avais commandé aussi ou c'est
1: aussi
0: pas la commande de quelqu'un?
1: Ah non, c'est quelqu'un qui a mis en plus dans mon sac tout ça, donc j'étais hyper contente. Moi à partir du moment où c'est gratuit, je suis hyper heureuse.
2: Ah, la bonne surprise.
1: Bonne surprise,
0: non,
1: de ouf.
0: Ça fait partie des bonnes surprise, voilà.
1: Ouais.
0: Moi, récemment, j'ai retrouvé, c'est con, mais 10 balles dans la poche revolver, tu sais, du jean, là, tu sais, la petite poche où tu mets le briquet quand t'es fini.
1: Ouais.
0: J'ai retrouvé un billet de 10 balles, bah, j'étais contente.
1: Ça fait plaisir.
0: Je fais les poches avant de faire la lessive, je regarde, j'ai oh, bah tiens, bah,
3: remarqué, c'est jamais une semaine après, c'est toujours 6 mois après,
0: mais
3: ça.
0: Bien sûr, 10 balles. Ouais, bah c'est quand c'est un billet de 10 francs, tu vois, tu dis
1: ouais, c'était
0: ça peut pas m'arriver, je rentre plus dedans. Mais ça c'est un bon truc, c'est votre dernière surprise. Ça peut être un truc un peu nul mais bonne surprise. Bah 01 42 48 5000, c'est l'occasion de faire de la radio avec vous. Chose première, chose due.

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4: 7h26, c'est Fun Radio. Il y a une Ardennaise là qui fait le buzz depuis quelques jours. Elle a récupéré les cordes des guitares usagées du groupe Indochine pour en faire des bijoux.
5: Oh, bah, ah, bonne idée.
4: Sa prochaine création, c'est des bols en terre cuite avec la peau du visage de Jacques Lang.
5: Oh.

0: Snake sur Fun Radio. Les enfants sont formidables, c'est tous les mercredis, vous savez, Karina nous fait jouer avec des enfants, ceux qui l'ont fait marrer, sur TikTok, sur Insta, à la télé même parfois.
1: Une phrase sponsorisée par la phrase préférée de ta mère en ce moment.
2: Révise ton bac. Révise ton bac. Révise ton bac. Révise ton bac. Révise ton bac. Révise ton bac. Révise ton bac.
1: Eh oui, je révise mon bac.
0: Bonjour Benoît.
3: Salut la team.
1: Salut Benoît.
0: On est en pleine forme, mon pote. On parlait de notre dernière bonne surprise. Cette petite surprise à la con, mais qui fait plaisir, c'est quoi toi,
3: hein? Eh ben écoute, moi j'ai eu la chance de participer avec Eric Antoine à la Route de la Fortune.
0: Donc c'est génial, vraiment,
3: c'est trop génial, ouais.
1: Et t'as gagné?
3: Eh ben non.
1: Ah.
3: Mais j'ai gagné surtout le fait de venir.
1: T'as fait banqueroute?
3: Ouais, non, ben pas de bol, quoi.
0: Après, mais t'as vu son visage, Eric Antoine? T'étais en hauteur? T'as vu une nacelle?
3: J'étais au niveau de son épaule, ouais.
0: C'est ça. Eric Antoine, c'est mon bon gros géant, tu sais, c'est comme le dessin animé. Benoît, je t'embrasse.
3: Ok, pareil, bisous la famille.
1: Bisous Benoît.
0: Ciao, ciao. Bonjour Julie.
4: Salut la famille, ça va?
1: Salut.
0: Super, ta dernière bonne surprise, c'est quoi toi?
4: Ben moi, c'est ma chienne Nala. Je vais avoir un chat, et au final, on m'a envoyé la vidéo de cette petite nénette, et puis au final, j'ai craqué, et voilà, c'est ma boule d'amour, c'est ma vie, et puis voilà.
1: C'est quoi comme chien?
4: C'est un fox terrier croisé fox, excuse-moi.
1: D'accord, c'est un croisement.
4: C'est un tout petit chien, il fait 4 kilos.
0: C'est un bâtard.
4: Ouais.
1: 4 kilos, c'est bien.
0: Bâtard, ça passe bien chez les chiens.
1: Oui, c'est vrai.
4: Ouais,
1: bah,
4: chez les chiens, ouais, c'est vrai.
0: Chez les humains, t'es moins, mais chez les chiens, ils s'en foutent. Tu dis, ouais, c'est moi.
4: C'est ça.
0: Julie, je te fais des bisous.
4: Bonne journée.
1: Bisous, bye bye.
0: Bonne journée à toi, c'est Fun Radio, 7h30.
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0: Les infos avec Oriane Doro. Bonjour Oriane.
6: Bonjour Bruno, bonjour à tous. Des averses sur le Grand Est, des températures en dessous des normales de saison, à part dans le Sud-Est.
0: L'affaire Liana est un échec pour la gendarmerie.
6: Les mots du directeur général de la gendarmerie nationale hier soir, 6 jours après la découverte du corps de la collégienne de 11 ans dans le Gers, alors que le principal suspect du meurtre de Liana avait déjà fait l'objet de plusieurs signalements et plaintes pour viol sur mineur. Les associations de protection de l'enfance et de défense des victimes dénoncent le manque de moyens alloués à la justice. Le Premier ministre s'est Sébastien Lecornu lui propose de renforcer les peines pour les violeurs en série sur mineurs. Ils pourront risquer la perpétuité contre 20 ans de prison actuellement. Après 2 mois de cessez-le-feu, les États-Unis ont frappé l'Iran. Cette nuit, des frappes de légitime défense selon l'armée américaine suite à la destruction d'un hélicoptère. Les bombardements visaient des installations de défense aérienne, des postes de contrôle et des radars de surveillance situés près du détroit d'Hormuz. En représailles, Téhéran a frappé des bases américaines à Bahreïn et en Jordanie. Et ce matin, le Koweït dit être la cible d'attaques aériennes.
0: En France, attention si vous devez prendre le train aujourd'hui.
6: Le trafic est très perturbé en raison d'un appel unitaire à la grève à la SNCF pour dénoncer l'ouverture à la concurrence et réclamer des hausses de salaire. Comptez 2 TGV sur 3 en moyenne et 1 intercité sur 2. Le trafic régional est fortement ralenti en Île-de-France, notamment où le RER A fonctionne normalement. Alerte au feu de forêt dans le Sud-Est. 4 départements ont été placés en vigilance orange. L'Aude, l'Hérault, les Bouches-du-Rhône et le Var. Risque accentué par les violentes rafales de Mistral et de Tramontane prévues aujourd'hui.
0: Du foot, à la veille du coup d'envoi du Mondial, les Bleus s'envolent pour Boston tout à l'heure.
6: L'équipe de France décollera aux alentours de 13h de l'aéroport du Bourget pour rejoindre son camp de base. La première séance d'entraînement aura lieu demain après-midi en public. Les joueurs de Didier Deschamps disputeront leur premier match mardi prochain face au Sénégal. Le match d'ouverture lui opposera demain le Mexique à l'Afrique du Sud à 21h. Et puis chez les femmes, les Françaises, elles sont qualifiées pour la Coupe du Monde 2027 qui se jouera au Brésil. Elles ont battu l'Irlande 1-0 et terminent première de leur groupe devant les Pays-Bas.
0: On finit avec la météo de cette journée.
6: Eh bien, ce sera mitigé avec encore beaucoup de grisaille aujourd'hui. La fraîcheur persiste sur les 3/4 du pays, tout comme les averses qui s'étendent actuellement de la Haute-Normandie à l'Alsace en passant par la Bourgogne. Dans le sud-ouest, la grisaille va finir par laisser place à davantage d'éclaircies. En revanche, le soleil brille autour de la Méditerranée, le vent se renforce, les rafales pourront atteindre jusqu'à 90 km/h du Var au Luberon. Ce matin, il fait 9 à Lamballe, 10 à La Ferté-Bernard et à Bergerac, 11 à Hayange et à Dijon, 16 à Quiberon, 21 à Borgo. Midi, il fera 15 à Villerville, 17 à Senlis, 19 à Paris et à Sancerre, 21 à Castres, jusqu'à 23 à Grignan.
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0: Fun Radio Dutch Music et l'hymne de la Coupe du Monde. Die Die Hydro. C'est Shakira là qui va arriver sur Fun Radio et Angèle. Je m'appelle Bruno, les amis. avec l'équipe Bruno sur Fun Radio. On est là, bien sûr. Il y a Karina.
1: Bonjour.
0: Il y a Sohan.
1: Bonjour.
0: Il y a Pino.
7: Salut.
0: Bisous à Sarah qui m'a envoyé ce message en DM. Bonjour Bruno. Bonjour la famille. Thomas, mon chéri, fête ses 30 ans aujourd'hui. Est-il possible de lui souhaiter un joyeux anniversaire? Il vous écoute tous les matins en faisant la traite des vaches. Merci. Et bah, bisous à toi.
1: Sorry.

0: 7h36, c'est Fun Radio. Nos enfants, les enfants sont formidables.
1: Les enfants sont formidables.
0: Tous les mercredis, Karina nous fait un point des enfants qu'elle a vus cette semaine sur TikTok, sur Insta et qui l'ont fait marrer.
2: Et le bac approche, le bac de philo, c'est la semaine prochaine. Ouais. Hein, c'est le 15 juin de mémoire et on peut avoir 10 ans et être déjà un peu philosophe. Écoutez.
3: On dit que les femmes ont toujours raison.
4: Ouais.
3: Et que les hommes ont tort.
4: Ouais.
3: Mais si un homme dit qu'une femme a toujours raison, est-ce qu'il a tort?
2: Alors, bon. Qu'est-ce qu'on dit? On dit, mange ta soupe.
5: Mais attends, mais c'est fou cette question en vrai.
2: Eh ouais, tu vois, il t'a fait péter le cerveau en 10 secondes. C'est
6: moi,
2: dingue.
6: On dit oui, chérie.
0: Ouais. Dans ces cas-là, on dit, bouffe ta soupe. Ferme, tiens, tu l'as vu celle-ci,
6: hein? Non.
0: Eh oh! Alors, comment tu parles à ta mère, toi?
2: Bon, quand son enfant part en classe de mer ou en classe de neige, on attend quoi, nous, les parents? On attend des nouvelles. Et ce petit garçon a laissé un message vidéo à ses parents. Bah, voilà, quoi.
7: Bonjour. On arrive demain, donc à demain.
2: Voilà. Oh. On arrive demain, à demain. Bonjour, je vais bien.
5: Alors, je vais bien.
2: C'est pire que la flemme. Je suis tombée sur une petite archive de cette émission, l'école des fans. Je vous rappelle le principe, c'était des enfants qui venaient chanter des chansons d'un artiste devant les parents. L'animateur de cette émission-là, ça a été, il y en a eu beaucoup, mais là, en l'occurrence, c'est un mec qui s'appelle Philippe Risoli. Et il interroge une petite fille qui a une maman qui est voyante et qui tire les cartes. Bon, pas sûr que la petite fille fasse une bonne pub pour sa maman.
8: Qu'est-ce qu'elle fait avec les cartes, ta maman?
9: Elle fait la voyance.
8: Elle fait la voyance? Et elle voit des bonnes choses, généralement, dans les cartes?
9: Quand je l'entends, j'ai l'impression qu'elle dit tout le temps la même chose.
2: C'est vrai, mais peut-être qu'elle est juste pas voyante.
0: Elle était bien, cette émission.
2: C'était super, c'était une super émission. Même Jamel l'avait repris à un moment et c'était drôle et c'était pour des sketchs. C'était des enfants qui faisaient des sketchs. C'était une super idée.
6: Faut la relancer, la Bru. Tu verrais bien faire ça.
0: Non. Mais c'était un bon délire. Non, moi je...
5: Je te vois pas présenter l'école des fans.
0: Hein?
5: Je te vois pas présenter l'école des fans.
6: Sinon, tu fais chanter des adultes avec leurs vieux parents dans les.
2: Tu retrouves les gars qui ont participé à l'école des fans et tu les fais rechanter devant leurs parents.
0: Déjà, on voit trop. C'est quoi?
2: Bon, la Coupe du Monde, les gars, ça approche. Hein. Moi, je suis pas footeuse, mais quand même, c'est jeudi. Et donc, il est temps d'entraîner les enfants à chanter la Marseillaise quand même.

0: cet enfant s'étouffe, hein.
1: Wow.
0: Il fait un AVC, l'enfant, là.
2: C'est hyper mignon.
3: Tellement mignon.
0: Et surtout, c'est que la mère filme, on voit pas la tête de l'enfant, mais elle, elle est morte de rire.
2: Bah, bien sûr, c'est hyper drôle. Ah. Vous connaissez Mathieu Madénian?
3: Bien sûr.
2: Il a un enfant, Mathieu Madénian.
0: Ouais. Ouais.
2: Et il a aussi le permis de conduire.
4: Vraiment, comme il traverse, lui, Milo.
5: Connard.
4: Oh. Mais qui t'a appris ce mot?
5: Mais c'est pas pour faire évoquer un petit connard.
4: Moi, je dis connard?
5: Oui.
4: C'est bien.
2: C'est bien. Bah, pas d'argument. Oui,
0: il
2: c'est
0: est
2: vrai.
0: Très drôle.
2: C'est génial.
0: Oui, parce que bah, les enfants sont un peu des éponges. Hein.
2: Bah, oui.
0: En général, ils font ce que tu fais toi.
2: Hein, ils font surtout ce que tu leur dis aussi, Bruno. Est-ce que tu en veux un petit dernier?
0: J'en ai un petit dernier.
2: Je te sens gourmand. On a tous demandé à notre enfant va chercher les yaourts et les cuillères à la fin du repas quand on est à table. Et bah, après ça, on le fera plus.
6: Tu vois, quand des fois tu me demandes d'amener des cuillères ou des yaourts.
3: Oui.
6: Et bah quand vous me saoulez, bah je les lèche.
2: Enfin. Je trouve ça génial de lécher les cuillères quand tu vas les chercher.
0: Après, si c'est léché par tes enfants, tu vois. Quand t'es petit, quand tu leur donnes à manger, des fois tu fais l'égalisation de la cuillère avec ta bouche à toi. Hein, tu vois, on l'a
3: fait. Ça à la gastro une fois sur deux, donc bon.
0: Écoute, ouais, mais c'est tes enfants.
1: C'est résumé les enfants un peu rapidement.
0: Et ben la loi, elle en a pas. Shakira, Burna Boy, c'est Daïla et ça va arriver sur Fun. 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On va jouer dans 5 minutes.
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0: 7h46 les amis, c'est Fun Radio. Aujourd'hui c'est une date importante, nous sommes le mercredi 10 juin, c'est l'inauguration officielle de la Sagrada Familia à Barcelone. Les travaux ont duré 144 ans les amis, et ouais, c'est inauguré aujourd'hui. Moi je pense à l'ouvrier il y a 144 ans qui a dû dire, on aura peut-être un petit peu de retard. Allez voici Shakira avant le jeu des 5000, c'est Fun Radio.

0: Vous n'êtes pas à l'abri de l'entendre beaucoup, cette chanson sur les spots de la Coupe du Monde de foot qui débute après-demain. C'est l'hymne officiel. Shakira sur Fun Radio avec Die Die.
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0: Bonjour Pauline.
3: Ah, bonjour Bruno.
4: Salut Pauline.
0: Salut. Pauline, salut, tu es dans la Sarthe, au Mans, tu es secrétaire médicale, tu as 29 ans, c'est bien ça?
3: Oui, c'est ça, ouais.
0: T'as envoyé Bruno par SMS au 74 900 pour jouer au jeu des 5000. Tu connais les règles du jeu, elles sont injustes, mais tu les acceptes.
3: Oui.
0: Je vais te poser 5 questions. À chacune de tes bonnes réponses, tu gagneras 1000 euros. Ça veut dire la possibilité pour toi d'avoir 5000 euros là dans à peine 2 minutes. Mais dans les 5 dernières secondes du jeu, on appellera un voleur, un auditeur qui, comme toi, s'est inscrit par SMS, sauf qu'il s'est inscrit hier. On l'appelle en direct. On va le tirer au sort là pendant que tu es en train de jouer. On l'appelle en direct, évidemment, on ne le prévient pas. Il a 5 secondes pour décrocher. Il ne doit pas dire allô en décrochant, sinon il est éliminé. Il doit juste dire Bruno sur Fun Radio. Si c'est le cas, il vole ton argent. On est d'accord?
3: Ouais, on est d'accord.
0: J'ai 2 thèmes de questions. Tu veux jouer avec quoi? Les premiers ministres dans le monde? Genre les Sébastien Lecornu mais Worldwide? Ou le deuxième thème, les proverbes à compléter pour te la péter sur Arte?
3: Faut aller, on va prendre les proverbes, on va rigoler peut-être.
0: On part sur les proverbes, première question. Qui achète le superflu, vendra bientôt le nécessaire ou l'inutile?
3: Le nécessaire?
0: Oui. Yeah.
3: Oui.
0: 1000 euros. Ce sont des vrais proverbes que je vais vous citer.
3: Okay.
0: Deuxième proverbe. L'admiration est fille de la connaissance ou de l'ignorance?
3: La connaissance?
0: Non, l'ignorance.
3: Ah.
0: Tu restes à 1000 euros. Troisième question. Ce qui est amer à la bouche peut être doux au corps ou au cœur?
3: Au cœur.
0: 2000 euros.
3: Oui.
0: Quatrième question. Les chevaux courent les bénéfices et les ânes les attrapent ou les fuient?
3: Les attrapent.
0: Oui. 3000 euros. Cinquième et dernière question. C'est le signe d'un fou qu'avoir honte d'aimer ou d'apprendre?
3: D'aimer?
0: Non, apprendre.
3: Ah non.
0: 3000.
3: C'est super. 3000 euros, c'est super. Voilà.
0: Si cette somme est validée, tu fais quoi de l'argent?
3: Ben, j'ai déjà fêté mes 30 ans, donc déjà ça va participer pour la fête. Hein.
0: C'est on, clair, vient quand, on vient quand? C'est quand la fête?
3: C'est au mois de novembre, mais il n'y a pas de souci, vous êtes invité, il n'y a pas de problème.
5: C'est pas loin, le Mans en plus. Là.
0: Ouais. Fais gaffe, hein. On s'est déjà retrouvé l'équipe dans une fête d'anniversaire d'auditeurs. Il y a eu un budget. Hein. Bon, Pauline, pendant que tu es en train de jouer, il y a un numéro de voleur qui a été tiré au sort. J'ai donné 4 secondes hier au voleur pour s'inscrire.
3: Ouais.
0: En 4 secondes hier. J'ai eu 13 SMS.
3: Quand même.
0: On appelle un de ces 13, je sais pas. On va appeler un de ces 13 numéros de téléphone. Si la personne décroche en disant Bruno sur Fun Radio, elle vole ton argent.
3: Ok.
0: On appelle quelque part, en France ou en Belgique, Pauline, dans 3 minutes.
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2: Pauline a joué avec nous il y a 3 minutes et elle a cumulé 3000 euros au jeu des 5000. Pauline, c'est le moment redouté où nous allons appeler un voleur.
3: Oh là là.
2: Un voleur, c'est quelqu'un qui s'est inscrit par SMS, mais il s'est inscrit hier.
3: J'espère qu'il dort.
2: J'ai donné 4 secondes au voleur pour s'inscrire. En 4 secondes, j'ai reçu 13 SMS et un de ces 13 numéros de téléphone qu'on va appeler maintenant. La personne que j'appelle ne sait pas que je l'appelle. Ok ?
3: Ok.
2: Elle a 5 secondes pour décrocher et si elle dit allô, elle est éliminée. La seule chose qu'elle doit dire, c'est Bruno sur Fun Radio. Si c'est le cas, les 3000 euros deviendront les 3000 euros du voleur. On est d'accord ?
3: On est d'accord.
2: J'appelle quelque part en France ou en Belgique.
3: Radio.
2: Bon, c'est trop tard. C'est trop tard, comment tu t'appelles ? Allô, la voleuse ?
4: Allô ?
2: Oui, bonjour, comment tu t'appelles ?
4: Audrey, bonjour.
2: Bonjour Audrey. Audrey,
5: bonjour.
2: Tu es en direct à la radio, mais tu as décroché trop tard, Audrey.
6: Bonjour madame.
4: Je suis en voiture.
2: Ouais,
6: ouais. Ah, dommage.
2: Bon, dommage pour toi, Audrey, t'étais la voleuse tirée au sort aujourd'hui.
4: Ah,
2: c'est
4: ma chance.
2: Eh ben oui, tu retendras ta chance et tu seras la bienvenue. Mais en attendant, Pauline, elle peut se réjouir. Les 3000 euros restent pour toi. Pauline,
4: merci.
2: Et bon anniversaire avec un peu d'avance.
4: Merci beaucoup.
2: On te fait des bisous.
4: Gros bisous.
2: Attention, voleur de demain.
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2: Vous aurez deux fois plus de chances de gagner demain en tant que voleur. 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
2: Nous appellerons deux voleurs demain et donc la possibilité de gagner 5000 ou 10 000 euros, évidemment, si le candidat tente le kit double. Et là, vous vous dites, ok, là, je vais peut-être jouer, du coup. Sauf qu'il

0: Donc faut être rapide. 3, 2, 1, top chrono.
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0: Et c'est Oriane Doro qui nous informe. Bonjour Oriane.
2: Bonjour Bruno, bonjour à tous. Il fait gris et frais sur la majeure partie du pays. Des averses éclatent sur le nord-est, mais le temps reste estival autour de la Méditerranée.
0: Les cheminots sont appelés à la grève aujourd'hui.
2: Les résultats, la circulation des trains est très perturbée. Un tiers des TGV sont supprimés, ainsi que la moitié des intercités, qu'il s'agisse de trains de jour comme de nuit. Le trafic régional lui est fortement ralenti. En Ile-de-France, les voyageurs sont invités à reporter leurs déplacements. Comptez un train sur trois en moyenne sur les lignes B, C, D et E du RER. Les quatre principaux syndicats de la SNCF réclament des hausses de salaire pour compenser l'inflation et dénoncent la dégradation des conditions de travail. 13 suicides ont été recensés au sein de l'entreprise depuis le début de l'année. Patrick Bruel va être présenté à un juge ce matin. Le chanteur de 67 ans accusé de viol et d'agression sexuelle par plusieurs femmes est en garde à vue depuis lundi matin. De nouvelles plaintes doivent être déposées dans les jours qui viennent, notamment celle d'une comédienne qui l'accuse de tentative de viol en 2000 à Paris alors qu'elle n'avait que 19 ans. De premières mesures pour répondre au dysfonctionnement de la justice dans l'affaire Liana. 6 jours après la découverte du corps de la collégienne de 11 ans dans le Gers, le Premier ministre Sébastien Lecornu propose de renforcer les peines pour les violeurs en série sur mineurs. Ils risqueront la perpétuité au lieu de 20 ans de prison actuellement. Le gouvernement propose également de revenir sur les délais de prescription. Le directeur général de la gendarmerie reconnaît un échec de l'institution.
0: De nouveaux échanges de frappes entre les États-Unis et l'Iran.
2: Après la destruction hier d'un hélicoptère américain, l'armée américaine a bombardé des installations de défense aérienne, des postes de contrôle et des radars de surveillance situés près du détroit d'Hormuz cette nuit. En représailles, Téhéran a frappé des bases américaines à Bahreïn et en Jordanie. Et ce matin, le Koweït dit être la cible d'attaques aériennes.
0: Du foot et les Bleus s'envolent pour Boston. Ils partent cet après-midi.
2: À la veille du coup d'envoi de la Coupe du Monde, l'équipe de France doit atterrir aux États-Unis aux alentours de 20h, heure française, avant un premier entraînement en public demain sur le campus de l'Université de Bentley. Entrée en lice prévue le 16 juin contre le Sénégal. Le match d'ouverture lui aura lieu demain soir entre le Mexique et l'Afrique du Sud, match qui aura lieu à Mexico.
0: On finit avec la météo de cette journée.
2: Eh bien, c'est très mitigé avec encore beaucoup de grisailles, notamment sur le quart nord-est. La fraîcheur persiste sur les trois quarts du pays, tout comme les averses qui s'étendent ce matin de la Haute-Normandie à l'Alsace en passant par la Bourgogne. Dans le sud-ouest, la grisaille va finir par laisser place à davantage d'éclaircies. En revanche, le soleil brille déjà autour de la Méditerranée. Le vent se renforce, les rafales pourront atteindre jusqu'à 90 km/h du Var au Luberon. Ce matin, il fait 10 degrés à Amiens et à Paris, 11 à 3, 12 à Châtellerault, 14 à Bayonne, 17 à Fréjus, cet après-midi il fera 16 à Dinard, 17 à Dunkerque, 28 à Figari.

0: Ouais, on est là tous les matins, les amis. Entre 6h et 10h, vous arrivez sur Fun Radio, vous savez qu'on va vous accompagner. Quoi, qu'est-ce que vous êtes en train de faire, ce que vous voulez. On sera là. Vous êtes dans la... Oui, j'ai failli bugger.
1: T'es pas un robot.
0: Je suis parti sur une formule de conjugaison. Je me suis dit, oh là, où tu mets les pieds. Toi, réveillé, nous là. Voilà, c'est ça.
1: C'est ce qu'il faut retenir.
0: Faut aller,
1: hein,
0: à l'essentiel. En gros, c'est ça.
2: T'es comme moi, des fois, tu essayes d'utiliser le passé simple. Alors là, c'est le...
0: Non, mais là, on était sur du plus que parfait.
2: Oh là là,
0: Encore eut-il fallu que vous nous écoutez.
2: Ah, ouais, bon, ça, c'est mort.
0: Vous nous écoutez, on est là. Quoi qu'il arrive, on vous prend comme vous êtes. Avec le son de Fun Radio. Satisfy, c'est Calvin Harris qui va arriver dans la demi-heure. Il y aura Tame Impala ou encore Ugel. La team Bruno sur Fun Radio est là comme chaque matin. Il y a Karina.
1: Bonjour.
0: Il y a Sohan.
1: Bonjour.
0: Il y a Pino.
2: Salut tout le monde.
0: Je veux faire un bisou à Laura ce matin qui nous envoyait ce message. Mais quel fou rire dans ma voiture. Les gens ont dû me prendre pour une folle. J'en pouvais plus. Merci pour ces fou rires fabuleux. L'équipe ne changeait rien. Bisous à toi, Laura. Andrew aussi qui nous envoyait ce message en DM. Coucou Bruno. Je vous écoute chaque matin depuis des années dans mon labo. Je vous adore. Vous mettez de la bonne humeur et de la joie dans notre quotidien. Bisous à toi, Andrew.
1: Bah ouais, c'est le prince.
0: C'est
1: prince
0: sans doute le prince, je pense. Alors après, son labo, je vois pas ce qu'il y fait, mais pourquoi pas. Dans quelques instants, les amis, vous partez au parc Astérix. On va jouer au jeu des 30 secondes.
1: Vous partez à 4. Vous allez kiffer. Vous allez rencontrer Astérix, Obélix, Idéfix et tout ce qui finit en X. Vous avez 2 jours sur place, une nuit à l'hôtel.

0: Vous avez le choix entre votre hôtel en plus, vous avez plein d'hôtels sur place. Vous choisissez selon vos envies, vous avez le petit-déj, le dîner offert. Et cette année, on a une thématique, c'est l'Égypte. Vous allez descendre le Nil, vous allez vous envoler, vous allez rencontrer cette automatique. Ça, c'est une nouvelle attraction, c'est génial. Il y a 50 attractions, vous allez kiffer.
1: Cette automatique, elle est bien flippante,
0: elle
1: je peux vous
0: corps.
1: Le dire. Ouais, mais elle est canon. Les copains, 8h06, celle du con du con. Du con, c'est quelqu'un qui ne fait pas la une de l'actu et pourtant il est dans l'actu. Notre du con est père de famille, il a fait un truc improbable avec sa fille.
0: Je vous emmène à Aix-en-Provence, il vient d'être condamné. Pourquoi ? Parce qu'en fait, depuis que sa fille a 9 ans, il a mis son nom sur la carte grise de son véhicule, sauf qu'il a enchaîné les infractions.
1: Ouais.
0: Et donc, au arrivé à un moment donné, quand sa fille a passé le permis et a eu 18 ans, elle recevait des amendes non-stop chez elle, parce qu'en plus, il l'a aussi mise sur son scooter. Donc vraiment, il l'a mise partout. Et en fait, elle a porté plainte contre lui et il a dit, bah non, mais moi, il y a un ami qui m'a dit que j'avais le droit quand elle avait 9 ans, donc je l'ai fait. Et donc, du coup, évidemment, il a été condamné. Et c'est vrai que la pauvre, chez elle, et en fait, elle est endettée, hein, par contre.
1: Elle a porté plainte contre son père?
0: Contre son père. Il a été condamné à 12 mois avec sursis et a tout remboursé, évidemment.
2: Mais c'est comme mettre tout son argent sur les comptes bancaires au nom de ses enfants pour pas se faire saisir. Le faites pas.
3: C'est tellement précis que ça sent le vécu, en fait.
1: C'est bizarre, parce que quand tu dis ça.
2: Non, c'est connu.
1: C'est pas sûr, quand tu dis ça et que tu baisses la tête et que tu regardes ailleurs, on a l'impression que c'est toi.
2: C'est parce que je suis dans mes pensées.
0: Ah, pas du tout. Je suis dans mes pensées.
2: Ils ont pas le droit.
3: C'est comme coucher avec sa voisine quand sa femme est. Oula, pardon, excusez-moi.
2: Wow. N'importe quoi.
1: C'est comme travailler avec quelqu'un qui vous mettrait un coup de poignard dans le cœur le soir en direct sur l'équipe TV.
2: Hache-moi une.
1: Dans une heure, les amis. Et je vous annonce que Grégory Hacher, l'animateur de l'équipe TV, sera avec nous à 9h.
3: Ah ouais, c'est mon procès, quoi.
1: Il s'est passé un truc hier soir. Par Pino, mon cœur saigne. Mon cœur de producteur saigne. Pour l'instant, c'est Angèle sur Fun.

0: 8h10, c'est Fun Radio, mercredi aujourd'hui, nous sommes le 10 juin, et donc on le disait, oui, tout à l'heure à 9h, soyez là, puisque hier soir, je zappais en fait, j'étais devant la télévision.
1: Mais je te sens meurtri, hein.
0: Et comme un téléspectateur lambda, je zappais de chaîne en chaîne. Et j'ai mon petit réflexe du soir, je regarde Quotidien, j'aime beaucoup l'émission, puis après je suis tombé sur l'équipe TV.
1: Mais juste qu'on arrive à doser, c'est quoi? Tu te sens comment? Trahi? Humilié? Dis-nous, explique-nous,
0: livre-toi. Non, on est vraiment, je vous dis, ce sont les prud'hommes, hein, qui vont juger. Oui, parce que il y a des obligations contractuelles. On est là, on fait les cons, évidemment, on s'amuse, mais après on signe des contrats.
1: Ouais, bah, bien sûr.
0: On signe des contrats, c'est un peu basique, tu vois, c'est,
1: il y a des choses. Mais comment t'as dit, Bruno? On les lit pas, nous, les contrats.
0: Il y a des choses à respecter, voilà. Non, je disais, je zappe à la télé, mais c'est intéressant de zapper à la télé. Par exemple, avant Quotidien, il y a des pubs.
1: Ouais.
0: Et je suis tombé sur une pub qui s'appelle Dépiltech. Alors déjà, c'est une pub pour l'épilation intégrale au laser. La pub, tu vois un mec, une nana qui sort de la voiture et le mec fait genre il est dégoûté parce que la nana a des poils sur les jambes. C'est pas très 2026.
1: Wow, ouais. C'est quoi cette pub?
0: Mais surtout, c'est le slogan.
2: Dépiltech, expert en épilation définitive. Est-ce qu'on vous laisse le choix dans la date?
3: Mais non.
0: Alors Sohan l'a pas. Il faut savoir que Sohan n'a jamais compris les contrepétries.
3: Là, ouais.
1: Ah bah
0: le choix dans la date, tu intervertis le dé et le che.
1: Ah bah oui.
0: Voilà. Et donc, c'est à 19h15.
1: Oh,
0: j'en bave, excuse-moi, mais je me suis dit, c'est extraordinaire.
2: Dépiltech, expert en épilation définitive. Est-ce qu'on vous laisse le choix dans la date?
1: Ah mais c'est fou de faire ça.
4: Ils sont dingues.
1: C'est
0: passé à la télé, je te dis, j'ai vu la pub hier soir. Et après, dans Quotidien, j'aime bien, il y a toujours des sujets super intéressants. Et là, c'était le patron de l'INSEE. L'INSEE, c'est l'institut, tu sais, qui fait les statistiques.
1: Les sondages, ouais.
0: Il s'appelle Fabrice Langlard. Il était invité parce que, je sais pas si vous avez vu cette info hier, on parle d'un déclin démographique à venir en France d'ici 2070. Il y aura beaucoup
1: moins
0: trop de vieux par rapport aux jeunes, et ça va être un problème pour les pensions de retraite, etc. Et donc, le mec explique que, en fait, il va y avoir moins d'enfants. Et quand tu dis ça, faut faire gaffe à pas faire de lapsus.
5: D'une part, le taux de fécondité. Donc, aujourd'hui, ce taux de fécondité, effectivement, il baisse, forcément, sur ces dernières années. Et donc, la projection centrale suppose que ce taux de fécondité va continuer à baisser jusqu'à 1,45 enfants par femme.
0: Le taux de fécondité qui va continuer à baisser.
3: Oui, mais Fabrice, tu te mets des pièges aussi.
0: C'est ça, justement, le problème. C'est qu'on baisse plus. Allez, on joue.
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0: Mais soyez là quand même à 9h pour écouter ce son de Pino hier dans l'émission sur l'équipe TV.
3: Donc t'as fait Quotidien et ça, et ma chronique après.
0: Zappé,
3: ça,
0: voilà,
3: c'est genre bizarre.
0: Mon petit réflexe. Mais non, tu m'arrêterais d'être dans Quotidien, tu pourrais. Adeline, bonjour.
7: Salut Bruno, salut l'équipe.
1: Salut Adeline.
0: À Bouilly dans l'Aube.
7: C'est ça.
0: Adeline, tu joues face à Mickaël ce matin. Bonjour Mickaël.
8: Ouais, salut la famille.
1: Salut Mickaël.
0: Chargé de clientèle en assurance à Bordeaux. Adeline, Mickaël, vous l'avez entendu tout à l'heure, on vous offre un séjour au parc Astérix. C'est pour 4 personnes. Vous dormez sur place. On s'occupe, bien entendu, des petits-déj, du repas. Et vous allez vous faire kiffer pendant 2 jours. Pour gagner, la règle est simple. En 30 secondes, quelqu'un de l'équipe va tenter de vous faire deviner des mots issus d'une liste qu'on lui confie au dernier moment. Celui de vous deux qui trouve le plus de mots repart avec le cadeau. On est d'accord?
7: On est d'accord.
0: Okay. Aline, tu as été la première sélectionnée au standard. Tu vas jouer avec la personne qui a gagné hier. C'est Sohan qui a gagné.
1: Oui.
0: Tu seras associé à Sohan. Mickaël, on fait tourner la roue des prénoms.
8: Yes.
0: Le hasard va décider qui va t'accompagner. Ce sera Karina, ce sera Pino ou ce sera moi.
2: Bruno.
0: Mickaël, on joue ensemble.
8: Allez, c'est parti. Ok.
0: Est-ce que tu es prêt?
8: Oui.
0: Attention Mickaël, 3, 2, 1, top chrono. Les déchets, on les met dans la...
8: Les quoi?
0: Les déchets, on les met dans la...
8: La poubelle.
0: Ouais, très bien. Les vaches, les cochons, c'est élevé dans une...
8: Ferme.
0: Oui, très bien. Chez le médecin, j'attends dans la... Je suis dans la salle.
8: Salle d'attente.
0: Ouais, très bien.
1: Si,
0: tu sais, des fois, il y a une vanne pourrie qui pourrait faire bigard à une femme, il lui fait dit, et après, il fait poète sur ses seins. Dit.
8: Camion.
0: Ouais, très bien. Au tribunal, tu es appelé à témoigner à la...
8: Barre.
0: Ouais, très bien. Après 19, il y a...
8: 20.
0: Ouais, mais c'est
1: trop tard. Non, mais il a dit j'attends dans la salle d'attente. Il a dit j'attends.
0: Excusez-moi.
1: Vous êtes joueuse ou vous êtes arbitre?
0: Vous êtes arbitre ou comment ça se passe?
1: Pardon, l'arbitre parfois passe à côté. Bah,
4: toujours
1: chose,
4: quand c'est Bruno,
1: désolée.
4: Visiblement.
3: Ah ouais, bah d'accord.
1: Ça fait 5 points. Allez.
0: Mickaël, tu as eu 5.
3: Corruption dans la radio.
1: Ah, tout le temps. De toute façon, à chaque fois, c'est ça. Ah, il y a une bonne ambiance ce matin. On a bien fait de venir. Allez, ma championne, on va gagner.
0: J'aurais pas aimé t'avoir comme voisine en 43, en tout cas.
3: Comment on dit bonjour? Bonjour. Ouais, non, moi, j'ai rien entendu de. Ça m'a pas choqué, personnellement.
0: Donc, les Donas Brock du jeu des 30 secondes.
1: Ça vous grandit pas.
0: Adeline, t'es prête?
1: Oui.
0: 3, 2, 1, top chrono.
1: Ok. Pour regarder quel temps il fait, je regarde là.
7: La météo.
1: Oui. Météo. J'ai battu le du monde.
7: J'ai battu quoi?
1: Le du monde. Quand tu bats quelque chose, tu bats le du monde.
7: La coupe?
1: Non. J'ai couru 100 km. J'ai battu le du monde.
7: Le record.
1: Oui. On prend ça à part ça. Un synonyme d'à part ça. Trop dur.
7: Un autre?
1: Non, à part ça, j'y arriverai pas. Sauf.
0: Mickaël, évidemment, je t'enlève le point. Je t'enlève le point de la salle d'attente. Tu n'es plus qu'à
1: 4. Tant mieux, heureusement.
0: Lui. Je vais même t'enlever le point. Allez, je vais même t'enlever le point
1: désolée,
0: de camion.
1: Adeline,
0: parce
1: désolée.
0: Que c'était déplacé pour le camion. Du coup, ça ne te fait que 3, Mickaël. Mais quoi qu'il arrive, c'est gagné quand même. Bravo, Mickaël.
7: Bravo, Mickaël.
1: Bravo. Bravo.
3: Non, mais tu sais, c'est comme les grandes équipes, ils ont l'habitude dans la poche. Mais c'est pas grave.
1: On est habitué. Comme l'OM, tu veux dire?
3: Non, j'ai jamais dit ça.
0: Mickaël, le séjour au parc Astérix, c'est pour toi.
8: Excellent, merci Bruno.
1: Bravo,
8: merci
0: Mickaël.
8: Merci beaucoup.
0: Aline, on t'envoie un kit de Bruno sur Fun Radio.
7: Ok, super, merci.
1: Bisous Adeline, pardon.
0: Bisous.
7: C'est pas grave.
1: Bisous.
0: Bon, soyez heureux, les amis. Soyez heureux. Et si vous n'êtes pas heureux, je vais vous parler d'un truc là dans 3 minutes. On est 75% à partager un point commun. Et vous allez voir que ça va vous rendre heureux. Et après, Swan, oui, je suis d'accord avec toi, même moi je m'en suis rendu compte.
1: Bah évidemment.
0: Mais ça n'aurait pas suffi, quoi qu'il arrive.
1: Ah, ça c'est sûr.
0: Fun Radio Dance Music, Calvin Harris.

0: T'as des soirées sur Fun Radio, 8h20. Y a Swan qui voulait nous parler d'une étude là sur Fun ce matin.
1: Ouais, je suis tombée sur ça hier et en vrai ça fait plaisir. C'est une étude Ipsos, donc c'est vraiment avéré et tout. 75% des Français se disent heureux en 2026. Donc déjà, première bonne nouvelle. En vrai, les gens sont heureux. Mais en fait, je me suis dit, qu'est-ce qui peut rendre heureux? Je sais pas, l'argent. Enfin, en vrai, dans les stéréotypes, tu dis que c'est l'argent, t'as rencontré l'amour de ta vie, etc. Et ben en fait, pas du tout.
0: Qu'est-ce qui rend heureux?
1: C'est la famille et les amis. C'est vraiment le cercle proche. Tant que t'as ta famille, tant que t'as tes amis, les Français sont heureux. Et on parle de 76% des Français, donc une grande, grande majorité.
0: Mais ça veut dire que les amis sont aussi importants que la famille.
1: Bien sûr. Et
0: souvent, ils font des trucs. Et ça serait un vrai truc, ça. Le dernier truc qu'un ami a fait pour vous.
1: Ah oui, j'ai. Qui vous a rendu heureux.
0: Ouais, un truc qui vous a rendu heureux.
1: On réfléchit.
0: Hein, vous aussi, 01-42-48-5000. On fait de la radio ensemble dans 3 minutes. Et je vous passerai Tel Nicolas également. Un pote a fait un truc, vous avez dit, ah bah ça c'est bien. On en parle ensemble, c'est Fun Radio.
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0: 8h26, dernier pote qui vous a rendu heureux. Et qui et pourquoi? Il y a Clarence qui dit: mes potes m'ont offert des places pour le concert d'Ayana Kamura. Elles sont cotisées, meilleur moment de ma vie.
30: Très gentil.
31: Trop sympa.
0: Sympa ça. Aurélia qui dit: Sonia, c'est une amie qui s'est déguisée en Stitch pour mon mariage. Ça, ça te colle à vie. Hein.
31: Ouais.
0: C'est-à-dire qu'après, sur les photos, on dit: mais si, regarde!
31: Mais c'est Stitch!
0: C'est Stitch! Fun Radio, j'adore ce son. Tame Impala. 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

0: Et là, dans moins de 10 minutes, on va partir ce matin en 2014, mon Pino.
1: On écoutait ce titre.
0: Justin Timberlake et Michael Jackson décédés.
1: Exactement. Et alors, je vais vous parler d'un trio musical qui a marqué l'année 2014, mais pas dans le bon sens du terme.
2: Ah, ils ont fait une dinguerie ?
1: Ils ont fait une première historique en France.
0: Bon, je vais nous en parler dans 10 minutes, parce que là, il y a Corentin qui est au standard. Salut Corentin !
3: Salut la famille.
2: Salut Coco. Bonjour Corentin.
0: 23 ans, directeur adjoint en grande distribution. Bah putain, et t'as pesé dans le game à 23 ans. Bravo Corentin.
3: Et merci, c'est gentil.
0: Dis-moi, c'est quoi la dernier pote qui t'a rendu heureux? C'est qui et pourquoi?
3: Et ben moi c'est Quentin, c'est mon meilleur ami. Là dernièrement mes parents ils se sont mariés pour la toute première fois.
0: Ouais.
3: C'est mon frère et moi les témoins. Et il a bien voulu cuisiner pour le mariage de mes parents, parce que de base il est cuistot de formation. Et deux autres potes à moi ont fait le service. Et du coup j'étais trop content de partager ce moment avec eux.
2: Génial, c'était gratos en plus.
3: Gratos en plus.
2: Ouais, ça vole, Karina.
0: Et ben ça c'est un bon
2: plaisir.
0: On t'embrasse Corentin.
3: Merci beaucoup.
2: Allez, bisous Corentin. Bisous Corentin.
0: Moi c'est mon pote Ludo. Salut Ludo, Bourse, qui fait les musiques
2: génériques de l'émission,
0: bien sûr. Puis musique de film, etc. On a déjeuné hier. Il m'a offert un truc. C'est pour les gigots, une pince à gigots.
2: Ah, stylé. Regarde, c'est pour
0: ça,
2: mettre
0: Anna
2: sur l'os.
0: Vient de me regarder en mode qui offre ça. Mais oui, mais c'est un truc de bon.
2: Ça fait plaisir.
0: Ben oui, ça m'a fait plaisir. Ouais. Voilà.
2: Bah c'est bien. Hein. Non mais c'est élégant, je trouve, sur une table en plus.
0: Bah ouais, bien sûr, faut manger du gigot.
4: Une pince à gigot ?
2: Ouais, c'est très beau une pince à gigot.
4: Elle est plantée dans le gigot ?
2: Ouais, c'est comme une chaussure pour un gigot.
0: Et en fait, c'est une pince qui attache l'os.
2: D'accord, ok.
0: Quand tu découpes le gigot,
2: tu te salis pas les mains.
1: T'es un brin dans le jugement, mais je peux comprendre. Mais
2: non, mais en vrai.
0: Non, elle est pas un peu dans le jugement. Elle me regarde, mais comme une merde. Donc c'est pas du jugement.
2: Mais non, le jugement est tombé. Chacun ses hobbies. Bah toi ton hobby c'est les pinces à gigot, Bru.
0: C'est pas un hobby, c'est un cadeau qu'on m'a fait. Je trouvais ça très touchant.
1: Il en a plus de 170 pinces à gigot. On sait pas.
2: Ouais, ça. Il fait une collection ou pas? Collection de pinces. Il a des pinces à linge.
4: Un groupe Facebook fan de pinces à gigot,
2: pinces à tétons, tout.
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2: Oh.
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0: Les infos avec Oriane Dereau. Bonjour Oriane.
6: Bonjour.
0: Merci
6: Bruno.
0: Merci d'être là et de ne pas être dans le jugement.
6: Aucun jugement.
0: Merci.
6: Des averses aujourd'hui sur le Grand Est, des températures en dessous des normales de saison, à part dans le Sud-Est.
0: Journée de grève à la SNCF.
6: Un appel unitaire des quatre principaux syndicats de cheminots qui réclament des hausses de salaire pour compenser l'inflation et dénoncent la dégradation des conditions de travail. 13 suicides ont été recensés au sein de l'entreprise depuis le début de l'année. Concrètement, un tiers des TGV sont supprimés ainsi que la moitié des intercités. Le trafic régional lui est fortement perturbé en Île-de-France. Les voyageurs sont invités à reporter leurs déplacements, compter un train sur trois en moyenne sur les lignes B, C, D et E du RER. Le parquet de Nanterre requiert la mise en examen et l'incarcération de Patrick Bruel, mise en examen pour viol. Le chanteur de 67 ans accusé par plusieurs femmes était en garde à vue depuis lundi matin. Il va être présenté à un juge dans la matinée. De nouvelles plaintes doivent être déposées dans les jours qui viennent, notamment celle d'une comédienne de 46 ans qui l'accuse de tentative de viol en 2000 à Paris.
0: En France, 3% des écoliers sont victimes de harcèlement scolaire.
6: 4% chez les collégiens, 2% des lycéens, c'est ce que révèle une étude du ministère de l'Éducation tirée d'un questionnaire d'auto-évaluation qui avait été adressé aux élèves en novembre dernier lors de la journée nationale de lutte contre le harcèlement. Des chiffres moins élevés que les études précédentes car les élèves pouvaient indiquer leur nom et prénom. Les États-Unis parlent de légitime défense après une nouvelle série d'attaques menées contre l'Iran cette nuit. En représailles à la destruction d'un hélicoptère, l'armée américaine a frappé des installations de défense aérienne, des postes de contrôle et des radars de surveillance situé près du détroit d'Hormuz. En réaction, Téhéran a visé des bases américaines à Bahreïn et en Jordanie. Et ce matin, le Koweït dit être la cible d'attaques aériennes.
0: Du foot et les Bleus qui s'envolent pour les États-Unis cet après-midi.
6: À la veille du coup d'envoi de la Coupe du Monde, l'équipe de France doit atterrir à Boston aux alentours de 20h heure française avant un premier entraînement en public demain sur le campus de l'université de Bentley. Entrée en lice prévue le 16 juin contre le Sénégal. Le match d'ouverture, lui, aura lieu demain soir. Ce sera entre le Mexique et l'Afrique du Sud et le match aura lieu à Mexico.
0: On finit avec la météo de cette journée.
6: Ce sera très mitigé avec encore beaucoup de grisailles, notamment sur le quart nord-est. La fraîcheur persiste sur la majeure partie du pays, tout comme les averses qui s'étendent de la Haute-Normandie à l'Alsace en passant par la Bourgogne. Dans le sud-ouest, la grisaille va finir par laisser place à davantage d'éclaircies. En revanche, le soleil brille autour de la Méditerranée, le vent se renforce, les rafales pourront atteindre jusqu'à 90 km/h du Var au Luberon. Pour l'instant, il fait 8 à Caudry, 10 à Vesoul et à Brest, 14 à Bidart, 21 à Aléria. Cet après-midi, il fera 15 à Lunéville, 17 à Giverny, 19 à Paris, 21 à Chinon, 23 à Carcassonne.
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0: 8h34, c'est Fun Radio. Il y a le Zoom de Pino qui va arriver là dans quelques instants. On va partir en 2014. Puis il y a Anaïs qui est avec nous au standard, à lui dans l'Ain. Ça va Anaïs ?
10: Salut Bruno, salut la famille.
2: Salut, salut Anaïs.
0: On parlait des potes qui nous ont rendus heureux récemment.
10: Oui.
0: Et toi, c'est qui ?
10: Oui.
0: C'est ta meilleure amie, c'est ça ?
10: C'est ma meilleure amie, c'est ça.
0: Elle s'appelle comment ?
10: C'est Angélique.
0: Ok, elle a fait quoi ?
10: Voilà. Eh ben, je suis fan d'Orelsan et j'ai loupé mes places pour les dates sur Lyon quand il a ouvert sa nouvelle tournée. Et donc dégoûtée. Et en fait, ce qu'elle a fait, c'est que quand il a rouvert des places, eh ben, elle a acheté des places et elle vient de me faire la surprise il y a 15 jours pour mon anniversaire et on y va toutes les deux.
2: C'est trop gentil.
0: Bah, heureusement qu'elle a pas fait ça avec des places pour Patrick Bruel parce que sinon c'était.
10: Ouais, non, on n'aurait peut-être pas eu la même énergie d'y aller là.
2: C'était annulé.
0: Et l'info ce matin, le parquet réclame sa mise en détention.
2: Oui, ouais.
10: Ouais. Bah, je préfère aller voir Orelsan, du coup.
0: Bah, je comprends, Anaïs, évidemment. C'est bien résumé. Je te fais des bisous, Anaïs.
10: Et bah, gros bisous à tous. Bonne journée.
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0: avec Pino. On joue avec une année. Ça s'appelle le Zoom de Pino. Ça peut tomber n'importe quand dans l'émission. Et là, à 8h37, on joue avec l'année 2014, l'année de ce tube de Kenji Girac.
1: Et on écoutait ça aussi.
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0: C'est Boulevard Désert ou
3: Frérot, non, c'est Maud Lavéa.
0: Ouais, mais je les mélange tous, moi.
1: J'avoue que c'est un peu le même univers. Ouais.
3: Il était bien, ce titre.
1: Ouais, ouais. Il était chill. Voilà, c'était la plage, quoi. Et en 2014, succès pour le film Wall Street avec Leonardo DiCaprio.
3: Ouais.
1: Alors, dans le film, il y a également Jonah Hill qui a fini à l'hôpital pendant le tournage. Mais pourquoi, à votre avis?
4: Est-ce qu'il a vraiment pris de la drogue?
1: Ouais. Alors, non, mais c'est un lien avec la drogue.
4: Il s'est blessé quand il est sur une scène où il était drogué?
1: Non, en fait, il n'était pas drogué, mais vous savez, ils avaient de la fausse poudre pour imiter la cocaïne dans le film, et il en a tellement inhalé dans le film parce qu'ils n'arrêtent pas qu'il a fait une bronchite, donc il a fini à l'hôpital pendant 5 jours tellement il avait le nez explosé, il en avait marre, quoi.
3: Aïe, aïe, aïe.
1: Allez, en 2014 on écoutait ça.
0: C'est Indila.
1: Ouais,
3: c'est la chanson préf de Britney, ça. Britney Spears.
1: Ah oui, quand
3: elle filme et elle tourne
1: avec
3: en mode avion, elle tourne sur place.
0: Bah là, c'est aussi, sa carrière, hein, qui est dans le vide d'un tour.
1: Allez, bim. Et si je vous parle du trio Twin, à quoi ça vous fait penser?
0: Ah, l'Eurovision.
1: Moustache. Et vous savez pourquoi c'est historique?
3: Bah, ils sont arrivés derniers. Voilà. 0 points.
0: Non, mais ils n'ont pas eu un seul point, je crois.
1: Ils n'ont pas eu un seul point. C'est historique. Il n'y avait jamais eu la France qui termine dernier. Ça n'était jamais arrivé dans l'histoire de l'Eurovision.
4: Alors, écoutez, pardon, c'est mal payé parce que la chanson est bien. Franchement, on a écouté
0: honnêtement,
4: pire.
0: Honnêtement, il y avait un côté décalé. Je
4: mais
0: trouve
4: oui,
0: que
4: ils n'ont pas compris déjà.
0: Un peu trop le chou maintenant pour l'Eurovision, comme si on avait sauvé le monde, quoi.
1: Bah, ils ont sorti un autre titre, Bruno Écoute. Non, je déconne. Et en 2014, on écoutait ça. Et en 2014, mariage des Kanye West et Kim Kardashian. Alors, le budget du mariage, Soso, ça va te donner une idée pour ton mariage.
3: 12 millions.
1: Alors, un petit peu moins.
0: 1200 euros?
3: 8 millions?
1: Non, 5 millions de dollars.
3: 5 millions de dollars, d'accord.
1: Ouais, ils avaient privatisé l'île de Capri en Italie.
3: Normal.
1: Bah voilà, franchement.
4: Ouais, un mât pour divorcer.
1: Ouais, c'est vrai en plus.
0: Ouais, c'est vrai.
4: Bah oui.
0: Les amis, comme chaque matin, le Zoom se conclut par un titre de l'année sélectionné qu'on écoute en entier. Alors, Pino fait ses petits trucs sur l'année, et puis après, moi, je choisis le morceau qu'on écoute en entier. On se partage. C'est la répartition des tâches. Le son de 2014 que je vous passe là sur Fun Radio, c'est ça.

0: Right Free, c'est tout de suite et c'est sur Fun.
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4: 8h46, c'est Fun Radio. Tiens, on apprend ce matin une bonne nouvelle, la peluche du loup d'Intermarché. Vous savez, la peluche
5: oui,
4: du loup, là, de la pub. Devrait être bientôt mise en vente. Elle arrive pour une première distribution dans des hôpitaux. C'est bien parce que ça arrive quand même 6 mois après Noël. On a trouvé l'entreprise qui est plus en retard que la SNCF.
5: C'est un peu long.
4: Alors que là, on va à l'efficace tout de suite. C'est ça, Fun Radio. Il y a quelques instants, on jouait avec l'année 2014. C'était le Zoom de Pino. Et comme chaque matin, on termine le Zoom avec un titre de l'année 94 qu'on écoute, 2014 pardon, qu'on écoute en entier. Et le titre, c'est celui-ci.
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0: 8h51, c'est Fun Radio, c'était le son de 2014, Ariana Grande sur Fun.
1: Vous ouvrez vos manuels d'histoire, page 24. 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
2: 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Qui sera le premier de la classe de Bruno sur Fun Radio?
0: Le premier de la classe, c'est Nicolas. Bonjour Nico!
3: Bonjour à tous, comment allez-vous?
4: Salut Nico, ça va super.
0: Nicolas, nous sommes en pleine forme. Si ce n'est que ce matin, on s'approche du but, on s'approche de ton but. Nicolas joue avec nous depuis un petit moment maintenant, ça fait plus d'une semaine, 7 jours, que tous les matins Nicolas vient répondre à 3 questions que je lui pose, et à chaque fois qu'il me donne 2 bonnes réponses, il gagne 100 euros. Donc il cumule l'argent, et il remet son titre en jeu à chaque fois. Ce matin, tu vas tenter de gagner 800 euros. Nicolas, je l'ai précisé hier, le cap pour toi c'est vendredi. Vendredi, tu joueras pour 1000 euros. Et si tu atteins le palier des 1000 euros, tu garderas quoi qu'il arrive les 1000.
3: Oui.
0: Là, ce matin, c'est pas la même chose. Ce matin, tu arrives avec 700, tu joues pour 800. Si tu as 2 bonnes réponses sur les 3 questions, tu valides. Mais par contre, si tu perds, tu perds 700 euros.
3: Ok, oui, pas de soucis.
0: On y va ?
3: Ouais.
0: Nicolas, première question. Quelles sont les 2 couleurs du drapeau de la Pologne ?
3: Blanc et rouge.
0: Bonne réponse. Deuxième question. Quelle planète n'est plus considérée comme une planète du système solaire et classée comme planète naine depuis 2006?
3: Pluton.
4: Bravo! Franchement.
0: C'est quand même très stigmatisant de dire planète naine.
4: Ouais, planète de petite taille.
0: Ouais, je pense qu'on devrait dire ça.
4: Ouais.
0: Nicolas.
3: Oui.
0: Tu valides les 800.
4: Demain, qu'on fait.
0: Demain, si tu reviens, tu joues pour 900.
3: Oui. Nico. Tiens.
0: Oui. Bah, il est magasiné automobile, t'as des potes qui arrivent. Hein, forcément.
4: Bah, bien sûr.
0: Toi, tu prends le boulot à quelle heure? À 8h?
3: Ouais, c'est ça.
0: Et ton patron te fait pas chier que tu sois à la radio tous les jours?
3: Bah là, je viens de lui dire bonjour.
0: Ah d'accord, très bien. Bon, tu reviens demain, Nico?
3: Bien évidemment, à demain.
0: Demain, on tente les 800 avec toi. On tente les 900 avec toi demain. Putain, ouais, c'est beaucoup d'argent. Nico, on t'embrasse.
3: Ça marche. Bonne journée à vous. Bisous.
0: Afrojack, Sia, David Guetta, c'est ce qui arrive sur Fun Radio. Et puis la Coupe du Monde va débuter. C'est demain, le démarrage de la Coupe du Monde, les amis. La Coupe du Monde va avoir une mauvaise influence sur quelque chose.
4: Les supporters, j'imagine.
0: Tu vas voir, je vais vous en parler. Je suis désolé pour vous à l'avance, je vous en parle dans 3 minutes.
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1: 8h57, c'est Fun Radio. Les copains, restez ici puisque dans quelques instants, juste après les infos de 9h, il y aura un moment pas facile, mais voilà, il va falloir qu'on en parle parce qu'à un moment, cette équipe que je considère comme une famille peut commettre parfois quelques écarts. Et là, je voudrais vraiment vous prendre à témoin.
2: Ouais.
1: Et je suis tombé hier sur quelque chose à la télévision qui m'a un peu peiné. Voilà.
2: Bah, t'en parles depuis 6h ce matin, Bruno. Tu nous tiens depuis 6h.
1: J'en parle depuis 6h parce que c'est quelque chose que j'ai vu hier en zappant sur l'équipe TV. Il y avait l'équipe de Greg, notre pote Greg Hachère qui fait la matinale d'RTL 2. D'ailleurs, exceptionnellement, Greg Hachère sera avec nous tout à l'heure, juste à la fin de son émission. RTL 2,
2: c'est
1: à côté. Il va venir ici en studio.
2: Et c'est une affaire qui concerne Pino qui travaille
1: évidemment.
2: Avec
1: Pino qu'on appelle le chieur masqué de maintenant.
2: On a résolu une enquête. C'est beaucoup, c'est une grosse matinée pour Pino.
1: Il y a ce qui se passe à l'antenne, il y a ce qui se passe en antenne. Voilà.
3: Eh ben, allez faire caca en 3 minutes sans laisser aucune trace, eh ben vous verrez. C'est impossible.
1: Ouais. Voilà. J'aime pas l'humour scato. Mais c'est vrai que tout à l'heure pendant la pub, j'ai voulu aller aux toilettes et quand je suis arrivé dans les WC.
4: Il y avait quelque chose au fond de la cuvette qui m'a fait bonjour. Mais
3: elle voulait pas partir avec ses copines.
1: Et ça m'a dégoûté, je suis revenu en disant, les gars, qui, ça s'appelle, on avait eu un chien masqué il y a 2 ans qui laissait des graffitis sur les toilettes. Et donc là, c'est Pino.
3: On m'y reprendra plus, hein. J'avais 3-10. 3-10, on fait pas de belles choses en 3-10.
2: Mec, c'était
5: un
2: sneaker.
5: Quand tu fais ton enquête, il se dénonçait pas. Moi, je savais que c'était lui. Je lui dis, c'est pas, il fait oui.
1: Je lui ai dit, il me dit, non, je suis allé à l'autre bout de l'immeuble.
5: Mais bien sûr,
1: il y a personne qui va déjà, rien pour y aller.
5: T'as pas de cardio.
3: Bah oui, mais j'aurais dû prendre la pub de 6 minutes 10.
2: C'est ton erreur.
1: Bon, les amis, la Coupe du Monde débute demain. Et il y a une mauvaise influence concernant la Coupe du Monde. Je suis désolé, mais la Coupe du Monde influencerait fortement la libido.
2: En plus ou en moins?
1: C'est-à-dire qu'avant les matchs importants, la libido des supporters serait au top.
2: Ouais.
1: En cas de victoire aussi. Par contre, s'il y a la défaite d'une équipe favorite, perte du désir. Imagine, moi, qui suis supporter de Marseille.
2: Bon, oh, ça fait longtemps, toi.
1: Oh là là, sur l'oreille, moi, sur l'oreille. J'en fais des macramés, moi. Voilà, la libido serait touchée par
5: donc, en fait, ça dépend des pays. Il y a des pays, je pense qu'en France, ça va y aller, mais dans d'autres pays, ça peut être plus compliqué.
1: Ça joue pour toi, en vrai? Quand Paris a gagné, est-ce que t'étais dans une... En plus, t'étais à la finale et t'étais avec ton chéri.
5: Ah, mais moi, je rentre, je regarde le résumé. Je m'en fiche de ce qu'il y a à côté.
2: Non, mais elle était avec son chéri et son père.
5: Ah, bah oui. Ah oui, alors moi, non. Ça, ouais, c'est ça coûte impossible tout, que dans le même endroit.
1: Dans la même chambre.
5: Non, non, mais il est dans cet appartement. Il est hors de question.
1: Pino, entre deux pêches.
3: Bah voilà, tout est dit. Ça coûte tout.
1: De toute façon, Pino, je suis pas d'humeur.
3: Ouais, je sais, non, mais je vois bien.
1: Non, je suis pas d'humeur.
5: Mais tu l'as trahi.
1: Non, c'est pas une trahison. Non, vraiment, on est même.
5: Au-delà.
1: C'est pas de la trahison parce que ça reste mon ami, tu vois ce que je veux dire, avant d'être un collègue de travail. Mais là, on est dans le code du travail.
5: Ouais, donc là, c'est l'avocat direct.
1: Là, c'est-à-dire que là, l'avocate de ma société pourrait dire, excusez-nous, mais là, il y a un petit souci, quoi. Elle pourrait te dire, rends l'argent.
3: Le temps d'appeler l'avocate de Bruel pour me défendre.
2: Je crois qu'elle est occupée.
1: Vu l'actu, peut-être pour quelqu'un d'autre. C'est juste après les infos de 9h, le temps que Grégory Hachère vienne d'RTL2 ici, puis vous allez comprendre ce qui s'est passé. 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

0: Le gouvernement propose de nouvelles mesures pour répondre au dysfonctionnement de la justice. Sébastien Lecornu souhaite renforcer les peines pour les violeurs en série sur mineurs. Ils risqueront la perpétuité au lieu de 20 ans de prison actuellement. Le gouvernement propose également de revenir sur les délais de prescription.
1: Les cheminots sont appelés à la grève aujourd'hui.
0: Un tiers des TGV sont supprimés ainsi que la moitié des intercités. Le trafic régional lui est fortement ralenti. En Île-de-France, les voyageurs sont invités à reporter leurs déplacements. Seul le RER A fonctionne normalement. Les quatre principaux syndicats de la SNCF réclament des hausses de salaire pour compenser l'inflation et dénoncent la dégradation des conditions de travail. 13 suicides ont été recensés au sein de l'entreprise depuis le début de l'année. Les conditions climatiques extrêmes deviennent la norme. C'est ce qu'affirme l'Institut européen Copernicus dans un nouveau rapport publié ce matin après la vague de chaleur précoce du mois de mai, deuxième mois de mai le plus chaud de notre histoire. Un phénomène qui illustre le réchauffement rapide de l'Europe. En France, le risque d'incendie augmente. 4 départements sont en alerte orange. L'Aude, l'Hérault, les Bouches-du-Rhône et le Var. Risque accentué par les violentes rafales de Mistral et de Tramontane prévues aujourd'hui.
1: À la veille du coup d'envoi du Mondial de foot, les Bleus s'envolent pour Boston tout à l'heure.
0: L'équipe de France décollera aux alentours de 13h de l'aéroport du Bourget pour rejoindre son camp de base. La première séance d'entraînement aura lieu demain après-midi en public. Les joueurs de Didier Deschamps disputeront leur premier match mardi prochain face au Sénégal.
1: Allez, la météo de ce mercredi 10 juin pour finir.
0: Ce sera très mitigé avec encore beaucoup de grisailles, notamment sur le quart nord-est. La fraîcheur persiste, tout comme les averses qui s'étendent de la Haute-Normandie à l'Alsace en passant par la Bourgogne. Dans le sud-ouest, la grisaille va finir par laisser place à davantage d'éclaircies. En revanche, le soleil brille autour de la Méditerranée, le vent se renforce, les rafales pourront atteindre jusqu'à 90 km/h du Var au Luberon. Pour l'instant, il fait 10 degrés à Amiens et à Paris, 11 à 3, 12 à Châtellerault, 14 à Bayonne, 17 à Fréjus. Après-midi, il fera 16 degrés à Besançon, 17 à Dunkerque, 20 degrés à Clermont-Ferrand, 27 à Sommières, jusqu'à 28 à Figari.

0: 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Bienvenue sur Fun Radio les amis, mercredi aujourd'hui, nous sommes le 10 juin, j'espère que ça va bien, que vous avez passé une bonne nuit. Merci de vous réveiller avec nous, d'attaquer cette journée avec Fun Radio, le son de Fun Radio dans la demi-heure. Afrojack, Offenbach ou encore Sound of Legend. On va payer de la facture en direct sur Fun Radio, ce sera dans une dizaine de minutes, Sohan.
1: Il y a un site, facture.funradio.fr, vous allez sur ce site, vous allez voir toutes les infos sont marquées dessus et c'est Bruno qui fait le virement en direct, en instantané.
0: Karina est là.
1: Bonjour.
0: Il y a Sohan.
1: Bonjour.
0: Il y a Pino.
2: Bonjour à tous.
0: Et j'aimerais qu'on accueille notre ami et voisin, notre collègue, c'est Greg Hacher.
3: Bonjour à l'équipe de Fun Radio. Vous avez un traitement de son très étrange.
0: Ouais. Greg, il fait le 6h-9h sur RTL2.
1: Bonjour mon Greg.
0: Bonjour à tous. Greg anime, elle est vachement bien l'équipe de Greg.
3: Oh, tu choupais.
0: Alors, hier soir, je tombe sur l'équipe de Greg. Ouais. Donc c'est tout. C'est à partir de quelle heure sur l'équipe
3: 18h20, 21h.
0: Voilà. Et donc ça parle beaucoup de foot en ce moment avec la Coupe du Monde. Et il y a des invités de fou. Hier, vous aviez Pascal Obispo.
3: Ouais. Pascal est venu, c'était très agréable, il est très sympa, fan de foot, il regarde l'émission, il faisait pas, t'as un rapport avec
0: ça. Non mais déjà, alors on aime beaucoup Greg, c'est un mec très chic.
1: Oui.
0: Parce que quand il a recruté Pino dans son équipe, il est venu nous demander d'abord, tu vois, tout le monde fait pas ça.
1: Oui.
0: Pareil avec Sohan, il est venu demander.
3: Avant qu'elle me plante, tu veux dire.
1: Ah ouais, c'est mon Greg.
0: Et voilà. Et donc Greg, c'est quelqu'un de très chic. Et donc je regarde l'émission hier, était très bon dans l'exercice.
3: Oh merci.
0: Et donc
1: fort.
0: À un moment, il y a la rubrique de Pino, c'est
2: le petit filet, 21h.
0: Ah oui. Voilà. Et donc il avait fait une émission de parodie, enfin des parodies des chansons de Pascal Obispo.
1: Ouais.
0: Devant Pascal Obispo, qui était mort de rire.
3: Il rigolait beaucoup.
0: Non mais en plus c'était très drôle, petit extrait notamment quand ça vanne sur Marseille.
4: Pascal Obispo qui parle des supporters marseillais après le doublé du PSG.
5: Nous, près de Tourelle. Kurzawa, Ganache. C'est dur de là.
0: Et donc là, tout le monde de rire, est mort de rire. Et même moi, j'avoue, je regarde la télé et je suis assez fier. Voilà.
1: Bah ouais, t'es content pour lui. Et là, le drame.
0: Et là, le drame, les amis.
1: Qu'est-ce que t'as fait, Pip, ça?
0: Tout le monde rit. Grégory rit et ils vont poser la question. C'est du boulot d'écrire tout ça.
1: Bien sûr.
0: C'est forcément du travail d'écrire
1: Évidemment.
0: Tout ça. Mais combien de temps il t'a fallu pour écrire ce truc? Je regarde la télé. Vous avez vu l'heure? Il est 9h06.
1: Ouais.
0: La réponse de Pino en direct sur l'équipe TV.
3: T'as chaud, hein?
6: Oui, bah,
3: t'as chaud,
6: là, t'es on est quand même depuis 9h02.

0: que ça plaise un petit peu, ça fait du long.
1: J'écris quand même depuis 9h02 ce matin.
2: Mais à 9h02, Bruno, on est encore en émission.
1: Excusez-moi, mais je crois que contractuellement, nous sommes à l'antenne de 6h à 10h.
3: C'est un problème.
1: Greg, excuse-moi de te prendre la témoin et je sens que ça te met mal à l'aise.
3: Bah, c'est-à-dire que j'ai l'impression qu'il nous arnaque, et toi et moi.
1: Parce que contractuellement, sur ce contrat qui le lie à une société de production qui m'embauche, de 6h à 10h, ouais. Il est censé travailler pour Fun Radio.
4: Alors avant de laisser mon avocate parler, déjà, il y a beaucoup d'indices qui prouvent qu'à 9h, je suis plus là, Bruno. Et ça, tu le vois quand même depuis quasiment fin août. Et désormais, je laisse mon avocate parler puisqu'elle va vous lire un communiqué.
2: Maître Siamère, bonjour. Mon client qui a souhaité donc garder le silence à partir de maintenant m'a confié ce message à vous lire. Conscient de mon manque de professionnalisme et conscient de ne pas avoir respecté mon contrat, je souhaite déjà m'excuser. J'ai décidé en mon âme et conscience de présenter ce matin ma démission, démission à la fois de Bruno sur Fun Radio, mais aussi de l'équipe de Greg sur la chaîne L'Équipe. Et par pure amitié, j'ai déjà trouvé mon remplaçant pour le matin. Il s'agit de Lucas Fache, d'Ilule. Je vous demande donc de lui réserver le meilleur accueil possible.
5: Merci,
6: ouais,
5: bravo. À mon Luli!
1: Il y a du panache.
2: Bonjour. Oh, il nous manquera pas.
1: De panache.
7: Bonjour, depuis le temps que j'attendais ce moment. C'est incroyable.
1: Ouais, et ça tient un peu de choses.
2: Tu veux pas être chanteur, sinon tu peux être chanteur.
1: Excusez-moi, Pino revient.
4: Je viens de me rappeler que j'attends un deuxième enfant.
1: Oui.
4: Donc du coup, c'est peut-être pas le bon moment.
7: Ben, je repasse plus tard.
2: Hein, voilà.
1: Je vais quand même vous dire un truc. Parfois, j'ai l'impression qu'on va loin, nous, quand on fait des sketchs avant les pauses.
4: Ouais.
1: Mais en fait, quand je viens de vous voir, je me dis qu'on va pas si loin. Je suis en train de me dire qu'il va falloir que j'importe tout ça. Greg, déjà, je voudrais dire que c'est vachement bien que de RTL2, tu sois venu ici.
3: Il y a un long chemin.
1: Et t'es un amour. Et pour te remercier, je vais passer un morceau qui va te faire penser que t'es sur RTL2. Parce que c'est aussi ça, la solidarité entre amour de radio. Et c'est également être un peu fist up et se servir d'un prétexte complètement fallacieux pour mettre un disque que je n'aurais pas le droit de passer en règle générale sur Fun Radio. Mais là, c'est pour rendre hommage à RTL2 et à Grégory Hacher. Et donc, merci à toi.
5: Merci à toi.
1: Et pour te remercier, parce que je sais que ça te fait plaisir, je vais passer exceptionnellement sur Fun, U2, Where the Street Have No Name.
3: Bravo.
1: Voilà. Ça, c'est grand. Merci.

0: doutez bien que de moi-même, j'aurais jamais pris la décision de passer ce genre de titre sur Fun Radio.
1: Bah non, mais bon, c'est pas de ta faute.
0: Mais là, c'est pas de ma faute, c'est un peu de la faute de Pino.
2: Ah, bien sûr.
0: C'est ta matinée. De chieur masqué à diffuseur de YouTube sur Fun Radio, il y a qu'un pas.
2: Quelle histoire.
0: Les amis, c'est Fun Radio. Dans quelques instants, on va parler de foot. Je suis désolé, mais la Coupe du Monde débute demain, mais du foot pour tout le monde. Parce que tout le monde connaît Lionel Messi.
1: Ouais.
0: Soit comme
1: oui.
0: joueur de foot, soit comme vendeur de chips Lay's. Mais tout le monde le connaît. Et ben figurez-vous qu'il n'a pas le droit de faire. C'est pas toujours facile la vie de footballeur. Et lui n'a pas le droit de faire quelque chose dans sa propre maison.
1: Ok.
0: Chez lui, il y a un truc qu'il peut pas faire.
1: D'accord.
0: Je vais vous en parler dans 5 minutes. Pour l'instant, je paie de la facture.
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0: Bon, Soren, je suis animateur de Fun Radio, mais juste depuis ce matin, j'écoute pour la première fois. J'entends qu'on paye des factures. Comment je fais pour que moi aussi ma facture soit payée?
1: Vous prenez votre ordi ou votre téléphone.
0: Je
1: vous allez
0: tutoyer.
1: Sur. Tu prends ton ordi ou ton téléphone. Tu vas sur internet et tu tapes ce site facture.funradio.fr. Quand t'arrives sur le site, t'as un questionnaire type nom, prénom, adresse, etc. On te demande simplement en plus ton RIB et la photo de ta facture.
0: J'ai bien confiance moi qu'on me demande mon relevé d'identité bancaire parce que j'ai peur qu'on me pirate mon compte. Pourquoi tu me demandes mon RIB?
1: T'inquiète mon gars, on le fait avec Nickel. Et Nickel, c'est hyper sécure. Et en fait, c'est Bruno qui fait le virement en instantané. Donc, ton RIB, on en a besoin. Il n'y a que Bruno qui y a.
0: Je l'aime pas trop, ce mec. C'est le bobo wokiste de France 2 qui est payé avec mes impôts.
1: Il a une comptable.
0: Et qui crèche sur la religion.
1: Oui, c'est lui.
0: je l'aime pas les masques.
2: Anti-corrida aussi.
0: Non, t'as raison.
1: Ouais, mais tu aurais d'or. Tu peux être riche.
2: Ah non, je suis pro. Ah, j'adore ça.
0: Bon, si vous êtes tiré au sort le matin, vous êtes en direct avec nous. Bonjour Florence.
5: Bonjour Bruno, bonjour la famille.
1: Salut Florence.
0: Florence, t'as tout bien fait. C'est pour ça que t'es en direct avec nous ce matin. T'habites où? Tu fais quoi dans la vie?
5: Alors, moi j'habite à Saint-Mame, un petit village à côté de Reims.
0: Ouais.
5: Et je suis magasinière dans une usine qui fabrique des coffres-forts.
0: Génial.
1: Ça s'achète beaucoup les coffres-forts?
5: Bah oui, quand même. Heureusement d'ailleurs.
1: Mais c'est les particuliers qui achètent le plus ou c'est plus pour les banques
5: non,
1: et tout ça?
5: C'est plus des banques, des gros magasins. On va pas citer les marques parce que je vais pas faire de pub gratuite.
0: Mmh.
5: Je peux en faire pour ma société, mais bon.
0: Bon, elle s'appelle comment ta société?
5: Alors, c'est la société Fiche et Bauche.
0: D'accord. Mais est-ce que vous avez un coffre-fort chez vous?
5: Moi non, personnellement non.
0: Mais je parle dans ta société, est-ce qu'il y en a au moins?
5: Ah bah il y en a. Ah bah bien sûr, il y en a beaucoup. Il y en a beaucoup.
0: Florence, tu m'as envoyé une facture de 785,65 €. De quoi s'agit-il?
5: Alors, il s'agit en fait, j'ai mis un boîtier de conversion à l'éthanol sur mon capture.
0: Ouais.
5: Donc pour faire des économies de carburant vu le prix du carburant aujourd'hui. Et puis parce que je pense qu'au niveau écologique c'est pas mal.
0: Donc ça veut dire quoi? Faut changer les bougies, c'est ça, le filtre?
5: Alors,
0: à l'air,
5: oui.
0: Et on pose le kit éthanol en gros.
5: Voilà, on pose le kit éthanol et puis bon là comme elle avait un petit peu de kilomètres, en fait il a fallu changer les bougies, le filtre à air et puis ça fait un mois et franchement j'en suis hyper contente.
0: Et écoute, tu vas être contente deux fois parce que je viens de te payer cette facture de 785,65 €. L'argent est sur ton compte.
1: Magnifique.
5: Ah merci Bruno, merci la famille, c'est super, je suis super contente, franchement génial.
0: On te fait des bisous Florence.
5: Eh ben moi aussi, merci et puis bonne journée à tout le monde et
1: bonne
5: puis
1: journée,
5: continuez comme ça.
0: Et t'es un amour, c'est Fun Radio, 9h17.

0: 19, c'est Fun Radio. Les haters de Sloane vont arriver là dans 5 minutes sur Fun. Elle a, comme chaque jour, récupéré des messages de haters laissés sur des réseaux sociaux. On va essayer de trouver, en écoutant le message, quelle personnalité est incriminée.
1: Là, il y en a plusieurs d'un coup, puisqu'on parle d'un groupe que Karina adore.
0: Ce sera dans 5 minutes. Et juste avant, je vais vous parler d'un truc concernant Lionel Messi. Messi, il y a un truc qu'il peut pas faire chez lui. Et assez ouf, la Coupe du Monde débute demain. Donc c'est l'occasion de parler de ce joueur. Et puis on va écouter Sound of Legend sur Fun Radio.
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27: 9h26. Stéphane Radio, les copains, mercredi aujourd'hui, on est le 10 juin. La Coupe du Monde débute demain. Et Lionel Messi qui va jouer sa dernière Coupe du Monde, hein, je pense, normalement.
28: Ah, bah là, oui, quand même.
27: Là, il y en a, ça va être la dernière pour beaucoup de joueurs.
28: Cristiano.
27: Messi, Ronaldo, ouais.
29: Neuer.
27: Ouais, Neuer, l'Allemand.
29: Neymar,
27: ouais.
29: Certainement.
27: Ouais, Neymar aussi. Déjà, c'était miraculeux qu'il y soit. Il y en a quelques-uns qui vont.
28: C'est ça, ouais.
27: La superstar Lionel Messi, qui joue en équipe nationale d'Argentine, n'a pas le droit de jouer au foot chez lui.
28: Ah bon?
27: C'est lui qui l'a fait dans une interview. Il a révélé que sa femme l'empêchait de jouer au foot avec ses enfants. Attention, à l'intérieur de la maison.
29: Bah, c'est normal. D'accord. Bah pardon, mais tout Lionel Messi qu'il est, il a pas à désinguer le lampadaire.
27: Bah non, mais justement, puisque c'est Lionel Messi, normalement, même à l'intérieur de la maison, il va pas taper dans le lampadaire. Il sait comment l'éviter.
29: Bah oui, bah, c'est oui, mais métier. Bon, t'es Lionel Messi, t'as un jardin.
28: Est-ce qu'il gueule comme tout? Ah, il me dégueulasse, écoute, ta cuisine Schmitt. Ah non, mais.
29: Et les crampons sur le parquet, on avait dit non.
28: C'est dingue.
27: En vrai, est-ce que aujourd'hui, là, maintenant que vous êtes tous en couple, il y a un truc que vous n'avez pas le droit de faire chez vous, que votre plus un vous interdit, Sohan?
29: Dormir la porte ouverte. Il a horreur de ça et moi j'étouffe dans une chambre porte fermée. Et en fait, il a des tocs comme ça.
27: Il a peur qu'il y ait un monstre qui
29: rentre. Non, mais il a des tocs, il a besoin d'être fermé. Il a raison, porte ouverte, tu laisses rentrer les esprits. Porte fermée, il y rentre pas.
27: Oui, c'est bien connu.
29: Bah oui, c'est vrai.
27: Ils peuvent pas glisser sous la porte et tout ça, ils semblent dire « Oh mince !»
29: Oh,
27: je
28: Ah, ils nous ont piégés.
29: Non, mais c'est ça, porte fermée, il faut pas dormir face à un miroir aussi.
30: Ok.
27: D'accord.
29: C'est merci. Les portes de l'enfer.
30: Mais merci de nous l'apprendre.
27: D'accord, face à un miroir. Bah, on sait jamais. C'est...
31: Oh mon Dieu!
27: Très très con. Pilou, il y a un truc que t'as pas le droit de faire, toi.
28: Ouais,
27: une liste interdit.
28: Les portes, la porte de toilette. Faut jamais la fermer parce que, a dit que si on fait un malaise cardiaque, on peut venir sauver la personne qui a un problème.
29: Mais tu la fermes pas à clé?
28: Non, non, mais bah, si, bah, il y en a qui ferment.
29: Ah, quand tu vas à la salle de bain, toilette,
28: ouais, voilà, exactement.
27: Non, non, il la ferme pas à clé, comme ça, il peut partir plus vite. Quand il va aux toilettes et qu'il ne tire pas la chasse.
28: C'est vrai, ouais.
27: Comme tu l'as fait ce matin.
28: Dégou. Quelle histoire.
27: Gros crado.
28: Oh, c'est un complot. On sait tous que c'est Lucas, notre réalisateur, mais bon.
27: Oh non.
29: Non, mais t'as avoué.
27: Non, non, ça aurait été deux jours, il aurait chié à côté.
28: Ah, bah, c'est Lucas,
27: Son of a Gun, c'est sur Fun Radio.

0: 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Bonjour Aude.
1: Bonjour Bruno, bonjour toute l'équipe.
2: Salut Aude.
0: À Villers, c'est dans les Vosges, c'est bien ça?
1: Oui.
0: Coiffeuse à domicile, ça c'est bien.
1: Oui.
0: Coiffeuse à domicile, c'est l'invention du siècle.
2: Oui. C'est toi qui nettoies les cheveux quand tu fais de la coiffure à domicile, ou c'est la personne que tu viens coiffer?
0: Bah non, elle peut le faire. Hein.
1: Alors en général, les clients se chargent du nettoyage après mon passage, mais pour ceux qui ne sont pas...
0: Non, elle parle des cheveux, elle parle pas du nettoyage des cheveux, elle parle de nettoyer, du lavage de cheveux.
2: Non, je parlais du sol, moi
0: je parlais de laver les cheveux.
3: C'est pour ça que quand t'as dit non, elle peut le faire, j'ai dit il a pas compris.
0: Ah,
3: parce
0: oui,
3: que
0: non,
3: t'aurais jamais dit ça.
1: Pas compris.
0: Ouais.
1: Non, mais ceux qui ne peuvent pas le faire, je le fais à leur place, mais les trois quarts du temps, c'est les clients qui le font.
0: C'est super, c'est bien ce que tu fais, c'est bien. Parce que c'est du lien social aussi. Tu vois, les personnes âgées, ça leur permet
1: déjà
0: de rester chic et propre, globalement. Puis c'est de la discussion, quoi, tu vois.
2: Oui.
0: Et puis, surtout, vous êtes vachement équipé. Moi, je vois ma mère, la nana, quand elle vient, il y a le petit bac qui se met directement sur l'évier de la cuisine.
1: Oui.
0: Et ça fait comme un salon, quoi.
1: Exactement.
0: Ouais.
1: On transporte notre salon dans la voiture et
0: ouais,
1: on met tout
0: cool.
1: en place à domicile.
0: Et puis, t'es pas emmerdé par un patron, hein, qui te parle mal.
1: Voilà. C'est moi le patron, c'est moi qui décide.
0: Et ben voilà. Bon, Aude. Alors
1: oui.
0: Là, pour le coup, il y a des trucs que tu décides pas. On avait lancé ce sujet tout à l'heure. Est-ce qu'il y a un truc que t'as pas le droit de faire chez toi?
1: Ouais, alors moi, mon mari m'interdit quelque chose. C'est la seule chose qu'il m'interdit d'ailleurs. Il m'interdit de passer la tondeuse.
0: Et pas le droit de passer la tondeuse pour une coiffeuse, c'est compliqué.
1: Bien sûr. Voilà, alors je peux tondre les cheveux, mais pas la pelouse.
2: Mais pourquoi?
1: Alors, il paraît que je suis tellement maladroite qu'il a peur que je passe le pied en dessous.
2: Ah, c'est pour toi, d'accord.
0: Oh,
1: c'est pour ma sécurité.
2: Bah, c'est mignon. Ouais.
0: Ça part d'un bon sentiment.
1: Oui, bah ça m'évite une corvée en plus, donc voilà, tant mieux.
0: Super. Aude, bon courage à toi. Ça y est, t'as fait ton premier client là ou pas encore?
1: Non, je viens juste récupérer mon fils qui vient de passer son oral de brevet, donc j'attends son petit retour et je vais partir travailler.
0: Bon, ben bon courage à toi, on t'embrasse.
1: Merci, bonne journée à tous.
2: Bisous.
0: Et oui, on espère que ton fils a cartonné. Mélissa est avec nous. Bonjour Mélissa.
4: Bonjour Bruno, bonjour tout le monde.
2: Salut Mélissa.
0: Mélissa, j'entends un enfant derrière toi.
4: Oui. C'est ça, c'est ma petite qui a 2 ans.
0: Comment elle s'appelle?
4: Elle s'appelle Charlize.
0: Charlize, c'est joli, comme Charlize Theron. C'est par rapport à elle que tu l'as prénommée comme ça ou pas du tout?
4: Pas du tout.
0: D'accord.
4: Pas du tout.
0: Mélissa, est-ce qu'il y a un truc que t'as pas le droit de faire chez toi?
4: Oui, j'ai pas le droit de mettre de l'ananas sur de la pizza.
0: Mais ça, je t'explique, dans le monde entier en fait.
2: Ah, tu la manges. Mais sur ta part à toi, tu fais bien ce que tu veux.
4: Ah ben pour lui la pizza c'est une religion, donc il fait la pâte lui-même, une grande préparation et voilà. Ça,
0: il a des origines italiennes, ton mec?
4: Non.
0: Non mais après la pizza à l'ananas, excusez-moi, c'est une hérésie.
2: Bah ouais, mais
0: la
2: si
0: pizza
2: t'aimes ça
0: hawaïenne, oui, mais ça se fait pas.
5: C'est une faute de goût. Mais
2: pas du tout. Je suis avec toi Mélissa, maison sur ta part.
4: Oui. C'est
0: Mélissa,
4: ça.
0: Je te fais des bisous.
4: Merci, bisous.
2: Bisous Mélissa.
0: Ciao. Je t'ai pas posé la question, Karina. Il y a un truc que t'as pas le droit de faire chez toi. Non, je te la pose
2: pas.
0: Bah,
2: parce que tu sais très bien la réponse, Bruno. J'ai le droit de tout faire.
0: Dans le doute, je vous disais, on sait jamais.
2: Mais dans la vie même, hein, je pense avoir le droit de tout faire.
5: On l'avait vu, ça.
2: Alors que non.
0: 9h34, Fun Radio. C'est Orelsan.

0: de Sohan là tout de suite.
1: Qui sont les haters? Qui mais qui?
0: Des messages de haters laissés à des personnalités. Sohan nous lit le message, on doit deviner quelle personnalité est incriminée.
2: Exactement. Allez, on va commencer avec un premier hater. On cherche un monument. Ouais. J'innove un petit peu. Elle est tellement surcotée, elle est moche, elle est rouillée et des millions la visitent, je ne comprends pas.
3: La Tour Eiffel.
2: Elle a un hater, j'ai trouvé ça sur Twitter.
0: Hater de Tour Eiffel.
2: Ouais, c'est vachement bien. Franchement, ça change.
0: Ouais, moi je vais être hater de l'autoroute à 13.
4: Oh, franchement, il y a un truc à faire en fait.
2: Elle est même pas rouillée en plus.
5: Elle est pas rouillée. Allez, deuxième hater. Il est écœurant, toujours à en faire trop, je l'ai toujours trouvé nul comme animateur.
0: Bah, c'est moi, non?
5: Non, c'est pas toi. Ça commence par un V.
0: Vincent Lagaffe.
5: Je regarde un peu son TikTok et il a mis une vidéo où il fait un tuto comment vider sa piscine et il y a eu beaucoup de commentaires problèmes de riches etc, dont ce commentaire comme quoi il était écœurant. Voilà, après il fait ce qu'il veut, il peut ce qu'il veut, il a une piscine,
2: c'est bien le
5: moi,
2: tuto
5: c'est mon enfance,
2: comment vider
5: Lagaffe.
2: Sa piscine.
0: Non, mais en plus il fait une vanne, il la vide avec un truc pour écoper.
5: Bah oui, non mais enfin c'est une vanne. Allez, troisième hater. Celui-là, il est pour toi, Karina. Vraiment une journée de merde. Il ne manquait plus que ça. Épargnez-nous, bordel.
0: Les L5.
5: Les L5. Bah voilà, les L5 qui font leur retour. Elles sortent un nouveau single. Donc voilà, moi, c'est pas ma génération. Ça m'atteint pas du tout.
0: En fait, elles se reforment. Elles vont faire le générique de Pas de Patrouille. Pourquoi? Parce que pas de pognon. Hein, ça,
2: pas de pognon.
4: On n'a pas de pognon.
2: Elle est un petit hater maison. Il est pour moi, celui-là. Mon Dieu, quelle est stupide. Cette fille.
0: Ouais, oh mais tu sais quoi, c'est les clés de la réussite.
2: Ouais. Et en plus, t'es pas que stupide, si ça peut te rassurer.
5: Non, ça te rassure pas. Parce qu'à chaque fois, elle en rajoute une tartine.
2: Mais quoi?
0: Mais c'est quoi, ça se trouve, en plus, les messages de haters qui te sont destinés, vérifie, ça se trouve, c'est Karina qui les a créés. Hein. Regarde, ça se trouve, il y a un ou deux followers.
2: C'est sûr.
4: Bénédicte Delmas, c'est elle, ça se trouve.
2: Je suis démasqué.
0: Bon, les copains, c'est Fun Radio, et dans quelques instants, je vais vous passer ça. Ça, c'est Another. On adore.

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1: 9h46 les amis, c'est Fun Radio. Scary Movie, vous savez qu'il y a le nouveau volet de Scary Movie là, qui est sorti, qui réalise le meilleur démarrage de la franchise au box-office en Amérique du Nord.
2: Ouais.
1: C'est un mélange des genres en fait. C'est flippant et drôle en même temps. Mmh. Un peu comme Kim Jong-un, quoi, tu vois. C'est le mélange des deux. 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

0: C'est Fun Radio, on est le 10 juin. Si vous commencez à bosser pour une saison, là, pendant l'été, vous êtes sur un restaurant, bar de plage, commencez à mettre Fun Radio dans les sélections du truc qui va ambiancer le resto, parce qu'on va être la bande originale de votre été, les amis, je préfère vous le dire. Ça, c'est le son que t'as envie d'écouter en vacances.
1: Ah oui.
0: Qui est déjà sur Fun. À nos heures, à l'instant. Il est 9h49. Mika vient de nous rejoindre.
2: Salut tout le monde.
0: Avec Taylor Swift et Lul.
3: Bonjour.
4: Bonjour. Oui, je suis Taylor Swift, mais en brune.
0: Ouais, mais il y a un petit côté, je te jure.
2: Taylor brune, quoi.
3: On a envie que tu chantes de la country, que tu votes pour Trump et tout, quoi.
0: Taylor Swift, je suis pas persuadé.
3: Ouais, c'est ça, hein.
4: Non, je crois pas, non.
3: Dans l'absolu.
0: Bon, les copains, ils vous accompagnent jusqu'à midi, comme chaque matin sur Fun Radio.
2: Ouais, ce matin, on va parler du film Cars, qui ressort au cinéma.
0: Ah bon?
4: Ah ouais, pour les 20 ans.
3: Les 20 ans, ouais.
2: Ouais, ça ressort au cinéma et on va se poser la question, le film qu'on aimerait bien voir pour la première fois. Tu sais, qu'on a déjà vu, mais qu'on aimerait bien pas avoir vu. Genre lequel, toi?
0: Retour vers le futur, bien sûr. Mmh. Un jour sans fin.
2: Ah oui.
0: Revoir Un jour sans fin, j'adorerais.
3: Mmh. Ah ouais, c'est vrai, ouais. Moi, ce serait Astérix et Obélix.
0: Et Rêve de cuir aussi, tu m'avais dit.
4: Rêve de cuir.
3: Je le connaissais pas, ce film-là.
4: Ah, il va aller le chercher sur Google.
3: Dans les années 80, ça, non?
0: Ah bah mec, c'est-à-dire, je pense que c'est le dernier film porno que j'ai dû regarder de ma vie.
3: Ah non, moi, c'est les années 2000, c'était la débutante, la candidate.
2: Oui, oui, attention,
4: Antoine. Que des gens qui postulent.
0: Oui, c'était des CV.
4: Mais c'est ça.
0: En fait.
2: Ça a changé, LinkedIn.
0: C'est plus la même histoire. On parle du rire de Lul était extraordinaire. Mais on vient d'avoir un.
3: Voilà. Il a rigolé comme un juge de touche au TD.
0: Bon, ça arrive, donc ce sera entre 10h et midi. Pour l'instant, la boîte, où la boîte?
5: La boîte.
0: Qu'est-ce que c'est?
5: C'est un petit bruitage quand ça clash.
4: Mais le clash, est-ce que ça a clashé? Mais
0: ça a clashé quand, Lucas?
5: Non, mais là, sur Lul, tout ça, et ah je oui, me suis dit, il y a un petit quart d'heure, ouais.
4: À vous, t'as appelé sans faire attention, dis la vérité.
5: Non. C'est pas mon genre.
3: Même un journaliste sur BFM
4: mais
3: au Liban, il est moins décalé.
4: Vous avez parlé de Rêve de cuir, là. Et vous me l'avez complètement dézingué, celui-ci.
0: C'est Lucas, c'est notre réalisateur. Tu peux parler, voilà. C'est bon. Pourquoi ça? Bah, c'est parce que quand t'as 6 heures, t'as dit réveillez-vous. Oui, mais il est 10h moins 10. Oui, bah, le temps que ça arrive. Bon, vous avez envoyé Bruno par SMS quand je vous ai donné le top chrono là tout à l'heure. J'appelle maintenant chez vous, vous décrochez. Vous pouvez gagner 500 euros. Je viens, le bruit que vous venez d'entendre, c'est que je viens de poser la boîte devant moi. On a chacun une boîte, Karina, Pino. Sohan et moi, il y en a un de nous quatre qui a 500 euros dans la boîte. Si l'auditrice ou l'auditeur qu'on appelle maintenant choisit la bonne boîte, il prend les 500 balles. Je rappelle que c'est toujours en privé le coup de téléphone ou pas? Ou on apparaît? Non, le numéro apparaît.
4: Non, c'est en public.
0: C'est un 01
4: public.
0: Le 01 42 48
6: Votre
0: 5000.
6: Appel a été transféré vers la messagerie. La personne que vous tentez de joindre n'est pas disponible.
0: Oui, alors quand vous inscrivez pour les jeux, du coup, faites en sorte que vous soyez là, parce que sinon c'est toujours des moments. En plus, j'ai la flemme de combler. Oh, d'habitude, quand t'es animateur...
4: C'est quoi, c'est une messagerie, ça? Ah non.
0: Allô, bonjour.
7: Non, c'est pas la messagerie.
0: Bonjour.
7: Oui, bonjour.
0: Comment tu t'appelles?
7: Guillaume.
0: Bonjour Guillaume, t'habites où? Tu fais quoi dans la vie?
7: Moi, j'habite à Erag et je suis chauffeur grutier.
0: Ok, très bien. Bienvenue sur Fun Radio, c'est Bruno, il y a l'équipe qui est là, tu l'as compris.
4: Salut Guillaume.
7: Attends, je me gare.
4: Bonjour.
7: Attends,
4: tu gares la grue, là?
7: Ah oui. Ben oui.
4: Ah ouais.
3: Eh ben ça oui. Se gare une grue?
4: Eh ben oui, ma conne.
0: Guillaume, nous avons chacun une boîte. Sohan, Pino, Karina et moi. L'un de nous a une boîte à 500 euros. Tu choisis la boîte que tu veux, on l'ouvre et tu gagnes ce qu'il y a à l'intérieur.
4: Là, il va falloir faire un choix.
0: Prends ton temps,
7: oui,
0: hein, vraiment.
7: Oui, je prends mon temps, je réfléchis. Bon, parce qu'entre 500 euros que j'ai pas, plus 500 euros que je voudrais.
0: Ouais.
4: Ça fait 1000.
7: Ça fait 1000, ouais. Écoute, vu que j'adore détester Karina, je vais choisir la boîte à Karina.
0: Ok.
4: C'est la boîte de Karina.
0: Karina, ouvre. Alors, c'était un mug dans la boîte de Karina. Tu gagnes un mug à l'effigie de Shakira.
7: Wow, super.
4: Pino, c'est 13 euros.
0: Ouvre ta boîte. C'était une guillotine à saucisson pour
4: Pino. On a encore les meilleurs cadeaux.
0: Vas-y, Sohan.
4: Est-ce que j'ai les 500?
0: Non, toi, t'avais 150 euros à dépenser chez Courir.
4: Et toi, t'as les 500 balles.
0: Ah, les 500 euros, c'était chez moi.
4: Désolé Guillaume.
0: Désolé, Guillaume. Belle journée, mon pote.
7: Merci, bonne journée à vous aussi.
4: Bonne journée, Guillaume.
0: Ce sera une journée qui commence bien. Guillaume, pourquoi elle commence bien? Parce que tout à l'heure, Mika, il le dit pas, là, avec sa gueule de joli cœur. Mais il va offrir des places pour David Guetta, le concert de demain au Stade de France.
2: À ce qui paraît.
0: David Guetta et Gillo, c'est tout de suite.

0: Les amis, on va revenir demain à partir de 6h avec toute l'équipe de Bruno sur Fun Radio, avec Karina, avec Sohan,
1: oui.
0: Avec Pino.
1: Mais pourquoi tu cries? Ah oui, t'as hurlé. Mais
2: les amis, on va revenir demain.
0: Parce que vous ne m'écoutiez pas.
1: C'est vrai.
3: Oui. C'est que de papoter.
1: On parlait des dents de Pino qui étaient extrêmement blanches.
4: On est au bord de mer, je me vois là-bas, ça va, ouais.
0: Vous ne m'écoutez pas.
5: Oui.
0: Donc je suis obligé de crier pour...
1: Ah mais tu nous as fait sursauter, on est...
4: Au revoir.
1: À demain.
4: Salut Bruno.
0: Les amis, on revient demain dès 6h.
4: Au revoir.
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3: Tout pile, soyez les bienvenus sur Fun Radio, c'est la suite, on est en direct jusqu'à midi comme tous les jours. Bien sûr, je m'appelle Mika, il y a Maureen.
4: Oui, bonjour.
5: Et il y a Lul.
6: Salut.
3: Dai Dai, Shakira arrive là. J'ai vu une influenceuse italienne sur les réseaux qui m'a fait rire parce qu'elle dit Dai Dai, ça veut dire allons-y en italien.
7: Oui. Ah ouais.
3: Elle dit nous on n'est peut-être pas à la coupe du monde mais tout le monde chante allons-y en italien donc c'est notre petite vengeance à nous.
7: Ah oui, très bien.
4: Oui, voilà.
7: En anglais c'est moins ouf, Dai Dai. Mais c'est mort quoi.
3: Ah oui, mourir. Bah,
4: ah oui, ouais. Oui.
3: Le temps que ça monte au cerveau.
4: Tu es en train de me dire bah let's go quoi.
3: Ouais, enfin, j'étais là, je me dis pourquoi il nous dit ça, qu'est-ce que ça veut rien dire.
7: Ah, ça va être aussi long qu'hier ce matin.
4: Oui.
3: Ce matin.
7: Oh là là.
3: Alors, hier vous avez trouvé ça long.
7: Ah,
3: aujourd'hui
7: ouais.
3: C'est Avatar x2.
7: Ah, oui. Oh là là.
3: Bixwell en a déjà marre. Elle est à ça d'appuyer sur un bouton pour diffuser une autre radio que Fernando.
4: Bah mec, t'as une balle dans la main, tu la lances sur les gens, peut-être on va se calmer.
5: C'est un kermesse ou pas?
4: Oui. On devrait faire de la pêche au canard.
3: Oui, bien sûr. En plus, comme c'est très radiophonique, c'est ça.
4: Oui, non, mais on trouve un moyen de le rendre radiophonique.
7: On prend des vrais canards.
3: On se fait ça. Petite pêche et après, magré.
4: Non.
3: Ils sont rosés.
4: Ah non, les pauvres petits canards.
7: Ah, ça va.
4: J'en ai vu dans le parc hier, ils me couraient après.
3: C'est pas vrai. Tu lui as donné un prénom.
4: Ben non, mais je pourrais.
7: Ah, Bernard, maintenant, il s'appelle Serge.

0: matin avant midi. Restez bien sur Fun Radio, on vous expliquera comment. Les chiffres qui font l'actu avec toi, Maureen, dans moins de 3 minutes. Qu'est-ce qu'on a au programme?
1: Eh ben, on va parler d'un autre artiste qui va faire 2 concerts uniquement dans le monde. Uniquement 2 concerts.
0: Ah oui.
1: Et une des dates est à Paris, évidemment.
0: Oh là, alors qui est Raphaël avec sa caravane. Bougez pas, on va en parler sur Fun Radio. Bienvenue les amis, c'est la suite jusqu'à midi.

0: Bienvenue sur Fun Radio, c'est la suite en direct jusqu'à midi. On va écouter Angèle et Justice. Tiens, direction Rome dans moins de 10 minutes. Des touristes américaines, les amis, sont pas contentes. Elles se sont fait avoir, un peu en mode attrape-touriste.
1: Ouais, bah, y en a beaucoup à Rome, hein, faut le dire.
0: Bah, c'est-à-dire que j'avoue que je crois que c'est ma ville préférée au monde ever.
2: Oui, pareil.
0: Mais comme toutes les capitales, on parle de Rome, mais c'est pareil à Paris, c'est pareil à New York, Londres, toutes les capitales. C'est vrai que si tu fais pas gaffe et que tu vas au premier resto venu, ce genre de choses, tu peux te faire avoir. Ça a été leur cas. Elles ont un peu gueulé sur les réseaux. On va en parler dans moins de 10 minutes. Vous me donnerez votre avis, Maureen et Lulu. Pour l'instant, justement, les chiffres qui font l'actu avec toi, ma Maureen, qu'est-ce qu'on a au programme?
2: Eh ben, le chiffre 2, cet artiste se produira uniquement dans 2 villes au monde.
0: Mais alors, attends, artiste international, j'imagine?
2: Oui.
1: Okay. Est-ce qu'il est issu d'un groupe?
2: Non.
0: Est-ce que c'est quelqu'un qui...

0: Il n'y a pas fait d'album ou de concert depuis longtemps. Genre, c'est un retour.
1: Je crois que ça fait un moment. Alors, il est venu à Paris, mais...
0: Robbie Williams ?
1: Non, mais c'était pas ses concerts à lui, mais il était sur scène.
2: Oh. Ah, attends.
1: Et je crois qu'il a pas fait d'album depuis un petit moment.
0: J'ai une propale, moi, c'est lui, c'est fou.
1: Oui.
0: Jay-Z ?
1: Oui, ouais. C'est Jay-Z, exactement. Jay-Z a annoncé deux dates, donc ce sera le Stade de France le 10 septembre, ouais. Et il fera une date à Los Angeles. Et alors si vous voulez acheter des billets, les préventes débuteront le 11 juin, donc demain, et la mise en vente générale vendredi le 12 juin.
0: En fait, je suis partagé, j'adore musicalement le gars, vraiment.
2: Ouais.
1: Mais tout ce qui est Epstein.
0: Ben ouais.
1: C'est pas très clean de son côté.
0: Non, mais c'est un peu chelou, ouais. Il y a son nom qui traîne partout, donc fondamentalement, je vous le dis, ça me fait chier d'y aller quoi. Mais d'un autre côté, voir Jay-Z, ça me ferait kiffer, ouais, quand même.
3: Bon, moi, je vous laisse ma place, j'avoue, hein. Je vais pas me battre.
0: Ouais. T'es pas Jay-Z?
3: Non, je connais pas un son à part celui qu'on vient de passer, là. Ouais, j'ai même pas le titre.
0: Et je pense surtout
1: si
0: que...
1: C'était Niggas in Paris?
0: Ouais. Avec, Kanye West, c'est bien comme ça.
3: Ah oui, voilà. Bah, vraiment,
1: la doublette.
0: Mais en revanche, je me dis qu'il y a peut-être des chances que la Beyoncé monte sur scène avec lui.
1: C'est possible.
0: Ouais.
1: Parce que lui l'avait fait.
0: Lui était monté sur scène pendant le concert de Beyoncé. Rien que pour ça, d'avoir un petit Beyoncé Jay-Z sur scène, ça peut être pas mal.
1: Mm.
0: Bon, les places en vente demain.
1: Exactement. Autre chiffre 1, et pour la première fois, c'est un vrai chien qui incarnera...
0: Un chien ?
1: Oui, bah oui, non. Oui, merci.
3: Beethoven ?
1: Non.
3: Non, c'était un vrai chien déjà.
1: Oui, c'était
3: déjà
1: un vrai chien.
3: Surtout, ils en sortent pas de nouveau.
0: Non.
3: Scooby-Doo ?
1: Oui, bonne réponse. C'est un vrai chien qui va incarner Scooby-Doo parce qu'ils vont faire une série pour revenir aux origines de Scooby-Doo. Donc comment le groupe s'est créé, des amis.
0: Attends, mais Scooby-Doo, c'est un chien ?
1: Bah oui.
3: Bah enfin.
0: Je pense que je confonds avec Alf. Alf, c'est pas un chien.
3: Ah non, c'est un extraterrestre.
0: Voilà.
1: Oh là, tu ralentis vraiment
3: mais
1: le
3: coup. Mais tu sais comment il parle, Scooby-Doo ?
0: Ouais, Scooby-Doo.
1: Vas-y, Lul.
0: Ah, Scooby-Doo. Ah voilà, donc c'est bien d'avoir, ouais. Effectivement.
1: Il est trop mignon.
0: Mais alors, il est trop choupi, c'est un petit labrador.
1: Oui, trop tout mignon. Marron. Il est trop mignon.
0: J'adore.
1: J'ai trop hâte de voir la série. Ça sortira sur Netflix en 2027. On n'a pas de date précise pour l'instant. Autre chiffre 4, et la saison 4 de cette série a été annoncée.
0: White Lotus.
1: Non.
3: Saison 4, série
1: française.
3: Française.
0: Trop belle, moi.
1: Mais qui cartonne à l'international.
3: Lupin.
1: Exactement.
3: Ah oui.
0: Lupin.
1: Ouais.
0: Ah, j'ai vu un peu les teasings là, en
3: très
0: mode...
3: fort.
1: Oui, très fort, très stylé, en mode on vole le Louvre.
0: Petit clin d'œil au braquage du musée du Louvre. Toujours avec Omar Sy, évidemment.
1: Toujours avec Omar Sy, et c'est dispo le 23 octobre 2026.
0: Je crois qu'il m'avait perdu sur la saison 3.
3: Ah, franchement, moi, il y a des moments où il m'avait perdu, ils ont su me rattraper, donc j'ai hâte de voir la saison 4.
0: Hâte de voir ça, et Omar Sy, quel banger.
1: Exceptionnel.
0: C'est quand même un mec, honnêtement, les gars, la carrière est quand même assez...
1: Ah, ouais, j'adore. Oui.
0: Ah, c'est ouf. Rien que pour ça, je pourrais mater la 4. Mais j'avoue qu'il faudrait que je remate la 3, mais il est perdu sur le scénario. Bon, après, ça reste le concept, hein, d'être perdu. Ça, ça ne lui pas, le délire. Un petit Alesso à l'ancienne, là, les copains. C'est Heroes, et c'est ce qu'on écoute tout de suite sur Fun Radio. Bienvenue!

0: Allez, restez sur Fun Radio. Angèle et Justice, mes petits chouchous, là, ils arrivent. What You Want sur Fun Radio. L'instant Lulle qui pointe le bout de son petit nez, là, dans le prochain quart d'heure. On va inventer des films.
1: Absolument. Mercredi, jour de sortie des films au cinéma. Il y a pas mal de bons films qui sortent cette semaine, et notamment d'ailleurs tout ce mois de juin. Aujourd'hui, il y a le nouveau Steven Spielberg.
2: Oui. Alors,
1: Disclosure Day.
0: Ah oui, ça a l'air pas mal.
2: J'ai un peu envie de le voir, celui-ci.
0: J'ai un peu envie aussi.
1: Mais alors, moi, j'ai envie de voir les films que vous pourriez créer. J'ai écrit des titres de films et vous allez créer toute l'histoire qui va avec.
0: On adore ce jeu avec Mandine. En général, on est pas mauvais.
1: Franchement, il y en a quelques-uns que je pourrais adapter et il y en a quelques-uns, ça serait de bons nanars.
0: Oui, de bons films un peu chiants.
1: TF1 série film, avec Christian un 15 Clavier. Août à 23h.
0: Christian Clavier en tête d'affiche, Gérard Junior en second rôle.
2: On est
0: capable de le faire. Ça sera dans le prochain quart d'heure. Pour l'instant, direction Rome, les amis. Alors Rome, toi, t'as découvert il y a pas longtemps, mon Lulu.
1: Oui, alors j'y étais déjà allé, mais j'ai redécouvert cette fois en amoureux. C'est vrai que c'est une bonne ville à faire en amoureux. Oui, c'est super.
2: C'est magnifique, Rome.
0: C'est la ville romantique par excellence. Alors, c'est magnifique, Rome. C'est top, effectivement. L'idée, c'est quand même d'aller trouver des petites adresses. Vous savez, c'est c'est con dont je fais partie qui disait non mais alors là il y a un truc, c'est loin des touristes. Cut, t'arrives, il y a que des touristes.
1: Bien sûr.
0: Deux Américaines ont fait un peu la tronche. Elles ont même pété un câble, puisque qui dit Rome dit évidemment spécialité culinaire italienne. Tu manges la pizza, tu manges la pasta,
2: glaces.
0: Et surtout les glaces. Deux glaces, deux boules de glace, les amis, dites un prix.
1: 13€.
0: Oh là, c'est beaucoup plus.
2: C'est
0: beaucoup plus que ça. C'est 44 balles pour deux boules de glace.
2: Ah oui, non, là, ils se sont vraiment fait avoir.
0: Dans un glacier de Rome. Donc, elles ont pété un câble, tout simplement, sur les réseaux, et elles ont un peu critiqué le côté attrape touriste. J'avoue que, honnêtement, bon, elle est souvent en Italie, j'ai rarement vu deux boules de glace à 44 balles.
2: Non,
0: je sais pas trop où elles sont allées. À mon avis, sur le premier glacier qui arrive. Tu vois ce que je veux dire?
1: Bien sûr.
0: T'as le Panthéon, t'as un glacier, elles sont allées là, quoi. Elles se sont dit, on y va. Au-delà de ça, c'est hors de prix, évidemment, 44 balles. Est-ce que Maureen et Lulle, vous êtes déjà fait avoir sur un délire d'attrape-touriste comme ça? Genre, tu te fais avoir, t'es touriste, tu t'en veux, mais bon, tu te dis quelque part, voilà, c'est le jeu, je suis touriste.
1: Ben, moi, justement, avec ma chérie, c'était ce qu'on appelle les scammers, c'est ceux qui essayent de nous arnaquer.
0: Ouais.
1: Au début, il vient nous voir, il nous dit, mon fils est né aujourd'hui, donc tenez, je vous offre un cadeau. Donc on fait, bah, trop sympa, merci. Et après, il fait...
0: bah mec, personne fait ça.
2: Non, personne.
1: Non, mais après, il fait, bah, du coup, faut payer. Et là, on fait, non, il fait, si. Et du coup, on a couru.
0: Ah, t'as couru, t'as pas payé?
1: Non.
0: Ah oui.
1: Mais j'ai un beau bracelet.
0: Ouais. Voilà. J'ai un beau bracelet. T'as eu un délire?
2: Moi,
0: comme
2: c'était
0: ça
2: un peu sur de la bouffe, et c'était aussi en Italie, c'était les croissants fourrés à la pistache.
0: Oh
2: j'ai
0: là
2: payé
0: là
2: ça,
0: là
2: je crois, 7€ le croissant ou 8€ le croissant.
0: Ah ouais, ouais. Alors
2: après, c'est super bon, mais c'est très sucré.
0: Ouais, enfin.
1: Mais c'est quand même très décevant, les croissants, ailleurs qu'en France, en général.
2: Ah bah oui.
1: C'est pas dingue.
0: Ah non, tu peux pas me dire ça.
1: Franchement, si.
2: Le croissant, c'est français, qu'est-ce que tu racontes?
0: Non, mais oui, le croissant, d'accord.
1: Non, c'est pas français d'origine, mais c'est vrai qu'aujourd'hui, la référence de la pâtisserie, c'est en France.
0: Oui, non, mais ça, on est d'accord, mais le petit croissant fourré à la pistache, au chocolat, à la crème. D'accord.
2: Non, mais c'était hyper sucré, c'était...
0: Non, mais d'accord, j'en mangerai plus, j'ai compris. Moi, je vous le dis, c'était au Mexique. Alors, j'ai eu la chance d'y aller avec ma meuf il y a deux, trois ans. Et en fait, c'est à l'arrivée à l'aéroport, il y a un truc qui est assez commun là-bas. On avait des clubs dans notre valise. En allant là-bas, en se disant, on achètera des clubs sur place, on est fumeurs, voilà, c'est pas bien, bouh. Mais il se trouve qu'on se met deux, trois paquets de clubs dans la valise en se disant, on va peut-être pas aller directement au tabac, comme ça, on aura des clubs. T'as pas le droit de ramener une seule cigarette de l'extérieur au Mexique. Sauf que moi, je sors fumer une clope, et là, j'attends ma meuf, qui n'arrive pas.
1: Oula.
0: Et au bout de trois quarts d'heure, une heure, je me dis quand même, bon, là, c'est quand même très, très long.
2: C'est bizarre,
0: Et je la vois passer au loin avec des douaniers, mais genre en mode comme si elle allait faire 20 ans de tôle. Et en fait, ils ont passé les valises au scanner, ils ont vu les trois paquets de clopes, et ils lui ont fait payer, je crois, l'équivalent de 200 balles, mec.
1: Ah ouais?
0: En mode, vous n'avez pas le droit, c'est de la contrebande de ramener des cigarettes au pays, et après, on a su, elle a payé, évidemment, parce que là, tu flippes, Et on a su après que t'avais jusqu'à 10 paquets de clopes, en fait. Donc en fait, ils te font un coup pour faire rentrer un peu d'oseille.
2: Les vilains.
1: Les tarbatos.
0: Les vilanos.

0: Bienvenue sur Fun Radio, les copains. Angèle et Justice arrive, je vous l'ai dit. Angèle qui roucoule toujours avec son chéri, on sait pas qui c'est. Chérie d'ailleurs, en son, ou sa chérie, on sait pas, on a pas d'info. Elle a juste dit qu'elle parlait pas français avec.
1: Exactement.
0: Qu'elle parlait anglais. Ce qui est quand même assez vaste.
2: Oui.
0: Bon, restez là, on va inventer des films avec Lul dans l'instant Lul. On va se missionner là-dessus avec Maureen et c'est sur Fun Radio. Là, tout de suite, bougez pas.
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33: Bienvenue sur Fun Radio, c'est la suite. On s'occupe de tout, les amis, en direct, tous les jours, de 10h à midi. Je m'appelle Mika, il y a Maureen.
34: Bonjour.
33: Il y a Lul.
35: Salut.
33: Et puis, Après le Angel Justice que vous entendez là, le What You Want qu'on aime, on s'en lasse pas, on va inventer des films. L'idée, c'est quoi? L'une nous donne un titre. Et nous, avec Maureen, nos cerveaux fatigués et compliqués s'occupent de créer l'histoire qui va avec.
0: Commencez à réfléchir.
1: Oula.
0: Le secret de Mamie Fabienne.
1: Oula.
33: Le secret de Mamie Fabienne.
1: Ouais, j'adore.
33: Il y a une promesse.

0: soyez les bienvenus sur Fun Radio. 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
1: Oui.
0: C'est quand même cool.
1: C'est pratique.
0: 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Ça, c'est cool. Maintenant, votre mission, c'est de le garder, ce cadeau. Vous avez 45 secondes pour ça en posant le maximum de questions possibles. Des questions auxquelles on ne peut répondre que par oui ou par non avec Maureen et Lul. Si vous devinez votre cadeau dans les 45 secondes, vous repartez avec. C'est aussi simple que ça. Et c'est dans un quart d'heure sur Fun Radio. Mais pour l'instant... on parle cinéma, c'est mercredi, sortie oui. Ciné aujourd'hui.
2: Exactement, et j'ai besoin de sentir en vous l'âme créative.
3: Oula.
0: Voilà. Voilà, finis bien tes phrases.
2: Oui. Vous m'avez souvent surpris en inventant des scénarios de films alors que je vous donnais juste un titre. J'ai besoin qu'aujourd'hui on soit au climax, ok?
0: Ok.
2: Je veux qu'il y ait un film qu'on décline vraiment. Donc je vais vous donner un titre de film et à vous de me dire c'est quel genre, est-ce que c'est une comédie, est-ce que c'est un film romantique, est-ce que c'est un film d'horreur?
0: Oui, l'histoire, okay. Le pitch,
2: voilà.
0: Qui va avec.
2: Et ensuite le petit pitch.
0: Et d'accord. Petit bonus si on peut caler des acteurs quoi.
2: Ah oui. Bien sûr, oui, qui pourra avoir le premier rôle par
0: bien
2: exemple.
0: Bien sûr, évidemment. Mm-hmm.
2: Alors, je vous le disais il y a quelques minutes, j'aimerais qu'on décline cette histoire. Le secret de Mamie Fabienne.
3: Mais ça, c'est avec Lino Renault, déjà.
0: Alors, Mamie Fabienne,
2: bah,
0: c'est...
2: Il faut tourner vite, alors.
0: Oui, oui, bah, il faut tourner après-demain. Parce que sinon... et encore. Cross fingers. Il y a Hakim Jemili, je pense, aussi, dedans.
3: Ouais. Ah ouais, de ouf.
0: Et en fait...
3: Mais en fait, non, il a même... genre, il y a Jonathan Cohen, c'est plusieurs frères. Tu vois?
0: Mais en fait, eux... c'est des enfants, tu sais, un peu de la DAS, quoi, tu vois.
2: Ouais,
0: ils grandissent dans une petite ville et tout, mais en mode comédie, c'est coolos.
2: Ouais.
0: Sauf qu'en fait, plot twist, moitié du film, ils apprennent tous que leur grand-mère, c'est Lynn Renault.
2: Ah.
0: Secret de Lynn Renault, en fait, c'est qu'elle y est allée, Lynn, voilà.
2: Ouais.
0: Et du coup, c'est que ses petits-enfants qu'elle a gardés dans le village. Alors que tout le monde pense que c'est la petite mamie du village sympa,
2: ouais,
0: tu
2: d'accord.
0: vois. Et en fait, c'est leur vraie grand-mère de sang. Et donc.
3: Ils le découvrent parce qu'elle décède.
0: Ah.
3: Et que c'est le notaire. Bah oui, c'est le notaire qui les appelle.
0: Ah.
3: C'est comme ça qu'ils savent que ils ont la même grand-mère et que
0: alors,
3: c'est
0: attention, elle. Ça existe, ça s'appelle les trois frères, ça.
2: Oui, c'est vrai.
0: Mais
2: c'est
0: un revival des trois frères.
2: Oui, et... c'est les trois frères 2.0, quoi.
0: Voilà.
2: Les quatre frères.
0: C'est les quatre frères. Oui. En fait, on appelle ça les quatre frères et pas du tout Mamie Fabienne.
2: Oui. Bon. Je vous le prends quand même.
0: Ok.
2: Bravo.
0: Okay.
2: Autre film. Le ciel a une odeur.
3: Oh là. Non, est-ce ça c'est une comédie déjà.
0: Ah, ouais.
3: Ah oui, bien sûr.
0: Moi je partais sur un film d'auteur hongrois un peu genre.
3: Non, c'est un truc tu sais mais un peu à la scary movie, tu vois, c'est un film complètement chez père de fou.
0: Ah mais donc genre parodie de film d'horreur un peu.
3: Bah pas forcément mais genre le ciel a une odeur, genre c'est lié à des trucs pas hyper légaux quoi, genre la drogue tout ça quoi, tu vois.
0: OK, on est sur une comédie effectivement, est-ce que ça serait pas Lynn Renault qui est grand-mère qui fait planter de la weed.
3: Ah ouais. Non mais genre je sais pas, c'est un groupe une ville où les gens ils sont H24 défoncés. C'est à cause d'un truc qu'il y a dans le ciel, tu vois.
0: Ah, exactement.
3: Et ils sont défoncés tout le temps, les gens
0: donc,
3: de la ville.
0: Du coup, c'est un film complètement barasse.
3: Et c'est complètement chez père, ils ont des comportements chelous parce
0: pardon. Excuse-moi, est-ce que c'est pas un film de Quentin Dupieux tout simplement?
2: Ah bah oui.
0: Voilà, c'est un film de Quentin Dupieux, voilà.
2: Alors, on est dans
3: il y a Snoop Dogg au casting évidemment.
0: Bien sûr. Oui, il fait un caméo juste il arrive. Hey, this is Snoop Dogg.
3: Oui, juste
2: ça, c'est le maire de la ville.
0: Snoop Doggy Dogg. Et repart. Ouais, ça
2: alors exactement. Franchement, je vous le prends de ouf parce que moi, j'avais imaginé un film d'horreur un peu, fantastique.
0: Ouais.
2: Voilà.
0: Bah non.
2: Tant pis.
3: On te l'a pas pris.
2: Un autre.
0: Ouais.
3: Oui.
2: Opération Paradis.
0: Bah alors là, on est emmerdé. On est que sur des comédies, je pense.
3: Bah non, mais c'est un film un peu love.
0: Ah, c'est un film un peu d'amour.
3: Avec genre Camille Lou.
0: Ouais, c'est très. J'étais sur Didier Bourdon, hein, donc pour moi, mais il a un rôle quoi qu'il arrive de toute façon. Quelle serait l'histoire?
3: C'est elle s'appelle. En fait, elle s'appelle Madame Paradis.
0: Ah,
2: Vanessa.
0: Ouais.
2: Je propose.
3: Elle s'appelle Madame Paradis et c'est un mec qui est fou amoureux d'elle depuis qu'il est tout petit.
0: Il fait tout pour la conquérir.
3: Il n'y arrive pas et ses potes ils disent OK, on va mettre un plan en route. Opération Paradis, tu vois.
0: Un peu comme Hitch, le séducteur avec Will Smith.
2: Ouais.
0: C'est Opération Paradis parce que c'est Madame Paradis, tu vois.
3: Voilà,
0: et un peu ça mixe ça et l'arnaqueur un peu.
2: Ouais.
0: Avec Romain Duris et Vanessa Paradis.
2: Je le prends pas.
3: Bah pourquoi?
2: Oh, il m'a saoulé. J'ai rien compris à votre explication.
3: Mais si, c'est un gars qui veut pécho une meuf depuis toujours et elle s'appelle Madame Paradis. Oh, et du coup, ses potes, ils organisent un plan pour qu'il arrive à la pécho une bonne fois pour toutes, quoi.
0: Tu sais pourquoi tu l'en prends? Parce qu'on te file le deuxième rôle avec Maureen, on vient de décider. Même pas besoin de passer le casting.
3: Bah, toi, t'es le pote qui fait le plan.
2: Voilà. De toute façon, j'ai toujours aimé ce film, moi.
0: Bah, bien sûr.
2: Bah oui,
0: c'est ce que tu nous dis.
2: Non, alors moi, je veux faire le secret de Mamie Fabienne.
0: Ouais.
3: Oui.
0: Comprends.
3: Tu
0: veux faire Fabienne?
2: Oui, ça me va.
3: Moi, je vais faire la ville où ils sont défoncés, là.
0: Moi aussi.

0: Allez, restez là. Tame Impala, Jenny, c'est ce qui arrive là sur Fun Radio. Ça va faire du bien. Et à faire du bien, c'est votre cadeau, si vous le devinez, bien sûr. C'est le concept du jeu, là, dans 5 minutes, vous jouez avec nous en direct. Inscrivez-vous dès maintenant par téléphone, l'appel est 100% gratuit, 01 42 48 5000. Si vous devinez votre cadeau en 45 secondes, vous repartez avec. Ce matin, très beau cadeau encore. 01 42 48 5000, vous jouez avec nous, on fait de la radio ensemble, ça se passe sur Fun Radio, et c'est tout de suite.
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0: Ouais les amis, c'est la suite sur Fun Radio. Tame Impala et Jenny qui arrivent. Bon, on a passé un stade dans le pique-nique. Hein. Je vous le dis parce que depuis deux semaines, la suite tous les matins de 10h à midi sur Fun Radio, c'est un mix entre de la radio et de la dégustation culinaire, à savoir des chips depuis
1: apéro,
0: deux semaines.
1: Quoi.
0: Apéro tous les matins. Là, Max, que vous connaissez bien, qui bosse aussi avec Bruno, toute la famille des 6h. Ça va mon Maxou ?
30: Bonjour.
1: Ouais,
30: la bouche pleine.
0: Max hier pour la vanne il dit si vous voulez demain je vous fais une croziflette. Les gars, si vous nous suivez en vidéo sur funradio.fr, l'appli Fun Radio, j'ai une assiette carrément happy birthday et tout, genre en mode kermesse quoi, de croziflette. Croziflette, je le rappelle, spécialité de
30: savoyarde, ouais.
0: De Haute-Savoie, ouais, savoyarde, avec des crozés, beaucoup de fromage,
1: du reblochon,
0: du lardon.
30: C'est excellent.
0: Ça n'a plus aucun sens.
30: Non, j'ai une double dose de fromage par rapport à d'habitude.
1: J'adore. Ouais.
0: Mec, c'est une
30: fois. Pour un mois de juin, c'est un peu audacieux.
0: Alors, par contre, ça tient au corps immédiatement.
1: Voilà. Ouais, mais vu qu'il pleut, c'est pas grave.
0: Voilà. Allez, on se trouve les excuses qu'on peut. Donc, bon app à vous si vous nous écoutez.
30: Merci.
0: Et pour l'instant, on joue.
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0: Oh. On va jouer avec Anne-Laure ce matin. Elle a 32 ans du côté de Saint-Priest-Orion dans le 87. Salut Anne-Laure.
1: Allô Anne-Laure.
0: Allô Anne-Laure. Oui.
1: Coucou.
32: Allô.
0: Ouais.
1: Oui, ça y est, on t'entend.
0: On t'entend bien, on t'entendait pas que au-dessus. On était là,
30: on a paniqué.
0: On s'est dit, oh là là, là là, elle est où Anne-Laure? Sois la bienvenue ce matin sur Fun Radio Anne-Laure. Que fais-tu dans la vie?
32: Je suis animatrice petite enfance.
0: Animatrice petite enfance, magnifique métier. On vous admire, enfin moi en tant que daron, je trouve que ce que vous faites c'est absolument fabuleux Anne-Laure, bravo.
32: Merci.
0: Anne-Laure, sois la bienvenue au jeu de Devine ton cadeau. Les règles sont très simples, ton cadeau tu l'as d'ores et déjà gagné, ça c'est la bonne nouvelle. Par contre tu peux le perdre, mais tu peux aussi le garder. Pour ça t'as 45 secondes pour le deviner. Tu peux nous poser le maximum de questions possibles avec Maureen et Lul. Notre seule mission c'est de répondre à ces questions par oui ou par non. On pourra pas te donner d'autres indications. Genre on nous a déjà demandé est-ce que c'est cher, combien ça coûte, vous aimeriez bien l'avoir, enfin c'est des trucs, enfin en l'occurrence on peut dire oui ou non.
30: Oui.
0: L'idée c'est quand même vraiment qu'on ne puisse dire que oui ou non. J'ai un conseil pour toi Anne-Laure ce matin. Essaye de cibler d'abord le plus large possible pour essayer de petite technique,
30: resserrer,
0: petite technique de l'entonnoir quoi, de finir par trouver ce cadeau. Ok.
32: Ça marche.
0: Anne-Laure, on est prêt. J'espère que tu l'es aussi. Le chrono est prêt. Il débutera à l'issue de ta toute première question. Alors, c'est quand tu veux. C'est à toi de débuter.
32: Ok. Est-ce que c'est électroménager ?
0: Non.
32: Est-ce que ça sert à écouter de la musique ?
1: Non.
0: Non.
32: Est-ce que c'est pour la cuisine ?
1: Non. Non.
32: Pour le nettoyage ?
1: Non.
0: Non.
32: Est-ce que c'est virtuel ?
1: Oui.
0: Enfin,
32: Est-ce que c'est une carte de fidélité ?
1: Non.
32: Non. On peut pas se faire lire sur Internet?
0: Non.
3: Non.
32: Est-ce que c'est électronique? Est-ce que c'est électronique?
3: Non.
0: Non.
3: Non.
32: Je bloque.
0: Alors.
32: Alors, c'est pas une carte Ilicado, c'est pas.
0: Non. Non. T'étais pas. Alors, t'es pas proche, mais t'étais pas sûr.
32: Ouais.
0: Alors, ce matin, à gagner, il y avait un séjour pour deux personnes à l'hôtel Rosemarine Thalasso Resort en Bretagne. Alors, l'idée, c'était pas de nous citer l'hôtel exact,
30: non,
0: mais c'était de nous dire est-ce qu'il s'agit d'un
3: séjour,
0: chèque vacances ou d'un séjour. Et on aurait dit oui à ce moment-là. Anne-Laure, je suis désolé, malheureusement, ça le fait pas pour ce matin.
32: Mais c'est pas grave.
0: On t'embrasse. Passe une belle journée, Anne-Laure. Des bisous.
32: Merci à vous aussi, la suite. Bisous.
3: Bisous,
0: avec la bonne humeur légendaire de nos auditeurs et nos auditrices. Ah, je suis déçu pour
3: Anne-Laure. Oui, pareil.
30: Oui, elle méritait.
0: Ouais, le séjour, si on l'a pas offert là, il reviendra d'ici vendredi et je pense qu'on peut se taper un petit délire de...
30: Le jeu le plus injuste.
0: Bah ouais, peut-être même demain ou vendredi, on verra.
3: Ah, mais c'est vrai que pour ce jeu-là, les gens pensent forcément à des produits électroniques alors que pas du tout.
0: Il faut aller au plus large et je vous le dis là, j'aurais dû le dire peut-être à Anne, mais ça aurait été... Dites-le tout de suite, est-ce que c'est un cadeau physique?
30: Bah oui, bien sûr.
0: Et à partir de là, si on vous dit non, vous savez qu'il y a peu d'options et que ça peut ouvrir le champ des possibles. Comme on dit, pas du tout. Tame Impala et Jenny, c'est Dracula, le remix de Boys Noize. Puis après, on va quand même parler de l'équipe de France féminine de football.
3: Oui.
30: Ah oui.
0: C'est un peu, excusez-moi, l'événement d'hier, l'événement sportif. Bravo les meufs. Vous demandez pourquoi vous n'avez pas suivi cette info, c'est pas impossible. C'était nulle part. On vous en parle sur Fun Radio là ce matin.

0: Bienvenue sur Fun Radio, jusqu'à midi, c'est la suite. Tiens, après 11h, James Hype avec Sérotonine, les amis. L'envie qu'il soit 5h du mat à Ibiza. Mais bon, en l'occurrence, il est 10h55, on est à Neuilly sur Seine, mais ça marche quand même. Bon, bravo les meufs, équipe de France féminine de football.
1: Oui, hier soir, il y avait les qualifications pour le Mondial au Brésil qui aura lieu l'année prochaine pour les féminines. Ouais. Et donc, nos Françaises, les Bleues, se sont qualifiées face à l'Irlande. Elles ont gagné leur match. Et donc, elles vont participer à leur 5e Coupe du Monde au Brésil l'année prochaine. C'est trop cool.
2: Ah, bravo les meufs.
0: Oui. Mais oui.
1: Là, j'avoue que c'est un peu absorbé. Enfin, l'info, elle est passée un peu à la poubelle parce que, bah, il y a le Mondial qui, enfin, la Coupe du Monde masculine qui commence demain. Ouais. J'avoue que ça préoccupe pas mal de monde. Mais faut pas oublier qu'on a aussi une équipe de France féminine et qui est très douée. Donc bah,
0: En fait, c'est ça. C'est que j'avoue, pardon, mais il y a eu un post sur équipe de France sur Instagram, ouais. Équipe de France féminine et équipe de France, voilà, en cross-post. Il y a eu un post du président de la République, Emmanuel Macron. Mais jusque-là, pardon, mais le constat qu'on se faisait ce matin, quand même, Maureen, tous les deux là. C'est que c'est un peu triste, mais il y a quasi aucun journal qui a fait le relais de cette info. Ouais.
2: Le match était diffusé hier soir hein, sur France 4, je crois, mais voilà.
1: Il y a Hugo Décrypte aussi qui a fait un post, mais voilà, il n'y a pas mille trucs. Bah, ça envahit pas notre Instagram comme demain ça va se passer quoi.
0: Bah en fait c'est ça, c'est-à-dire que j'ai plus été envahi par le but, alors il est très beau hein, de Michael Olise ouais. Là, mais oui. Que par la qualif de l'équipe de France féminine pour la Coupe du Monde au Brésil. Bah c'est cool, voilà, ça fait un bel événement sportif à venir pour l'année prochaine en plus. Et de bonnes raisons de rien foutre l'après-midi.
1: Ça va être au Brésil, ça va être fou, hein.
0: Et de glander devant la télé parce que, parce qu'évidemment, on va évidemment soutenir les Bleus, les amis. Restez là, la suite, c'est pas fini. Et au contraire, ça ne fait que démarrer. En direct jusqu'à midi. Je vous l'ai dit, il y a James Hype qui arrive. Et on va quand même se faire la petite liste de ces films qu'on aimerait bien voir, ou plutôt revoir, mais pour la première fois. Si c'était possible de l'effacer de notre mémoire et de le voir pour la première fois, ce serait lequel? Pas si évident que ça.
2: Ah, moi j'ai eu une évidence.
0: Ah, c'est vrai?
2: Ah oui.
0: Tu vas nous le dire là tout de suite sur Fun Radio. Bah bougez pas les copains.
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2: Mika, la suite. 11h tout pile, soyez les bienvenus sur Fun Radio aujourd'hui, mercredi, le 10 juin. Vous écoutez la suite, on est en direct là jusqu'à midi. Je m'appelle Mika, il y a Maureen.
3: Bonjour.
2: Il y a Lul.
4: Salut.
2: Tiens, hier après-midi, j'ai écouté ce son, j'ai envie de me faire kiffer. Ce matin, je vous le joue avant 11h30. Ritza, la Sedai. J'adore ce son.
4: Je l'ai en vinyle.
2: Ah, tu l'as en vinyle?
4: Ouais. C'est son premier album.
3: Oui, effectivement. Voilà. Ok.
4: Il est vachement bien.
3: Je savais même pas qu'il était sorti en vinyle.
2: Je vais le noter. Cahier des anecdotes, on s'en branle. Il y a d'autres sons sur le vinyle.
4: Oui, il y a je m'en fous.
3: Ah. Ah oui, je m'en fous.
2: Allez, Ritza arrive là dans la prochaine demi-heure. On va parler de ces films qu'on aimerait bien voir, plutôt revoir pour la toute première fois. Si on pouvait l'effacer de notre mémoire et mater un film pour la toute première fois, ce serait lequel? On va en parler et appelez-nous surtout. Venez nous en parler, venez nous dire quel film. Surprenez-nous. 01 42 48 5000, un seul numéro de téléphone, 01 42 48 5000. Et puis, je vous vois passer avec vos messages sur les réseaux. Vous dites, ok, c'est sympa, vous avez parlé de place pour David Guetta, mais ça arrive quand? Avant midi.
3: Bah, faut nous écouter, voilà. Et vous saurez.
2: Voilà, dans la prochaine heure.
3: Non, mais dis pas, faut nous écouter et vous saurez.
2: On vous dira comment. Et vous pourrez choper de place pour aller assister au concert de David Guetta demain soir, la première date. Avec première partie Armin van Buuren.
3: Wow.
4: Ah ouais, c'est énorme. Avec une première partie qui pourrait faire un show complet à lui tout seul.
2: Bah c'est ça. Une première partie qui pourrait faire le Stade de France.
4: Bah oui.
3: Je pense que ça va être fou. Hein. La scène a l'air incroyable.
2: Ça va être exceptionnel, les amis. On vous dira comment choper tout ça avant midi sur Fun Radio. Et là, tout de suite, un petit Chico Rose. Somebody watching me. Ouais.
3: Oui.
4: Reprise de Maxwell. Et sur le refrain, c'est Michael Jackson qui chante.
2: C'est vrai?
4: Bah, ça se reconnaît.
3: Oui,
2: là, c'est
3: bah
2: Michael,
3: oui.
2: là.
4: Bah, par exemple, oui.
2: Très bien.

0: Bienvenue sur Fun Radio les amis, c'est la suite. Continuez à appeler le standard là, 01 42 48 5000, on fait de la radio ensemble. Venez nous dire quel film vous aimeriez bien effacer de votre mémoire pour pouvoir le voir pour la toute première fois, genre au cinéma. Genre là, demain t'y vas et en fait tu découvres ce film. J'avoue que j'hésite beaucoup. Toi c'est ouf que t'aies une évidence, Lul.
1: Ouais, j'en ai un.
0: Toi, oui. Maureen,
2: moi j'en ai un aussi.
0: Ah ouais, y'a que moi alors. Mais j'aime beaucoup de films en fait, c'est peut-être pour ça. On va faire de la radio ensemble là dans moins de 5 minutes pour l'instant. Avec toi Momo, de quoi on parle ce matin?
2: Bah je vais vous dire comment vous pouvez passer vos vacances dans des villas de millionnaires.
0: Ah.
2: Gratuitement.
0: Alors je vais bien écouter comme il faut.
2: Alors cette technique, ça s'appelle le house sitting. En ce moment, moi ça fait longtemps que je connais cette technique là, mais on en parle beaucoup sur les réseaux sociaux. En gros, ça consiste à, donc il y a des millionnaires qui vous confient leur maison et oui, vous avez juste à la surveiller, arroser les plantes et vous occuper des animaux s'il y en a, et vous avez la maison le temps que vous souhaitez. Alors évidemment, c'est pas des, enfin vous faites pas ce que vous voulez, la maison elle doit rester clean et dans l'état dont on vous l'a confié.
1: Oui, bien sûr.
2: Mais vous pouvez rester dans ces maisons là et en profiter. C'est fou quand même.
0: Alors, j'avoue que c'est un truc qui est vieux comme le monde, ça existe depuis très longtemps. Quand j'habitais dans le sud près de Nice, j'avais un pote qui faisait ça. L'été, c'était son job, quoi, 18 ans, tu vois. Alors, c'était que l'été, c'était un boulot saisonnier. Mais en l'occurrence, on allait souvent dans les baraques qu'il gardait. On n'avait pas trop le droit, tu vois, mais sortie de soirée, on y allait, petite piscine. Et puis après, alors par contre, il mettait une pression,
1: oui,
0: les gars.
1: Il faut que ce soit clean,
2: oui,
1: clean,
2: faut rien casser, faut que tout soit nickel.
0: Exactement, il était dans un délire de ramener vos serviettes, surtout, on n'utilise pas du tout les serviettes de la baraque et tout. Il s'est fait gauler parce qu'il y avait des caméras.
2: Souvent sur ce genre de maison, oui, et surtout, vous n'êtes pas rémunéré pour gagner les, pour garder les maisons.
0: C'est un deal en gros.
2: Vous avez la maison, mais par contre, vous n'êtes pas payé. Vous devez la garder, quoi.
0: Oui.
2: Et alors, il y a plusieurs plateformes dédiées à ça, notamment une qui s'appelle Trusted House Sitters. Mais le truc, c'est que si vous voulez, alors des vraies villas, genre en Espagne, des trucs de ouf, il faut que vous ayez un compte qui montre que vous avez de l'expérience. C'est-à-dire que les propriétaires vont pas se ruer vers vous si vous ne l'avez jamais fait. Donc, il faut d'abord vous fassiez un compte et que vous ayez de l'expérience, mais dans des logements peut-être un peu moins luxueux, quoi.
0: Ouais, peut-être commencer par garder l'appart de Lul, je me dis.
2: Ah oui, par exemple.
1: Bah, c'est vite fait, hein. Franchement.
0: Bah oui, honnêtement, l'année dernière, t'as fait garder par un hamster, je crois.
1: Même lui, il s'est fait chier.
2: Hein. Non, mais c'est idéal pour les gens qui font du télétravail, par exemple, ou des créateurs de contenu. Voilà, ils peuvent le faire depuis une maison un peu sympa.
0: J'avoue, j'aimerais bien le faire, je crois.
2: Et si vous aimez les animaux aussi, vous pouvez garder des animaux de.
0: Oh non, ça flemme.
1: Ça demande de l'entretien.
0: Ouais, un chat,
2: à part lui mettre des croquettes et de l'eau, t'as pas à faire.
0: Ouais, non, c'est chiant, faut le courir après tout, le chat.
2: Non, le chien, faut le promener à la limite, je te l'entends, mais le chat, il est hyper indépendant.
0: Non, mais le chien, tu peux jouer avec lui, le chat, il se passerait, on est d'accord. Il snob et tout.
2: Oui, mais le chien, tu dois aller le promener, tu dois le sortir, faut vraiment.
1: Le chat, faut quand même le nourrir, hein, même s'il te snob. Hein.
2: Oui.
0: Ah ouais, tu me snobes, mais tiens, t'es que dalle. Rappelle le nom du site pour ça.
2: Trusted House Sitters. Et en vrai, il y a d'autres sites. Hein. Là, c'en est un parmi tant d'autres, mais.
0: Pas mal. Le bon petit plan.

0: Bienvenue sur Fun Radio, mon petit Ritza qui arrive là. Mais tout de suite accueillons Baptiste en ligne avec nous, 26 ans, du côté de Contrisson dans le 55. Salut mon Baptiste.
1: Salut la suite.
2: Coucou
1: salut
2: Baptiste.
0: Baptiste, bienvenue ici chez toi là sur Fun Radio. On parle de ces films qu'on aimerait bien, genre effacer de notre mémoire pour les découvrir pour la toute première fois au cinéma, genre là cet après-midi. Ça serait lequel toi?
1: Moi ce serait La Ligne Verte.
2: Ah, oh, très bon magnifique. Choix. Mais alors qu'est-ce qu'on pleure devant ce film?
0: Ah ouais, chialade. Ouais, mais je pense que.
2: Il est magnifique.
0: Je suis pas sûr. Moi, je pense que comme je suis allergique aux acariens, je pense qu'il y a beaucoup d'acariens dans la salle,
3: oui,
0: dans le salon
3: oui.
0: À chaque fois quand je regarde La Ligne Verte. Il y a une montée d'acariens, c'est pas possible. magnifique film, Baptiste. Tu l'as vu plusieurs fois?
1: Oh, une bonne cinquantaine, je pense.
2: Oh, wow.
3: Ah ouais, quand même.
0: Ouais, on est sur
2: bah, après, c'est un très beau film. Hein.
0: Tu feras gaffe, tu l'as plus vu que le monteur du film,
1: ouais.
0: Hein, quand même. Attention,
1: ouais,
0: Baptiste.
1: Possible, ouais.
0: Merci d'avoir appelé Fun Radio ce matin. On t'embrasse, Baptiste. Des bisous.
1: Salut.
2: Bisous, hein. Baptiste.
0: Benjamin est avec nous, 37 ans, du côté de Reims, ouvrier viticole. Quelque chose me dit que le Benji bosse dans le champagne. Salut mon Benjamin.
4: Hello Mickaël, à la suite.
2: Salut Benji. Benj.
0: Salut, c'est ça, tu bosses dans le champagne?
4: Eh ben oui, je suis déjà passé avec vous il n'y a pas très longtemps.
0: C'est vrai.
4: Oui, grâce à Momo, j'avais gagné des écouteurs, donc je suis
0: bon
4: reconnaissant.
0: Tu fileras bien tes infos, tout ce qui est numéro de sécu pour te filer un salaire, hein, si tu es souvent avec nous à l'antenne. Benjamin, c'est quoi le film que t'aimerais bien effacer de ta mémoire pour le redécouvrir à nouveau aujourd'hui, genre pour la première fois?
4: Ah, je pense que c'est un des plus grands films de tous les temps. Il faut sauver le soldat Ryan.
0: Oui.
3: J'ai jamais vu.
2: Ouais, pareil.
0: C'est vrai?
3: Non.
2: Oui, mais je sais que c'est un beau film.
0: C'est exceptionnel, les gars. Il faut sauver le soldat Ryan, c'est exceptionnel. J'avoue, Benjamin, j'y avais pas pensé. Là, tu mets un petit doute.
3: Doute, ouais.
0: Ah ouais. Très belle propale. Merci, Benjamin, d'avoir appelé Fun Radio là ce matin.
4: Ben, je vous en prie. Bonne journée à vous.
0: Des bisous.
4: Salut.
0: Maureen, toi, alors visiblement, t'avais une évidence. C'est quoi ton évidence?
2: Bah, c'est Harry Potter.
0: Harry Potter.
3: Ah ben oui.
2: J'aime tellement l'univers. Ben, les gens qui n'ont jamais vu Harry Potter, mais la chance qu'ils ont de redécouvrir l'univers. Quoi.
3: Moi, je les ai pas tous vus.
0: Et moi non plus,
3: j'en ai vu deux ou trois.
0: J'en ai vu que un ou deux.
3: Ouais.
0: Mais oui. Mais non, mais c'est générationnel. En vrai, c'est vrai. Quand c'est sorti, tu vois.
2: Bah, t'avais quel âge?
0: Je sais pas.
2: C'était en 2001, le premier film.
3: Ouais, 37 ans déjà, ouais.
0: Calme-toi, j'avais 17-18 ans.
2: Bah alors, c'est super.
0: Non, je pense que j'étais trop âgé pour entrer dans le délire. Et tu vois, et trop jeune pour être en délire daron. Enfin, j'étais en âge de sortir en club,
2: non,
0: en fait.
2: Mais là,
0: clairement.
2: Vous faites les toits tous, hein. La saga est folle.
0: Mais je crois
2: en plus, il va y avoir la série au mois de décembre.
0: Oui, ça me chauffe. À partir du 3, c'est un peu vénère, hein, si je dis pas
2: oui,
0: de conneries.
2: Oui. Il y en a qui sont interdits au moins de 10 ans et au moins de 12 même.
0: Ouais, c'est ça, voilà. Parce que mes gamins, je sais qu'ils voulaient voir la saga en entier, mais les jumeaux qui ont 7 ans, j'ai freiné.
2: Surtout les 4 derniers.
3: Il y en a un ce soir qui passe sur TMC. Harry Potter et le prince de Sang-Mêlé.
2: Oh là là. Bah voilà. Vous savez ce que je fais ce soir.
0: Elle connaît sa soirée. Lul, c'est quoi toi ton évidence? Parce que tu me disais j'ai eu une évidence immédiate.
3: C'est Pirates des Caraïbes,
2: le premier
3: du nom. Enfin, t'imagines, t'arrives dans la salle, tu découvres Jack Sparrow et tout. Et alors pour le kiff, il y a 2-3 ans, il l'avait repassé au ciné et j'étais allé le voir alors que je le connais par cœur. Mais juste le truc de se dire, ouais, ce film exceptionnel.
2: J'avoue, c'est stylé Pirates des Caraïbes.
0: J'avoue, ouais, c'est vrai que c'est bien. C'est vrai que c'est très très bien.
2: C'est une trop bonne saga.
0: On rappelle que Cars va ressortir au cinéma pour les.
2: Moi, je peux y aller. Hein. J'adore Cars.
0: Ouais. Cars, c'est exceptionnel. C'est vrai que Cars. Tu le revois pour la première fois, tu kiffes. Bon, après, il y a moins d'intrigues, voilà.
3: Oui.
2: Non, mais il est super.
0: Franchement,
2: il est génial.
0: Moi, j'ai gros doutes, grosse hésitation. Entre Interstellar d'un côté.
2: Ouais. Je l'ai vu il y a pas longtemps pour la première fois.
0: Alors, il est prise de tête à mort sur le côté scénario et tout.
2: Mais il faut le voir 2-3 fois pour vraiment tout comprendre.
0: Mais franchement, de découvrir, c'est une grosse claquasse, hein, quand même, quand tu le vois pour la première fois. Celui-ci. Mais de l'autre côté, je vous dirais quand même Shutter Island avec DiCaprio, les amis. Vous l'avez vu?
2: Non.
3: J'en ai vu aucun.
0: C'est vrai?
3: Ouais.
0: Alors, Shutter Island, dans le genre de film plot twist, on dit plot twist, c'est le genre, la fin, ou en tout cas, pas trop vers la fin, bah,
3: je peux rien
0: en dire, mais ceux qui l'ont pas vu, c'est ce genre de film que tu mates et tu dis, wow, ok, donc c'est ça l'histoire en fait. J'avoue, j'aimerais bien être resurpris comme ça. Je cherche un peu un film comme ça et j'en retrouve pas, quoi, tu vois.
3: Ouais, je vois.
0: Il y a ça, il y a quoi d'autre
3: Un film que t'aimerais voir
0: Sixième Sens, c'est dans le même
2: genre. Ah ouais.
0: Quand t'as le plot twist de fin, mec, tu te dis, ah ouais, d'accord.
2: Pas vu non plus. Faut que je le regarde.
0: Oh là là, Maureen.
2: C'est sur ma liste.
0: Il nous engueule pour Harry Potter.
2: Bah, c'est génial, Harry Potter.
0: Oui, bah d'accord. Mais
2: non, mais c'est sur ma liste, hein. J'ai prévu de les voir. Faut juste que je prenne le temps. Oui.
3: Ça sera cet été.
2: Mais voilà, par exemple.
0: Fais-toi des petits, DVD, donc, hein, j'allais dire. Mais pourquoi pas.
3: Ah oui,
0: Lul,
3: oui.
0: Tu Blu-ray.
3: Bien sûr.
2: J'ai plus de lecteur DVD, moi.
0: Ouais, mais moi non plus. Lul.
3: La PS4, PS5.
0: Ah, ça marche.
3: Ouais, Blu-ray et DVD.
0: Allez, hop, le petit bon plan. Ritza, la CEDEAI sur Fun Radio.

0: t'en fais pas, Lul. Bientôt la pub, tu vas pouvoir aller aux toilettes. Non, mais on se dit les choses, que les auditeurs soient au courant.
1: Bah, à la base, moi, je vous partage des trucs en mode. Faut que j'y aille, ça te toque à la porte.
0: Mais non, mais je me dis que c'est normal, on est une grande famille.
2: Allez,
0: hein.
2: Est-ce qu'on peut se comporter comme des adultes, s'il vous plaît?
1: Tout adulte va faire caca.
2: Oui, mais on n'est pas obligé de le signifier à tout le monde.
0: C'est vrai qu'on n'est pas obligé, 11h18, t'as des gens qui font
1: des brunchs. Vous avez déjà imaginé des stars faire caca?
0: Bah, évidemment. Bah...
1: Imaginez Stéphane Bern un peu, comment il fait caca? Voilà, voilà.
0: Tu sais que ça, c'est un truc quand t'es impressionné en public. Je vous donne un tips. Si vous avez un entretien d'embauche, là, prévu à 11h30, vous êtes en stress, ce qui est normal, ok, parce que vous jouez un peu votre vie. C'est pas votre vie, mais on a compris. Que la personne en face, voire les personnes en face, DRH, patron, patronne et tout, ça vous impressionne, vous les imaginez en train de faire popo.
1: Exactement.
2: Oui, c'est vrai.
0: Et je vous jure que ça détend.
1: Mais par contre, si la personne fait vraiment en face de vous, c'est que vous êtes pas au bon endroit. C'est pas le bon bureau.
0: Ouais. Voilà. Peut-être faut aller dans son vrai bureau. 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
0: Avec les mains en l'air, ça peut y
1: Bah, c'est peut-être meilleur pour le transit.
2: Ouais, peut-être, on n'a jamais essayé.
0: Pas faux. 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
1: Expérience de ouf.
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0: 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Uniquement sur Fun Radio. Restez là, l'émission est loin d'être finie.
1: Oh non.
0: Allez, file, Lul. Vas-y, vas-y.
1: Merci. À toutes.
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0: Les amis, c'est l'heure. On va vous jouer David Guetta, Just The Way You Are, le remix. Ce qui veut dire... On va vous laisser le temps du titre. Un peu plus de 3 minutes pour envoyer un SMS. Vous envoyez Bruno par SMS. Oui, parce qu'on est une grande famille. Bruno, au 74-900. Pendant les 3 minutes qui arrivent, pendant le titre de Guetta, si vous êtes tiré au sort, on vous rappelle en direct. Pour vous annoncer que demain soir, faudra annuler le rendez-vous le judo du petit. Hein.
1: Ah oui. Parce qu'il est nul. Hein. Dit, plus. Ah, il aurait dû faire de la peinture. Hein.
0: Bah bien sûr. Concert de David Guetta au Stade de France demain soir. C'est pour vous. Deux places, les amis. Bruno par SMS. 60 14 900. Il vous reste 2 minutes et 50 secondes. Bonne chance.

0: 8h30, les amis, sur Fun Radio. Il est l'heure d'offrir deux places pour David Guetta. On vient d'écouter à l'instant David Guetta. Je rappelle que demain soir, c'est son premier concert. Hein,
1: oui, il en fait trois.
2: Ouais.
0: Première partie, Armin van Buuren demain soir. Ça va être exceptionnel. Allez mater son Insta à David Guetta. Fun Radio aussi, on a mis des petites images. C'est toujours une production de chez Ice Cream qui, entre
2: oui.
0: autres, les amis, rien que ça, produisent également Fun Radio Ibiza Experience.
2: Ils font un travail de fou à chaque fois.
0: En termes de scénographie, comment vous dire? C'est pas qu'il y a des 33 tonnes, les mecs, c'est qu'il y a 33 tonnes sur la pelouse du Stade de France pour construire la structure.
1: J'ai vu une photo ce matin, dedans, à l'intérieur du Stade de France, il y a une grue.
0: C'est exceptionnel. On appelle en direct?
2: Oui.
0: Oui. Personne n'a été prévenu. Il y a eu les inscriptions, les numéros sont arrivés au standard. On y va. Premier tir au sort. C'est parti. Il faut que ça réponde. Je pense à toutes ces personnes qui sont inscrites, qui se disent.
3: Allô?
0: Allô?
1: Allô?
3: Oui.
0: Bonjour.
3: Bonjour.
0: Comment tu t'appelles? C'est là où ça fait peur.
1: Ouais.
0: C'est Fun Radio.
3: Oui.
0: C'est Fun Radio.
2: Voilà. Non, fallait lui demander quel est son film d'horreur préféré.
0: Tu t'appelles comment? Tu t'appelles Maud?
3: Maud, oui.
0: Maud, si je dis pas de bêtises, tu t'es inscrit par SMS. En envoyant Bruno par SMS au 74 900 pour assister au concert exceptionnel demain soir de David Guetta. C'est bien le cas?
3: Oui, c'est ça.
0: Bah Maud, la bonne nouvelle, c'est que tu chopes deux places tout de suite, maintenant.
1: Bravo!
3: Excellent.
0: Maud, elle s'est refait son mercredi. Oh, bon
1: ah,
0: excellent!
2: Ah, tu t'y attendais pas, Maud, hein, tu l'avais pas
3: vu. Pas du tout.
0: Maud, celle-là, c'est un peu comme celle des impôts. Ils disent, on a bien reçu votre truc, bah, on vous doit 25 euros. Celle-là, elle fait plaisir.
3: C'est ça, exactement.
0: Maud, tu gagnes deux places pour aller assister au concert exceptionnel demain soir de David Guetta au Stade de France. Première partie, sois pas à la bourse, c'est Armin van Buuren, Maud.
3: D'accord, oui. Super.
2: Voilà. Tu réalises pas la mot, je crois.
3: Non, du tout.
4: Du coup, je vais parler qu'en chuchotant.
0: Je prends note de tout ce que tu me dis. Sans aucun problème. Maud, on va te repasser Dimitri Lucas au standard. Ils vont tout expliquer. Et bravo à toi.
3: Merci.
0: Bah, des bisous.
1: Bon, bisous.
3: Bonne journée.
2: Bisous, Maud.
0: Bonne journée.
1: Enfin.
3: Au revoir.
0: C'était fini.
2: Alors, vous venez pas du tout, Maud.
0: Non. Maud, elle se dit, c'est un scam, c'est pas possible, c'est un fake. C'est, je dois en fait 25 euros aux impôts. C'est ça qu'elle est en train de se dire, Maud. Bah oui, les amis, et restez connectés sur Fun Radio, c'est pas les dernières places qu'on vous offre. Voilà, le concert est complet, mais il se trouve que.
2: Et qu'est-ce que tu dis?
0: Il se peut que, voilà, on ait un peu le mail de David, excusez-moi.
1: Ouais. Bah après, david.guetta@gmail.com, pardon.
0: Bah oui, c'est quand même pas compliqué. Il aurait pu se faire un autre.
1: Je viens peut-être de la donner à l'antenne.
0: Ouais.
2: Non.
0: Oh, je pense que. A priori, il a dû partir sur autre chose.
1: Oui.
0: À mon avis.
1: David.
0: Dguetta@.
2: Ouais. Outlook.fr.
0: Peut-être on donne pas son mail. En
1: non.
0: Fait.

0: Bienvenue sur Fun Radio, les amis, c'est la suite et on est en direct, bien sûr, jusqu'à midi. Côté son, Sound of Legend arrive avec San Francisco. Tiens, la playlist, et je viens de me rappeler qu'on est mercredi, donc on va y aller mollo. Et puis la stagiaire vient de partir, donc c'est très bien.
1: Ah.
0: Le son qui t'ambiance pour faire un peu des câlins.
2: Ah oui.
0: Je dis pas le son genre câlin, mais c'est le son, c'était pas prévu qu'il y ait un câlin, il y a le son qui arrive et du coup ça part en câlin.
1: Ah d'accord.
0: Vous l'avez ou pas?
1: Oui, parce que quand tu dis le son qui t'ambiance, pour moi c'était un peu genre en mode, allez.
2: On y va, ouais.
1: Tout le monde, tu vois,
0: et les mimes, un peu peur. Les mimes.
1: Mais oui.
0: Tous les mimes sont incroyables. Non, alors c'est vraiment le son où tu sens que ça peut partir.
1: Ouais.
0: Et peut-être qu'il manque un son pour basculer du côté obscur.
1: De la force.
2: Oui.
1: Ou de la force, oui.
2: Voilà.
1: Ce serait marrant, ce Star Wars. Côté obscur de la fouf.
0: Je pense que ça doit exister.
1: Si ça n'existe pas,
0: faut le faire.
2: Oui.
0: Bon, ça sera dans le prochain quart d'heure. Pour l'instant, tiens, à moi de vous faire un petit blind test. Maureen et Lul.
1: Ouais.
2: Oui.
0: Bien souvent, le Lul qui se fout un peu de ma gueule.
1: Oui.
0: En mode, t'es nul au blind test. Et voilà, et t'es qu'une merde.
1: Je parle comme ça?
0: Non, pas du tout. Je suis tombé sur un compte Insta exceptionnel. Courseval. Franchement, Courseval. Bard Core.
1: Ouais.
0: C'est de la musique médiévale. Et ils font des covers, des reprises.
2: J'adore la musique médiévale.
0: Oui, moi aussi. J'aime bien ce délire. Je vous balance des extraits. Vous donnez votre prénom en essayant de reconnaître le titre original. C'est des titres que vous connaissez.
1: D'accord.
2: Ok.
0: On va voir qui de Lul ou Maureen aurait dû vivre au Moyen-Âge. On y va pour le premier. Concentrez-vous bien. Donc je rappelle, le compte c'est Courseval Bard Core. Bravo à ce que vous faites. 18 000 followers.
1: Ah ouais, bravo.
0: Quand même.
1: Pour on y va. Niche, c'est cool.
2: Allez.
0: Premier titre.
1: Lul.
0: Oui.
2: Maureen.
1: The Weeknd.
0: Le titre.
1: Blinding Light.
2: Oui.
0: J'aime bien être dans la position de celui qui fait le blind test parce que de manière pas du tout arbitraire, je vais donner un point à Maureen.
1: Bah alors.
2: En même temps, tu dis ton prénom et après tu dis
1: oui,
2: rien.
1: Oui, c'est vrai qu'il y a eu un silence. Mais je vais me rattraper.
0: On y va,
2: mais
0: le deuxième.
2: Mais t'as eu le titre.
0: Je mets une pièce sur Maureen.
2: Ah bon?
0: On y va. Deuxième extrait.
1: Lul.
0: Oui.
1: Ben non, merde, j'ai pas.
2: Attends. Taylor Swift.
0: On vous aime.
1: Non.
0: Nul.
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0: Et en français,
3: si
0: du coup.
3: Prendre...
2: Ah,
1: Lul. Non, Harry Styles.
2: Ah oui.
1: Ouah,
2: wow, c'est dur.
1: En fait, le début, il me faisait penser à The Weeknd qu'on venait d'écouter.
2: Oui, pareil.
0: Ah, Harry Styles, As It Was.
2: Version gueux, c'est compliqué.
0: Version gueux. Un partout. Attention, on y va. Plus compliqué. C'est parti.
1: Lul.
2: Ah, oui.

0: la couille.
1: Ça me fait rire. J'aime bien cette musique médiévale. Attention, quatrième extrait. Ça fait 2-1 pour Lul pour l'instant.
2: Maureen, Shape of You et Chan.
3: Bon, ouais.
2: J'aurais été une super ministrelle, moi.
1: C'est sûr.
3: Ça marche bien.
1: Je te vois bien avec un faucon sur le bras.
3: Oui. Bah, va au Puy du Fou.
1: Ou à Provins.
3: Oui.
1: 2-2. Je me tâte sur le prochain. Bon, allez, vas-y, on y va. Vous êtes prêts?
3: Oui.
2: Oui.
1: Attention, extrait. Quel est l'original?
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1: Le fait que ça soit chanté en français, c'est
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2: C'est Lady Gaga?
3: Bad Romance?
2: Oui.
1: Bravo, parce que celui-là, il était chaud.
2: Il était dur de ouf.
1: Tu prends un peu le temps, on continue, on l'aime bien. Je compte plus les points, de toute façon c'est Maureen qui gagne à la fin.
2: Non, on s'en fout.
1: Attention, nouvel extrait.
3: Lul, Shakira, Hips Don't Lie.
2: Oui, mais ça rend bien.
1: On l'a pas entendu, je vous remets l'extrait. Oh yeah, gentes dames.
3: Et vraiment, c'est sur le parking du Puy du Fou, là.
1: Attention, dernier extrait, c'est match nul, là. Donc, celui qui l'a, il gagne le match. On y va, dernier extrait, attention. Tenez-vous bien,

0: Rihanna.
1: Oh, et c'est vrai qui
2: bravo.
3: Et bravo à Courceval, Bard, Core. Honnêtement, les gars, ils sont trois. Chant, mais
2: ah, bravo les gars.
3: Ouais,
2: bravo.
3: Les covers sont trop hyper stylés. Cool.
2: Bravo les gueux.
3: Allez, et ça part. Bien sûr. La playlist, le son qui t'ambiance immédiatement pour faire des câlins.
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2: Oui les amis, c'est la suite sur Fun Radio. Bon, déjà, évidemment, message de sécurité routière, il est évident que rouler bourré, ça ne se fait pas les amis.
3: Ah bah non.
4: Clairement pas.
2: Mais alors là, je suis tombé sur un gars, c'est pire que ça. Déjà, il a roulé bourré, donc ça, boue, pas bien. Mais alors, ce qui s'est passé après, les amis, vous allez essayer de le deviner, Maureen et Lul, c'est passé aux États-Unis. Ça peut vous donner un petit indice sur ce qui a pu se passer après. Mmh. Restez là, on en parlera avant midi, c'est un peu le concon du jour. Mais pour l'instant, c'est la playlist.
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2: Le son qui t'ambiance directement vers des câlins. C'est pas prévu qu'il y ait des câlins, même si tu te dis, bon, tu sentais venir le truc.
4: C'est un white note.
2: Ouais, sauf que le son... Ce son-là qu'on va chacun choisir, t'ambiance immédiatement vers une envie de câlin.
4: D'accord.
2: On va commencer avec toi, mon Lul.
4: J'ai choisi un son d'un ancien One Direction, Zayn.
2: Ouais.
1: Oui, Zayn
4: avec
1: Malik.
4: Shahed, que je connais pas comme artiste, mais le son s'appelle Trampoline.
2: Un lien avec ton câlin
4: Sans doute.
2: Ok. Donc, t'es avec ta chérie, on
4: voit
2: des détails, et puis il y a ça, et là, ça t'ambiance directement.
4: Ouais, je pense. Là, on se regarde, et là, d'un coup. Et là, plus de slip.
2: Je te le prends.
1: Oui, ça marche évidemment, bien. Évidemment.
2: Mais c'est le câlin, pardon, mais c'est le câlin drap en soie.
4: Neige, bête. C'est le câlin très doux.
2: Feu de cheminée.
4: Bisous, papa, hein, tu nous écoutes. Hein, bisous.
3: C'est vrai, ton père nous écoute.
4: Oui,
3: hein.
4: Oui.
2: Je le laisse imaginer un peu.
4: Oui. Bien sûr.
2: C'est important, je pense. Ça y est, on y est. Maureen, quel est ton son un peu câlin?
1: C'est un son, dès le début, je trouve, de ma part, il y a une tension qui s'installe. Okay. Voilà, c'est Teddy Swims, Lose Control.
2: Oh là, oui, et là là.
1: Je trouve que...
2: Et tout à fait.
1: Ouais.
4: Tu perds le contrôle, quoi.
2: Bah, bien sûr.
1: Là, il y a un truc qui se passe.
2: Oui, allez.
1: Si, c'est un peu le câlin, faut pas, mais vas-y, on s'en fout, quoi.
2: Oh!
4: Ah! C'est le câlin un peu illégal, quoi.
1: Ouais.
2: Ah oui, d'accord.
1: Mais il y a trop de tension là, il faut évacuer.
2: Il faut
1: quoi.
2: Y aller, quoi.
1: Ouais.
2: Oui, bien sûr.
1: Ouais. Y a plaquage de mur, tout ça, quoi.
2: Allez!
4: Ah ouais. Maureen, je viens de t'envoyer un son sur Spotify, là. Elle va écouter pour moi.
2: C'est, d'accord. Ok, je te le prends.
1: Bye.
2: Bah oui. Moi, c'est, Social Lovers, un son qui s'appelle Feel My Love. Bon, ça veut dire ce que ça veut dire.
4: Ouais. Mmh.
2: Mais c'est pareil, c'est un peu entraînant. Disons que t'écoutes du son. C'est une playlist qui augmente en tempo. Et à un moment, il y a ce son qui mixe un peu tempo et sensuel.
4: D'accord.
2: Feel My Love. Et ça donne ça.

0: Je suis sûr que tu bats la mesure.
1: Quel enfer. Je suis sûr qu'il y en a qui essayent.
0: Ben oui.
1: Au tempo.
2: Oui. Ouais. Mais là, pour moi, tu fais des câlins dans une fusée.
0: Quoi?
2: Je sais pas, il y a une ambiance un peu spatiale.
1: On embrasse Sophie Adlo.
0: Hey, Thomas Pesquet, on a compris pourquoi tu voulais retourner à
1: Bien sûr, hein, en mission rapide, éclair qu'ils disent.
0: Ouais.
1: T'inquiète pas.
0: Il va encore se faire E.T. lui.
1: Ouais. Petit quickie dans la fusée d'Elon Musk là. Hein, on t'a vu Thomas là.
3: Petit quickie Thomas.
1: Gars, j'ai regardé Big Sou en pensant que c'était un vrai son d'E.T. C'est toi qui fais E.T. lui.
0: Oui.
3: Petit quickie Thomas.
2: Il le fait super bien.

0: À partir de midi sur Fun Radio, tous les jours, le mix Fun Radio. C'est toute la playlist de Fun Radio mixée non-stop. On aura Gillo et David Guetta. Je pense à Maud, qu'on a appelé tout à l'heure, à qui on a offert deux places pour le Stade de France demain soir. Première partie, Armin van Buuren. Il sera là demain soir sur Fun Radio, Armin van Buuren, les amis.
1: Il fait la première partie et après, hop, il file chez Fun Radio.
0: Et UGL qui arrive aussi après-midi, la Jamaïcan.
2: Ouais, j'espère que ça va pas boucher sur le périph.
1: Oui, il va venir en hélico.
0: Allez.
3: Ah, peut-être. Hein. C'est ce qu'elle a fait à Aya Nakamura la semaine dernière.
0: Mais vous pensez qu'il y a un héliport sur le toit d'M6?
1: Ouf.
3: Le toit d'M6, je pense pas.
0: Non.
3: Il
0: n'y
3: a déjà pas la 5G, donc.
0: Oui, c'est vrai que. Puis pour imprimer, il faut vous envoyer 3 mails.
3: Ouais, ouais.
0: Voilà.
1: Oui, ouais.
0: Le
1: bon,
0: café.
1: Bah, il prendra le métro comme tout le monde, Armin. Hein.
0: Ouais,
3: voilà.
0: Ouais,
3: oui.
0: Hein. Je peux mourir que quelqu'un prenne le métro à côté d'Armin van Buuren en mode jeudi soir. Bah, chérie, regarde. Hey! Un petit coucou. Bon, restez là. Je vais vous parler de ce gars-là aux États-Unis. Pas bien de rouler bourré déjà, ça, très premier degré.
1: Mais alors là, faites-le pas.
0: Il a voulu s'en sortir, mais ça s'est pas bien passé. Vous allez essayer de deviner comment. Oui. Maureen Elul, bougez pas, c'est sur Fun Radio.

0: Maureen, Ilul.
1: Bonjour, ça va?
0: La suite. 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
2: Mais oui, ça va toujours sur Fun Radio. Évidemment, bienvenue les copains, c'est la suite en direct tous les matins, 10h midi. Si vous débarquez pour la première fois, enchanté. Soyez les bienvenus, vous êtes ici chez vous, on s'occupe
3: enchanté,
2: de tout.
3: Enchanté, je m'appelle Teuse.
2: C'est validé. On est mercredi, c'est la journée des enfants, c'est validé.
4: Il nous reste combien d'émissions avant la fin de saison?
2: Je sais pas, on est en vacances, je crois que c'est 17, oui. Entre 15 et 20, peut-être 17 quoi.
4: D'accord, bah, dans ce cas-là, il y en a 16 de trop.
2: En plus de celle-là, tu veux dire?
3: Non.
2: Oui.
3: Bon, c'est toi le roi des jeux de mots nuls d'habitude.
4: Je peux plus vous blairer.
2: En chantier, c'est pelleteuse, c'est un peu drôle. Moi, je trouve ça un peu drôle. Bon, Maureen est là, vous l'entendez. Lui aussi. Et vous allez essayer de deviner ce qui s'est passé pour ce conducteur. C'est la police de Jefferson, en Louisiane, qui a reporté cette info. Ils ont interpellé un mec qui était ivre au volant. Évidemment, très premier degré, on ne fait pas ça, les
4: gars. Bien sûr.
3: Non.
2: Sauf qu'il a voulu se barrer. Et là, la tuilasse pour lui. À votre avis, que s'est-il passé, Maureen et Lul?
4: Il a essayé de s'échapper, mais comme il était bourré, il marchait pas droit.
2: Ça me ferait un peu rire. M'enfuis!
4: Oui, voilà.
3: Oh, il est pas tombé dans une bouche d'égout?
2: Alors, il est tombé dans quelque chose, mais pas dans une bouche d'égout. Même, je vais être honnête, il est pas tombé. Il a sauté.
4: Oula.
2: Oui. Pensez à la Louisiane. Enfin, après, comme si vous étiez allé.
4: Bah oui,
3: on n'est jamais allé en Louisiane.
4: Il y a quoi? Il y a des dunes?
3: Est-ce que c'est là où il y a des crocodiles?
2: C'est là où il y a des crocodiles, Maureen. Entre autres. Les amis, il a été interpellé sur un pont.
4: Ouais.
2: La police l'arrête. Pont sur lequel il décide de se dire, bah là, en fait, je peux pas, je vais aller en prison.
4: Ouais.
2: Donc, je cours et je saute. Ah. Il a sauté, les amis, à 10 mètres de haut, dans un marécage infesté d'alligators.
3: Mais du coup, il est vivant?
2: Il s'est fait bouffer les deux bras.
4: Ah oui.
3: Aïe, aïe, aïe.
2: Voilà. Donc, bah, pas bien. Du coup, déjà, un, de conduire bourré. Deux, de vouloir s'échapper. Trois, d'essayer de défier des crocodiles en pleine nuit. Très mauvaise idée.
3: Oui, oui.
2: Donc, c'est un peu le concon du jour, j'ai envie de te dire.
4: Et pas de bras, pas de Ford Fiesta.
2: Restons là-dessus, je pense. Oui, il faut pour le bien-être mental de Bixou.
3: Allez, oui, sauvez-moi.
2: Les amis, on se laisse ici. Restez à l'écoute de Fun. Prenez soin de vous et rendez-vous demain.
4: Bisous.
3: Bisous. Bisous.
2: Pour l'instant, il est midi.
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5: Et tous les jours à midi, on fait un point sur l'actualité avec Raphaël Thomas. Bonjour Raphaël.
6: Bonjour à tous. Il pourrait passer la nuit en prison après 48 heures de garde à vue. Patrick Bruel va être présenté dans la journée à 3 juges d'instruction en vue de sa mise en examen. Mise en examen pour des faits de viol, tentative de viol, harcèlement et agression sexuelle sur 9 femmes entre 2010 et 2019. À cela s'ajoutent les procédures concernant 13 autres victimes présumées entre 1992 et 2008. Le procureur de Nanterre demande le placement du chanteur en détention provisoire. C'est un revers pour Gérald Darmanin. Les députés ont rejeté ce matin en commission le projet de loi sur la justice criminelle défendu par le ministre. Gérald Darmanin qui est par ailleurs sous le feu des critiques depuis la découverte du corps de Liana il y a 6 jours dans le Gers. Le principal suspect du meurtre de la collégienne de 11 ans a été visé par plusieurs accusations de viol sur mineur. Pour Emmanuel Macron, c'est la confiance en nos institutions qui est posée. Il faut agir, dit-il, avec détermination et n'écarter aucune responsabilité. Une nouvelle journée de grève à la SNCF. Les cheminots réclament un moratoire sur l'arrivée de la concurrence et dénoncent la dégradation des conditions de travail. Depuis le début de l'année, 13 suicides ont été recensés. Il faut compter 2 TGV sur 3 en moyenne, 1 intercité sur 2 et un trafic régional très fortement perturbé en Île-de-France notamment, où seul le RER A fonctionne normalement. À l'étranger, en Iran, 20 000 personnes n'ont plus accès à l'eau potable après les bombardements américains de la nuit dernière sur la côte sud du pays, près du détroit d'Ormuz, suite à la destruction d'un hélicoptère. Les autorités iraniennes estiment que les États-Unis ont porté atteinte aux négociations en cours pour mettre fin à la guerre. On passe au sport à la veille du mondial de foot. Les Bleus s'apprêtent à s'envoler pour les États-Unis. L'équipe de France décollera aux alentours de 13h de l'aéroport du Bourget du Bourget pour rejoindre son camp de base à Boston. La première séance d'entraînement aura lieu demain après-midi en public. Les joueurs de Didier Deschamps disputeront leur premier match mardi prochain. Ce sera face au Sénégal. Le match d'ouverture lui opposera demain le Mexique à l'Afrique du Sud à 21h heure française à Mexico.
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5: Allez, c'est parti. Salut tout le monde. Bienvenue sur Fun Radio. C'est Karel. Ça fait super plaisir de vous retrouver. J'ai des bonnes nouvelles en plus à vous annoncer. Dans 2 jours, début du week-end, demain, la Coupe du Monde. 300 euros à gagner avec le jeu Spartoo. Restez bien avec moi et on démarre le mix Fun Radio avec Bakermat et

la pause déjeuner avec le son de l'été pour vous accompagner là sur les routes, au boulot, à la maison. On écoute la dance music avec les mix toujours dispo en podcast quand vous voulez. 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On continue avec Alok, Ellie Goulding et DJ Youssef en nouveauté.

0: un bon appétit, une belle journée. Vous écoutez Fun Radio. La pause déj tous ensemble, et du monde l'a déjà connecté sur le WhatsApp de Fun Radio. Je vous donne le numéro, le 06 43 07 12 89. Je salue Jennifer. J'ai vu Emeric, Johan qui dit salut la famille. Bonne journée à tout le monde. Hâte à ce week-end avec le retour du soleil. C'est vrai, c'est prévu. Hein. Week-end de fou là, la semaine prochaine, avec aussi beaucoup de pause de température. Encore deux jours à tenir. Bon courage à toi Mathias qui me dit j'écoute le mix en voiture. Possible d'écouter le nouveau Shakira carrément. C'est la musique de la Coupe du Monde. Demain, la Coupe du Monde. Premier match, demain soir sur M6. On écoute Die Die et Mr. Probs en classique.
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0: en détente, la pause déjeuner. Bienvenue sur Fun Radio, première radio dance.
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0: Attention aujourd'hui les amis, on fête deux anniversaires, deux artistes qui sont nés le même jour. Le 10 juin, la même année, ils ont 37 ans. C'est Joel Corey avec Lionheart. Pour l'écouter à 14h, il suffit de voter Joel Corey en story Instagram Fun Radio. Et face à Joel, c'est Alexandra. Alexandra Stan. Le Mister Saxo Beat en classique. Votez, choisissez. Tout de suite, je démarre plus de 40 minutes de dance music non-stop avec Blaster Jax.
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Timmy Trompette à l'instant sur Fun Radio. Et attention les amis au double fun, hein, dès que vous entendez Timmy Trompette enchaîner à Major Lazer, fun par SMS au 74 900, on vous offre tout un week-end à Garo Rock pour voir Gims, Théodora, Big Flo, Oli, Major Lazer et Timmy Trompette. Restez connectés, tout de suite Angèle et Justice sur Fun Radio.

0: Soyez tous les bienvenus, vous écoutez Fun Radio et il est 13h.
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0: Et attention les amis, 300 euros à gagner là dans 10 minutes avec le jeu Spartoo. On vous rhabille pour cet été, restez bien avec moi et on continue les plus de 40 minutes de Dance Music Non-Stop. Vos sons préférés, les tubes de l'été, ils sont tous sur Fun Radio. On écoute Gim, Soleil, Calvin Harris.

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0: J'adore ce son. La première fois que vous l'avez entendu, c'était sur Fun Radio, un DJ Fun Radio avec Upsilon. À l'instant, on vient d'écouter Isabelle.
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0: 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Le nouveau Funback déjà sur Fun Radio. On va écouter Fall to the Floor. Et Major Lazer avec Light It Up en classique.
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0: écouter toute la journée, toute l'après-midi avec le nouveau Charlotte Cardin remixé par les Offenbach à l'instant.
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0: Encore quelques minutes là pour voter pour le match. Une spéciale anniversaire. On fête l'anniversaire de Joël Corry. Happy birthday! Pour l'écouter à 14h, votez Joël Corry. On fête aussi l'anniversaire d'Alexandra Stan. Le classique Mr. Saxo Beat, peut-être à écouter à 14h. Restez bien ici, je démarre plus de 40 minutes de Dance Music Non-Stop avec Chico Rose sur Fun Radio.
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Vous écoutez Fun Radio en ce moment, c'est plus de 40 minutes de dance music non-stop. Et attention les amis, je vous donne un rendez-vous demain. On fera une journée spéciale David Guetta pour fêter ses concerts au Stade de France avec tous ses tubes. Et Armin Van Buuren qui fera sa première partie au Stade de France. Et l'after show en exclu à minuit sur Fun Radio. Le rendez-vous demain, toute la journée spéciale David Guetta. Et le nouveau Martin Garrix à découvrir maintenant.

0: qu'est-ce que c'est bien ça? C'est ça, Fun Radio, la dance music toute la journée. Soyez tous les bienvenus, vous écoutez Fun Radio, 14h.
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0: Et bonjour à tout le monde, là vous écoutez Fun Radio sur les routes, à la maison, au boulot, on est tous ensemble avec la dance music qui continue, le son de l'été, Son of Legend tout de suite, et la gagnante du match Fun Radio qui fête aujourd'hui son anniversaire, c'est le classique d'Alexandre Stan qui gagne le match Fun Radio avec 67% des votes. Enjoy.

of Legend sur Fun Radio, qui fait partie hein, des tubes pour lesquels vous pouvez voter tous les jours pour la Fun List, le classement de vos 15 sons préférés. On fait ça tous les jours avec un nouveau classement à 21h, un nouveau top 3 si vous voulez voter directement. Ça se passe sur le site de Fun, funradio.fr, et une nouveauté qui rentre directement dans le classement, c'est le nouveau Alesso à découvrir avec One Republic. Vous découvrez In Your Eyes sur Fun Radio. 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

0: J'espère que vous allez bien, vous passez une bonne après-midi, vous écoutez Fun Radio.
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0: 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Avec vos messages sur le WhatsApp de Fun Radio, 06 43 07 12 89. Salut à Ilana, j'ai vu Lucas aussi connecté, il y a Lou. Lou qui fait une dédicace pour Benoît. Salut à toi Benoît, message de Cindy, bis à tout le monde et joyeux anniversaire à mon fils Tao qui est avec moi et qui a 8 ans aujourd'hui. Joyeux anniversaire à toi Tao. On va fêter ça avec Blaster Jax, Kate Ryan, Désenchanté 3000 tout de suite. Énorme. Et Shakira, la musique de la Coupe du Monde. La Coupe du Monde, c'est demain. On fête ça avec Die Die.
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0: Merci d'écouter Fun Radio.
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0: Et l'événement, bien sûr, demain, les amis, c'est le début de la Coupe du Monde. On va fêter ça tout de suite avec l'hymne officiel.

0: Pilar et Satisfy.
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1: Allez, c'est parti, 15h, bienvenue sur Fun Radio, c'est Karel. Attention les amis, on va parler de la journée spéciale David Guetta. Demain, l'événement sur Fun Radio. Et dans quelques minutes, restez bien avec moi et on profite, le son de l'été. Plus de 40 minutes de dance music non-stop avec Hanover et Blaster Jax maintenant sur Fun Radio.

Ça, c'est bon, la dance music sur Fun Radio. Et attention, l'événement demain, journée spéciale David Guetta pour fêter ses concerts au Stade de France avec tous ses tubes, bien sûr. Et Armin Van Buuren qui fera sa première partie, qui viendra à la radio juste après pour un after show en exclu à minuit. Rendez-vous demain sur Fun Radio, la journée spéciale. Et

0: sur Fun Radio. On écoute toute l'après-midi plus de 40 minutes de dance music non-stop. Soyez tous les bienvenus. Et les messages sur le WhatsApp de Fun Radio 06 43 07 12 89. J'ai reçu un message de Leandro qui dit: moi je passe le bonjour à tous ceux qui écoutent Fun Radio, pour Damiano aussi, Matteo et Annalisa, et Sébastien qui me dit: salut Karel, je suis trop hype, demain la Coupe du Monde, ça fait trop plaisir, premier match des Bleus, hein. Ce sera mardi prochain. Et la dance music avec le classique de Rihanna, Disturbia et Angèle Justice sur Fun Radio.
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profite tous ensemble sur Fun Radio avec le son de l'été. Attention, dans un instant, il est là, de retour, Cyril Hanouna avec toute son équipe. Baba is coming, les amis, toujours plein de cadeaux à gagner. D'ailleurs, si vous voulez participer, je vous donne le numéro de téléphone. 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En attendant, Tame Impala et Bébé Rexha, on écoute New Religion sur Fun Radio.

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2: Merci d'être avec nous, merci d'être là les chéris. Tout le monde est là, il y a même un petit invité en plus.
3: Oui,
2: Il y a Queenie là, c'est le chien de Capucine qui est là. Bon, c'est Cyril Hanouna, on est ensemble jusqu'à 18h. J'adore, il y a des équipes de Fun Radio qui sont venues nous voir.
3: Ouais.
2: Et puis moi, ils m'ont acheté le journal. Et là, ils n'ont pas compris que je ne lis pas le journal. Ça te fait les doigts tout noirs. C'est non, mais franchement, c'est un truc de yeuve là. C'est bon, là, tu me vois comme as là, avec mon journal. Comas, vous voyez Comas, moi, c'est déconné. Les gars, faut arrêter. Non, mais attends, non, je le donnerai à personne. Vous faites chier, les vieux. Vous voyez que je suis de bonne humeur. Merci. Merci. Bonjour, Shana.
4: Bonjour, Cyril.
2: Ça va bien?
4: Ça va et vous?
2: Allez, on peut commencer l'émission.
5: Il n'est que 16h01.
4: Non, mais je rêve. Bon, après, si c'est le seul moyen pour te mettre de bonne humeur, allons-y alors.
2: Quoi? C'est quoi?
4: Bah, de dire juste bonjour à Shana et nous.
2: Bah oui, ça fait longtemps que je ne l'ai pas vu.
4: Bah oui, c'est vrai.
2: Non, mais c'est
4: bah hier,
2: quoi.
4: Depuis.
2: Mais vous, on a l'impression que ça fait moins longtemps. Non, mais c'est vrai. Bonjour Raymond, ça va?
6: Ça va, monsieur Hanouna?
2: Ça va et toi?
6: Vous allez bien?
2: Ouais, c'est bien. Ah, je suis venu en moto. Alors, justement, je pose une question aux filles.
4: Ouais.
2: Alors, d'abord, je vais présenter les autres gens qui sont sur cette table. D'Artigol est là.
7: Oui.
2: Fabien, tu peux aller voir ma moto, hein, si tu veux, devant.
6: Ah, j'allais juste demander si c'était celle-là qui était là.
2: Ouais,
6: c'est ma préférée.
2: Tu peux aller la voir.
6: C'est celle que tu veux racheter, Fabien?
2: Ouais,
4: c'est ton rêve.
2: Tu peux aller la voir.
6: Tu peux la racheter?
7: Tu peux aller maintenant?
2: Ouais, tu peux aller maintenant. Mais non, attends.
6: Tu peux aller avec lui?
2: À
6: la musique. Tu peux aller avec lui? Ah non, c'est pas toi qui vas négocier.
2: Non, mais les mecs, jamais je la vendrai.
6: Non, mais moi, je veux pas l'acheter, la moto.
2: Même pas en rêve. Parce qu'elle a vraiment été faite pour moi, ça.
4: Elle a été customisée pour toi.
2: Ouais.
6: Je sais.
2: C'est la même moto que Tom Cruise dans Mission Impossible.
6: Ouais,
2: c'est pas mal.
6: Non, c'est Tom Cruise qui a fait la même que toi, je crois.
4: Non, d'ailleurs, je vais lui dire. Tu peux me faire un petit tour de parking?
6: D'accord.
2: Oui, je suis obligé. Fabien, tu sais quoi, Fabien? Tu vas lui faire
6: tourner autour. Non,
4: elle
6: va tomber.
2: Attends, c'est son kiff de conduire.
4: Non, mais s'il s'endort, je vais pas
6: dormir. La moto, tu peux pas dormir avec la moto.
2: Non. Fabien, t'inquiète pas. Parce que Fabien, c'est vraiment son kiff.
6: Ah là, tu ferais plaisir.
4: Non, mais pour de vrai, tu sais conduire les motos.
2: Mais oui,
6: mais oui. Cyril, est-ce que tu m'autorises à raconter l'anecdote de Fabien et de la moto avant que Capucine monte derrière?
2: Bien sûr, vas-y.
6: Fabien, il démarre quand même la moto. Ouais. Elle est attachée avec la roue avant. Il part.
4: Non.
6: Il détache pas la moto.
4: Non,
6: il se vautre comme une merde parce qu'elle est attachée.
2: Ah ouais.
6: Et tu veux aller faire un tour de moto?
4: Non, je veux pas. C'est Cyril qui me dit.
6: Cyril, on peut pas laisser Capucine aller. Elle va droit dans le mur.
2: Mais je serai là. Je serai en backup. Comme on dit, en backup.
6: D'accord.
2: En backup. Ok. Donc Valérie Ménage.
4: Mais c'est quand même plus stylé d'être avec toi.
2: Olivier d'Artigone. Raymond est là. Capupu est là, ma chérie. Avec sa petite chienne. Ouais.
4: On a un petit point commun.
2: C'est quoi?
4: On est des chiennes toutes les deux.
2: Oh,
4: c'est trop mignon.
2: C'est tellement mimi. Oh, maman. Et Fabien de l'être est là. Alors, j'ai une question à poser aux mecs et aux meufs. Est-ce que vous préférez un mec qui vient vous chercher dans une voiture de ouf ou un mec qui vient vous chercher en moto? Ça, c'est un vrai débat.
6: Franchement, un mec qui a aucun de ces deux trucs.
4: Moto direct. Ah, mais
2: tu poses
4: direct,
2: même pas la question.
4: Même pas photo.
2: Ah ouais, tu préfères.
4: Ah bah oui, c'est
2: D'Artigol, toi, une meuf qui vient te chercher.
7: Non, voiture.
2: Voiture, ah ouais. Raymond.
6: Alors moi, si c'est une meuf qui vient me chercher en bécane, je prends en bécane tout de suite pour le kiff.
2: Pas mal,
6: c'est marrant. Je m'assois derrière la meuf, c'est marrant.
2: Moi, jamais je le ferai, moi.
6: Ah, derrière. Si c'est la meuf qui vient avec sa bécane, tu vas pas aller derrière, tu la laisses conduire sa bécane.
2: Ouais, mais
6: quand j'arrive, elle descend. Ah non, bah ça sert.
4: Vous voyez Cyril se faire conduire?
2: Non, mais c'est vrai.
6: Ah bah ça serait vraiment marrant.
2: Non. Ah non.
6: Même Cyril, une fois je sens.
2: Raymond, le seul que j'autorise à me conduire, avec des seuls, c'est Raymond.
6: En moto?
4: En moto?
2: Non, pas en moto.
4: Ouais,
2: en moto,
4: en
2: moto, personne.
4: Ah oui, je te vois mal te tenir.
2: En moto, personne.
6: Je vois bien Cyril te tenir.
2: Ah, ça.
6: Embrassez-le. Et moi qui fais des roues et lui qui tape sur le casque. Arrête, je vais te défoncer.
2: Mais ça, jamais de la vie. Capus.
4: Alors moi, je préfère voiture de luxe.
2: Ouais, c'est vrai.
4: Ouais.
2: Bah, je peux faire ça.
4: Ouais. Mais je sais, tu peux tout faire, toi, de toute façon.
2: Non.
4: Mais j'aime bien aussi avec un yacht qu'on vient de me chercher.
2: Ah ouais.
4: Toi aussi, tu peux faire.
6: T'habites à côté de la mer, là.
2: Faut de l'eau, quoi. Fabien.
6: Voiture.
2: Ah ouais. Shana.
4: À moi, moto direct.
2: Ah ouais,
4: j'adore. Direct.
2: Tu me l'as pas dit.

0: j'étais très sympa avec le,
1: attention,
0: le gars.
1: Attention.
0: Voilà.
1: Et, qui est en de la vérité.
0: Pour moi, c'était lui.
2: Faut pas tomber. Bah, quoi,
0: Non, mais c'est vrai.
2: Moi, mon ex-mari, il était motard. Mon compagnon, il est motard. C'est trop bien.
0: Tu peux tomber. Non, non, ton nouveau compagnon, il mange de la moutarde.
2: Non, mais
0: sans rigoler. Ah ouais, donc tu kiffes Bella.
2: J'adore.
0: Tu kiffes.
2: Il y a un petit côté comme ça, liberté.
1: Alors, est-ce que je peux poser une question?
0: Bien sûr.
1: Parce que moi, je suis motard électrique. Mais moi, je suis.
3: Fin de la blague.
1: Non.
3: Je suis motard électrique.
1: Bah, Cyril aussi.
3: T'es conne.
1: Alors, Cyril, vas-y, moque-toi de Cyril.
0: Moi aussi, bah oui.
1: Alors,
3: c'est pas la même moto. C'est pas la même moto. Elle est plus puissante.
1: Non, mais juste, comme tu parlais, pour moi, pour la sécurité, j'ai mis la dose. Et j'ai même jusque. J'ai le airbag moto.
2: Ah oui, bien sûr.
0: Non, je crois pas.
1: Si, je veux ça. Est-ce que ça pose un problème quand on est. C'est-à-dire que je suis tellement équipé que toi, est-ce que ton mari, c'est pareil?
2: Le blouson qui gonfle quand
1: voilà,
2: tu tombes.
1: Voilà et tout.
2: Bah, c'est vachement bien. Moi, je
1: casse pas le
2: débile. Non, bien
1: le
2: sûr.
1: Fantasme. Voilà, je voulais être sûr de ça. C'est bon.
3: Non, toi, ce qui casse ton fantasme, c'est que t'enlèves pas l'antivol avant de démarrer. Tu tombes à 0 km/h. Tu tombes à l'arrêt. C'est ça qui casse le fantasme devant une meuf.
0: C'est ouf.
3: T'en as jamais vu quelqu'un tomber à l'arrêt.
0: C'est toi, Capu, c'est quoi, une voiture de sport ou un 4x4 ou quoi?
4: Moi, c'est. Non, une voiture de sport, ça peut être pas mal, mais j'adore vraiment les 4x4. Juste pour en faire une petite voiture de sport.
0: Ouais.
4: Et le reste du temps, un beau 4x4, ouais, tu vois. Genre le Urus, c'est ça? Comment ça s'appelle comme ça?
0: Il y a le Urus, il y a le Cullinan.
4: Et puis il y a la, tu sais, c'est hyper connu comme marque dans la vérité, si je mens, il a ça aussi.
3: Ah oui, le Cullinan. Alors le Cullinan, c'est sympa aussi à prendre, mais c'est pas le même.
0: Le Cullinan.
4: Ça, c'est ma voiture préférée.
0: Ah ouais.
4: En noir, un peu mat, c'est tout grave stylé.
0: Ah ouais.
4: J'adore.
0: Oh bah tu vois comme quoi.
4: Il y a des étoiles dedans.
2: Tu t'y connais, hein, Manu?
4: Je connais rien.
1: Ah oui, c'est vrai, au plafond, tu veux dire.
4: Au plafond, il y a des étoiles.
1: C'est vrai, il y a ça?
4: Il y a ça ou pas, Cyril?
0: Il y a ça. Mais moi, je l'ai pas, moi.
4: Non, mais.
0: Enfin, je l'ai pas.
1: Non, mais t'as raison, il y a des voitures de luxe comme ça qui ont des étoiles au plafond.
2: Deux secondes.
4: Cyril est là,
0: mais tu
2: vois. On l'a, on te l'a prêté.
0: On me l'a prêté. On me l'a prêté un moment.
2: Ok.
0: Voilà.
2: Et
0: qu'est-ce qu'il y a?
3: Non, on te l'a prêté, mais le mec, il est pas pressé de te la reprendre.
1: Il y a des gens, ils sont cool, hein. Qu'est-ce que je dis?
3: Mais c'est au courant qu'il te l'a prêté, le mec.
0: Ouais, il est au courant. Ouais, il est au courant.
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0: C'est Cyril Hanouna, on revient dans un instant. On est sur Fun Radio jusqu'à 18h avec toute l'équipe, reste avec nous.
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1: Eh ouais, on est sur Fun Radio, les chéris. On parlait parce que c'est vrai que les meufs, vous avez remarqué, dès que vous leur demandez, c'est quoi votre style de mec, elles te disent un mec drôle.
2: Ouais.
1: Sauf que j'ai jamais vu une meuf repartir avec un mec drôle d'une soirée ou un bail comme ça.
2: On n'a pas dit Bozo le clown.
1: Arrête.
3: Chevalier Laspalès, c'était pas non plus les plus grands.
1: On partait toujours avec le. Non, mais sans déconner.
2: Avec le ténébreux, oui.
1: Ouais, le ténébreux, il sort rarement des vannes. Non, mais c'est vrai, j'ai rarement sorti une vanne, sans déconner. Tiens, Dartigot, c'est quoi, toi, tes trois bails? Excuse-moi de t'avoir réveillé.
4: La beauté.
1: Il est honnête.
4: La beauté, l'effet que tu trouves ta femme belle, voilà.
5: Physiquement.
4: Deux, l'esprit, l'humour, l'intelligence. Et trois, le caractère. J'aime bien qu'il y ait du répondant.
1: Sort avec un fromage.
3: Fromage corse, profite.
4: Non, c'est mieux.
1: Sort avec un Saint-Albret, nous en marne 20.
4: C'est mieux.
1: Non, mais sans déconner.
2: Tiens,
1: Fabien Delette.
5: Alors en un, forcément le physique, mais plus moi c'est plus vraiment très précis, c'est le visage.
1: Ah,
5: le visage qui m'attire. Des fois je même il y a des mecs qui vont dire t'as vu celle-là, elle est bien foutue machin, je l'ai même pas remarqué. Moi c'est le visage. D'abord
2: faut qu'elle soit là quoi déjà.
5: C'est le visage.
1: Faut qu'elle soit là déjà.
5: Ensuite c'est ce que ma chérie est, c'est-à-dire elle me laisse liberté totale.
1: Toi aussi. Sauf qu'il y en a un qui s'en sert plus que l'autre.
3: Ça c'est important.
6: La liberté totale de circuler dans la résidence.
3: J'ai envie de sortir avec un douanier.
1: Sans déconner.
3: Attends, mais tu me poses la question.
1: C'est le Brexit total.
5: Jamais un reproche.
6: Un citoyen du monde.
5: Je fais ce que je veux quand je veux.
3: Mais tu fais rien. Tu travailles. Si je veux, je peux.
6: Elle est partie en Guadeloupe. Elle est partie en Talasso. Vas-y.
2: Non, c'est ça.
6: T'as la possibilité.
2: Il a la possibilité de faire ce qu'il veut.
5: Mais Raymond, si t'avais une chérie, je te souhaite de tomber sur une femme comme ma chérie. Ouais. Elle te laisse faire ce que tu veux, tu feras pas de conneries.
6: Moi, j'ai pas.
5: Alors que si elle te sert le kiki et qu'elle te dit t'as pas intérêt à bouger, tu sors pas. Tu vas devenir fou, tes soirées vont être gâchées.
6: C'est pour ça que je suis fou.
1: Je suis déjà fou.
5: Mais moi, tu vois, jamais devenu fou.
2: C'est pas fou ce que tu dis, moi.
5: Je te jure que jamais elle me dit non. Elle m'arrange tout le temps. Attends, même une fois, je vais te dire la vérité. Je veux dire, même ici, Cyril, une fois, il est allé en boîte, je sais plus, à 23h30 avec toute l'équipe. 23h30, en semaine.
6: Ouais.
5: Gentiment, quelqu'un de vous m'a envoyé un message. Je dis, ils sont partis et tout. Elle me dit, pourquoi tu y vas pas?
1: Vas-y, bolo quand même.
4: Sympa.
5: Je dis, 23h30 en pleine semaine.
6: En boîte à 23h30, t'es sûr que c'était nous?
5: Vous partiez.
6: Vous allez où la boîte? À Dijon, à Dijon, la boîte?
5: C'est ça bien le cœur.
1: 23h30,
5: elle a Dijon la boîte.
1: Mais non, parce que
5: vous partiez. Vous envoyez un message, on va sortir.
6: D'accord.
5: Et elle me dit, alors je suis au lit, Elle dit, vas-y si tu veux.
1: C'est parce qu'elle avait déjà un plan de secours.
5: Et donc moi j'ai dit, mais t'es ouf. Là je te dis que je peux y aller. Elle dit, ouais,
6: mais
5: si,
6: il est 23h30, t'habites à 50 bornes de Paris, t'es en slip, c'est très bien que tu vas pas venir.
5: Ça je l'ai pas vu venir.
1: L'honnêteté.
5: Moi je pourrais pas être avec une cambrioleuse.
6: Quelqu'un de malhonnête.
1: Qu'est-ce qu'il y a?
3: Cambrioleuse.
6: Une meuf qui a un casier, je pourrais pas.
3: Quelqu'un qui trompe les impôts, ça se passe.
5: Un truc que vous avez oublié.
1: Big Glowy, qu'est-ce qu'il veut lui?
7: Moi je pense qu'il y a un truc, un élément très important pour les couples. C'est la vibration et la peau.
1: Ah ouais.
7: Moi je peux vous dire que ça m'est arrivé
1: souvent.
7: Avant
1: Talasso, ne casse pas les couilles.
3: Non,
6: dermatos.
3: Tu passes le bonjour à Charlotte.
1: C'est Stéroder, le mec.
3: Eh,
1: c'est Roger Gallet.
6: Il brochait là.
1: C'est bon là.
7: Non mais je ne sais pas si ça vous est déjà arrivé.
2: Arrêtez tes conneries. Avant, ça, Fabien.
7: Comment?
2: Tu peux pas le savoir avant.
7: Ben non. Eh ben, et souvent la vibration que vous avez avec la peau de la personne.
1: Putain, il est venu là.
7: Ça change.
1: Il a fait toute cette route pour dire ses conneries.
7: Non mais c'est très important. Ceux qui nous écoutent le savent. Il y a des gens avec qui ça peut pas coller parce qu'il y a pas de mélange avec la peau.
1: C'est quoi toi les trois trucs là? Parce que
7: alors la vibration,
1: la vibration,
7: l'honnêteté,
1: l'honnêteté
7: déjà évidemment. Et l'intelligence.
2: Mais arrête, tu regardes pas son physique, tu regardes pas.
1: Déjà, il faut qu'il le voie, évidemment, généralement. Non, non, mais fais ce qu'il veut.
7: Il peut y avoir une attirance de l'un et de l'autre aussi, parce que les filles peuvent avoir envie d'un mec, comme une fille. Un garçon peut avoir envie d'une fille.
1: Merci.
7: On n'en parle jamais de l'envie.
1: Ouais, mais vas-y, va écouter Johnny. N'emmerde pas, là.
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1: Il y a Pablo qui est avec nous. Salut Pablo.
2: Bonjour.
1: Salut mon Pablo, ça va?
2: Ça va et vous, vous allez bien?
1: Ouais, très bien, t'habites à Colombes?
2: C'est ça, Colombes, ouais, exactement.
1: Bah t'es à côté, hein, c'est pas loin.
3: Je suis né à Colombes.
1: Raymond est né à Colombes.
4: Mais non.
1: Ouais, bah,
3: T'es dans quel quartier? T'es dans quel quartier à Colombes?
2: T'es avec de chez moi, Raymond, alors?
3: T'es dans quel quartier à Colombes?
2: Je suis vers Estienne-d'Orve.
1: Excuse-moi, t'es recherché par la police?
5: Dis-le-nous quand même.
1: Non mais dis-le-nous parce que c'est une arrestation directe, ça peut nous intéresser sur Fun Radio.
2: Tout se passe bien ici.
1: Ça va, bon, mon chéri, t'es en cabane ou quoi toi?
2: Non, là j'étais sur le scooter, mais je me suis mis un peu sur le scooter.
1: Fais attention. Attention, je le dis, je le répète. Faites attention à Hartung. On va démarrer avec Valérie Benaim, ils ont 3 minutes pour boucler l'alphabet.
4: Ok.
1: Quel est chéri? Je vais poser des questions de A jusqu'à Z.
4: Ouais.
1: Benaim, on va démarrer avec toi.
4: Yes.
1: Attention, top. Quelque chose que tu aimes faire sur la table, la cuisine, sur la table de la cuisine.
4: L'amour.
1: Bien. Olivier, en B, une phrase pour mettre fin à une relation.
6: Ben voilà, c'est fini.
1: Top. Il y avait également beaucoup trop cher, je ne reviendrai pas. Bizarrement, je pensais pas que ce serait un tel budget. Ou bien Bernard, je crois que ça va trop vite entre nous. Merci d'Artigol. On est reparti en C, Raymond, un endroit où tu vas tellement souvent que les gens te connaissent bien.
3: Claudine de la Conta.
1: Fabien en D, une excuse à me sortir pour justifier ton retard. Fabien, le 2 lettres.
6: Désolé, mais j'ai suivi les conseils de Raymond.
1: Très bien. Shana, c'est un plaisir coupable de ton copain en E.
4: Écoutez Renaud au réveil.
1: Merci. Valérie en F, quelque chose que tu rêves de me dire depuis des années.
4: File-moi de l'oseille.
1: Stop, je m'arrête là-dessus.
4: Je savais pas quoi dire.
1: Ça fait des années que je t'engraisse.
4: C'est vrai, grassement.
1: Il y avait également, franchement, vous êtes magnifique.
4: Oui, mais je t'assure, le dis.
1: Voilà, merci Benaim. Non, mais je prends. Attention, Olivier Angier, tu n'as eu que 2 ou 3 fois cette saison.
6: C'était glamour.
1: Ouais. Raymond H, tu pourras encore revenir de vacances avec
6: L'hélicoptère.
1: Bien, oh Fabien en I, quand c'est trop chaud, c'est pas bon pour toi.
6: Des irritations.
1: Non. Shana en J, une phrase que tu peux, qui peut provoquer un gros débat si tu la sors à table.
4: Je pars à Marmella.
6: Top réponse.
1: Très bonne réponse. Sans déconner, c'est que ça faisait partie des réponses.
4: Bravo.
1: Il y avait je vais en week-end à Marmella. Juste un dernier verre avant la route. Non, mais sans déconner, c'est incroyable.
4: C'est un sujet.
1: Combien de temps il reste?
7: 1 minute 33.
1: Attention, on est en cas. Valérie Benaim, une idée de thème pour ton prochain livre.
4: La vie des les kangourous.
1: Top. Il y avait également le koala est-il un anti-héros moderne? Le Kama Sutra Intello, 69 positions pour se remplir la tête et se vider les yeux.
7: Moi je vais prendre ça.
4: C'est vendeur.
7: Ça c'est chez Gallimard. Je te laisse le koala. Mais moi si c'est ça, si c'est paillard, je prends ça. En tout cas, c'est bien trouvé. Bravo.
4: Ah oui, vraiment, c'est.
1: Merci. Olivier d'Artigol en L, quelque chose qui caractérise tes 5 dernières interventions.
6: Liminaire.
1: Top. Il y avait également lamentable. Ou laborieuse.
6: Oui.
1: Merci. Combien de temps il reste?
7: 1 minute 11.
1: Eh, ils sont pas mal pour l'instant. Pablo, pour l'instant, c'est pas mal. Hein.
3: Eh, parce qu'il y a une personne en moins.
2: Ouais, merci beaucoup. Hein.
1: Ouais,
6: c'est pas gentil pour Capucine.
1: Ouais, c'est du
4: réseau
1: pour
4: Capucine.
3: Ça fait une question en moins et une réponse en moins.
7: Mais non, on va faire l'alphabet entier comme.
3: Mais non, on a plus de temps.
4: Comment t'es au niveau de la logique?
7: On a plus de temps, vous êtes bêtes ou quoi?
4: Mais pas du tout, je te raconte. Mais comment on a plus de temps?
7: On a plus de temps,
3: mais c'est pareil.
7: Mais l'alphabet,
3: mais on perd pas de temps avec une personne.
1: Mais pas sur une chance. Mais oui, mais c'est Fabien, c'est pareil.
6: Il y a toujours 26 lettres dans l'alphabet.
3: Mais c'est pas la question des 24. Bah 26, 24.
6: Parce qu'il y a 2 qu'il aime pas.
1: Il est incroyable.
6: Allez.
1: Il est sûr de son
3: allez, bon on trace. Mais on ne comprenait rien.
1: En M, Raymond, un mot que tu as souvent entendu pendant l'amour.
3: Merde déjà.
1: Top. Mitigé, mais bon sang, t'es dedans ou pas?
3: Ça, j'ai jamais entendu.
1: Et il y avait également, mais qu'est-ce que j'ai été faire dans cette galère? On est reparti avec Fabien. Fabien, M, aujourd'hui, tu lui dois les résultats de ton corps.
6: Le Nutella.
1: Très bonne réponse. En haut, Shana, quelque chose que tu te vois faire dans 10 ans?
4: Organiser des baby showers.
1: Bien. Oh. En P, le truc chez toi qui a fait craquer Patoche.
4: Mon postérieur.
1: Bien, oh, top. Il y avait également ta présence d'esprit.
6: Ah bah oui.
4: C'est bien aussi. Ta pertinence.
1: Ta pertinence.
7: Pas GPT.
1: Et également, non mais tiens, voilà, et ta petite moustache. Non mais bravo Benaïm, ton postérieur, bravo. Benaïm, elle s'est lâchée aujourd'hui.
7: C'est comme ça qu'on la veut.
4: Allez vite.
1: Allez, Olivier en cul, un lieu pas du tout romantique pour une première rencontre.
6: Le Québec.
1: Raymond R, on peut te les raser pour en faire une écharpe.
7: L'arrêt.
1: Exactement, il y avait également les racines.
4: Exactement.
7: Ah oui, les racines. Oh non,
1: ben
7: oui.
1: Putain.
7: Il y a les roubignoles. Ah bah oui, bah oui.
1: Les roubignoles.
6: Les roubignoles pour faire une écharpe.
7: Voilà, ça te fait un parquet.
1: Catastrophique. Fabien, est-ce le jour où t'en auras, tu vas kiffer?
0: J'aimerais.
1: Vite.
6: Ton salaire, Cyril.
1: En T, Chana, on peut glisser de l'argent dedans.
4: Une tirelire.
1: Oui. En U, Benaïm, un deuxième prénom que tu porterais bien.
4: Ursula.
1: Olivier, en V, si ça te fonce dessus, t'es mal.
6: Une voiture.
1: Top. Il y avait un vélo, une voiture, une vache et un vibromasseur incontrôlable.
6: Attention, on l'oublie souvent.
1: Il reste combien de temps?
8: 8 secondes.
7: Attends, c'est quoi la lettre? Parce que j'aime pas les lettres.
4: Non.
7: Je passe mon tour.
4: Y, Z.
7: C'est un mec de Colombes, Estienne d'Or. Il habite à côté de chez ma mère en plus. Il habite à 300 mètres de chez ma mère.
4: Allez, vas-y, mettez.
7: Je peux pas faire perdre un mec de Colombes.
6: C'est qui W?
1: Il reste 4 lettres.
6: C'est mort.
7: Si, on peut.
1: En W, une phrase en anglais pour demander quand est-ce qu'on mange.
7: Where is dinner?
1: Si.
4: Ouais,
1: en X, Fabien, une star que tu voudrais avoir comme ami en X.
6: Xavier Niel.
1: Chana en Y, un site sur lequel tu surfes une
4: YouTube. Quoi,
1: ouais.
4: Oh non.
6: Pour ça, il avait dit Where is the dinner?
7: Bah oui, où est la bouffe?
1: Where is the dinner?
7: Où est Brian?
6: Oh là.
7: Non mais attendez, stop, ce que j'ai dit, c'est vrai.
2: Non mais Raymond, tu fais exprès ou quoi?
7: Attends, je m'explique avec eux.
1: Ouais.
4: Je m'explique.
7: Where is Brian? Ça veut bien dire où est Brian?
1: Where is the dinner?
7: Where is Brian?
1: Non mais ça marche.
7: Bah alors.
4: C'est quand est-ce qu'on mange?
1: J'ai pris,
4: on l'a pris.
7: Mais il me juge.
4: C'est when do we eat?
7: Quoi?
1: Mais non.
7: Ça veut dire qu'elle
6: va lui faire réponse flash de suite.
1: Excuse-moi, tu crois qu'on t'a attendu là, le Playboy de Pau?
7: Il habite à 300 mètres de ma mère, on peut pas faire. Ma mère, elle habite rue Gabriel Péry, on peut pas faire perdre un mec qui habite à 300 mètres de ma mère.
8: Ouais, Cyril.
6: C'est pas de côte.
1: Tu sais ce que je vais faire? Pablon. Je vais faire un truc que je ne fais jamais, Pablon. C'est que c'est Raymond qui va payer ton voyage.
2: Merci Raymond, ça va.
7: Stop, il est où le voyage?
1: Non,
7: moi, ma mère, je la connais pas de ouf.
1: Écoute-moi bien, puisque ta
7: mère, elle habite
1: dans je te jure, Pablo, c'est lui qui va payer les 1150 euros.
7: Mais ça va pas ou quoi? T'es fou, toi?
1: On a rien à foutre.
7: Mais non, je connais même pas
1: le voyage.
8: C'est un beau geste, Raymond.
1: Tu gagnes ton voyage, Pablo.
4: Assez loin.
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1: Les mecs, j'ai un énorme problème.
2: Voilà. Qu'est-ce qui se passe?
3: Capillaire?
1: J'ai la coupe de l'Algérino. Je l'adore en plus, hein,
3: ça pousse, ça ne dit rien. Ah,
1: mais c'est vrai. Elle t'a miné le menotte, hein. Ouais, ouais, ouais. Tu réponds plus aux potes, hein. Ouais, ouais, ouais. Elle fait la folle, elle fait la moque. Ouais, ouais, ouais. Non, mais sans déconner, j'avais la coupe de l'Algérino, là. C'était un peu trop en l'air.
3: Non. Ça pousse, hein.
4: Ça va.
1: Ouais, c'est pas mal, là. Ouais. Pas mal, là. Oh, ouais, écoute, non, mais j'adore l'Algérino en plus. Non, mais on peut.

0: Et t'as pas Ching Chang Chong? Oh, j'adore. Ching Chang Chong, c'est ma préférée de l'Algérino. Ah, franchement, je suis fou de ce son. Mets-la-moi au début. Oh, j'adore. Oh, Ching Chang Chong, l'Algérino. Pouah, ça. Mais c'est que ça. J'ai deux sons. Franchement, ils sont indétrônables.
1: Ouais.
0: C'est celui-là.
1: Ouais.
0: C'est Gambino.
2: Lequel le Gambino?
0: Bah, El Conte.
2: Ah, El Conte.
0: Elle est incroyable.
2: Ah, j'adore aussi.
0: Tu sais que c'est un truc de ouf. Il faut mettre

0: tu as kiffé aussi.
1: Là, les gars, hey, j'ai tapé très fort.
2: Oui. Ah ouais, ouais. Allez, chanter, c'est très fort.
1: J'ai tapé très fort, les mecs. Ouais. Je le sens. Je le sens. Je vous ai, hein. Hey, Fabien et.
0: Moi, ça fait plaisir. Je savais pas que tu l'aimes aussi, celle-là.
1: Non, mais c'est pas que je l'aime, mais écoute-moi bien. Mais c'est...
0: Moi, celle-là, elle a brûlé mes enceintes chez
1: mais
0: moi.
1: Écoute-moi bien, mais. Mais elle, pff, c'est,
0: ah oui.
1: C'est un délire. Je trouve qu'elle. Tu veux que je te dise. Elle mérite mieux que ce qu'elle a
2: eu. Elle est de son côté.
1: Ouais. Ah oui. Elle mérite mieux.
0: Oui. Et moi, j'écoute avec mon fils. Et mon fils, il me raconte quoi. Je sais pas trop, mais t'inquiète pas, chante. C'est vrai qu'on comprend pas tout ce qu'il dit.
1: Non,
0: moi,
1: j'adore. C'est moi, je kiffe. Tu es monstrueux. C'est monstrueux.
3: T'as fait playlist d'été en tout cas.
0: Ah bah oui. Bah on y est, ça y est.
1: Tu connaissais Olivier?
4: Non, la première oui, la seconde non. Quoi, je l'aime beaucoup.
1: Ching Chang Chang, tu la connaissais?
4: Oui, j'ai vu passer.
1: T'es sûr? Parce qu'elle est moins connue que Alicante.
0: Ah bah écoute.
1: Zabaïde. Très très fort.
4: Oui.
1: Alors moi, à chaque fois que. Non mais ça, c'est moi, je l'envoie tout le temps à des potes quand ils sont avec leur meuf. Ouais, sans déconner, c'est vrai. Ouais. Ah ouais, ouais.
0: Est-ce que je pourrais te faire un petit cadeau après, Cyril?
1: Vas-y. Qu'est-ce que tu veux nous mettre? Venez, on se fait des petits cadeaux là pour les auditeurs de Fun Radio aussi, on se met des bails.
0: J'attends de voir si on me fait signe en régie, si on a le cadeau.
1: Quoi, il y a un cadeau pour moi?
0: Bah, que je viens de te trouver, j'ai demandé s'il l'avait, ils m'ont dit qu'on cherche. C'est pour moi le son par excellence quand l'été arrive.
1: Non, mais dis pas que c'est sexy pour moi.
0: Non,
1: non.
0: T'es pas loin.
1: Ah, je sais, c'est. Ah, je sais.
0: Attends, vas-y.

0: C'est tellement ça.
1: Mais attends, j'adore ça. Ça, c'est l'arrivée du Club Med. C'est la première soirée. Bonsoir à tous. Merci d'être avec nous ce soir. On va passer 15 jours ensemble. Où on en est, de bien vouloir venir nous rejoindre. Je vais vous présenter toute l'équipe d'animation qui va rester avec vous tout le week-end.
2: Ouais.
1: Et tout le séjour. Vous la retrouverez aussi bien à la boutique qu'au jeu plage. C'est notre chef hôtesse Mimi.
3: Mimi.
2: Ouais, Mimi.
3: Mimi.
4: Mimi. Mimi. Mimi. Mimi. Mimi. Mimi.
1: Allez, je vais vous présenter toute l'équipe d'animation. Puis on terminera bien entendu cette soirée par les Crazy Sages. Je vais vous demander de bien vouloir venir nous rejoindre. Mettez-moi haut les mains d'ailleurs, haut les mains, haut les mains, haut les mains.

0: que vous le retrouvez aussi bien au handball, au football. D'ailleurs, du football, attention, hein, parce que c'est un sport français. Alors que handball, c'est germanique, hein, bien entendu, hein, pour les Allemands qui sont avec nous cette semaine. Bien sûr, c'est notre chef des sports, Aziz.
1: Ouais, Aziz,
2: Aziz, Aziz, Aziz, Aziz, Aziz, Aziz, Aziz, Aziz, Aziz.
3: C'est le mec qui est déjà la semaine d'avant.
4: Aziz.
0: Tu vas voir, Aziz, il est super sympa.
3: J'ai eu cette semaine, tu vas voir, il est énorme.

0: Bien entendu, demain matin, dès 10h, la réunion d'information qui se tournera à l'amphithéâtre C, je le rappelle.
1: Elle n'est pas obligatoire.
0: Elle n'est pas obligatoire. Mais pour ceux, bien sûr, qui veulent tout savoir de notre beau village, c'est bien d'être là. Ce sera de 10h à 10h45, bien entendu, avec notre intendant Fifi.
2: Ouais, Fifi.
1: Oh, il est timide, Fifi. Thierry, relance les crédits, ça ils sont vrais.
0: Bien entendu, ne pas manquer, ce sera mercredi, ce sera la soirée Michael Jackson.
2: Ouais.
0: Avec celui qui fait Michael Jackson comme personne, Mounir.
2: Ça,
0: je le vois, le gars, je le vois. Je n'ai qu'au le gars. Mais je le connais, le gars.
2: Oui, mais c'est
0: ouais.
2: C'est sûr.
0: Vous le retrouverez tous les matins, c'est lui qui se lève le plus tôt dans ce club. C'est notre chef animateur et bien entendu notre prof de tennis, Zizi. Et c'est le premier lever dans le club, bien entendu, et le dernier couché parce que, bon, vous le connaissez, hein, c'est jamais le dernier pour être le dernier en boîte de nuit.
1: On s'est compris.
0: Ah, Zizi. On s'est compris. Il met pas que des ailes que sur les cours.
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4: Eh oui, on est sur Fun Radio et on n'est pas tout seul, on est avec toute l'équipe. On est là jusqu'à 18h. On est bien, on est content d'être là. Bon les chéris, je vais vous parler de la nouvelle tendance. C'est la folie des biohackers. Vous savez ce que c'est?
5: Non.
4: C'est des mecs qui dépensent des dizaines de milliers d'euros pour espérer vivre jusqu'à 120 ans.
5: C'est ce que je vais faire.
4: Capucine,
6: bah, c'est inscrit.
5: Quoi?
6: Qu'est-ce que tu fais?
5: Là, dans 15 jours, c'est un centre de longévité.
6: Ça consiste en quoi?
5: Pour mesurer les télomères et tout, ça s'appelle des télomères. C'est pour savoir combien mesurent tes télomères, pour savoir à peu près combien de temps encore il te reste à vivre.
4: Si le mec t'arrive, il te dit une semaine.
5: Ça se rallonge maintenant les télomères et ils te disent comment tu peux les rallonger justement.
6: Ils te font des prises de sang.
5: Un bilan, ça dure toute une journée. Prise de sang, ils te font voir un cardiologue. Et dans les prises de sang, ils mesurent tes télomères, voir tes cellules cancéreuses, tout ça. Ils font un bilan.
6: Tu fais un check-up total.
7: Ils changent ton sang après, ils te remettent du nouveau.
5: Non, ils changent pas le sang.
4: Les biohackers sont des personnes qui payent 20 000 euros par an pour améliorer leur corps et leur cerveau grâce à tes interventions médicales.
6: Tu vas faire ça?
4: Dans le but d'avoir plus d'énergie, de mieux dormir et même de ralentir le vieillissement.
5: Voilà.
6: Mais est-ce qu'il y a des sources fiables scientifiques?
4: Il y a la cryothérapie. Exposition à un froid extrême pour mieux récupérer. Les caissons hyperbares. C'est respirer de l'oxygène sous pression pour limiter le vieillissement.
6: Michael Jackson, il faisait ça.
8: C'était pour les radins.
4: Ça n'a pas tellement marché.
6: C'est pas ouf.
4: On peut pas dire que c'est.
6: Les gars, c'est pas la meilleure pub.
4: C'est pas une dinguerie, parce que ça fait longtemps qu'on l'a pas vu quand même.
7: Ou alors très peu.
4: Non, mais c'est vrai.
6: Je te confirme.
4: Comme si tu as une idée. C'est sûr. C'est comme si tu me disais, c'est compris.
7: On a compris.
4: C'est compris. Les perfusions et injections de vitamines et d'autres substances. Le filtrage du sang.
5: Ça je fais pas.
4: Alors, il existe deux types de biohacking. Soft, juste du sport, avoir un bon sommeil et une bonne alimentation.
6: C'est ce que tu fais, Cyril.
4: Et le hard, depuis une semaine moins au niveau de l'alimentation.
5: Le sommeil, Cyril, il faut que tu te concentres sur le sommeil aussi.
4: Non, le sommeil, ça va très bien.
5: C'est vrai? Je croyais que tu dormais très peu la nuit.
4: Si, t'inquiète pas. Sinon, je dors.
6: Vous dormez jamais, vous savez?
5: C'est ce que je pensais, oui.
4: Moi, je dors jamais.
6: Vous dormez jamais, non? C'est ce qu'on dit de vous.
5: C'est vrai qu'on dit que tu dors très peu.
4: Je dors. Combien
5: de temps par nuit?
4: Raymond, c'est Raymond qui me connaît le mieux.
8: Il dort.
5: Combien de temps?
8: Je suis pas dans le lit, mais je pense que
4: il est juste à côté.
8: S'il va dormir à minuit, il revient, il est 8h du matin quand même.
6: Je veux dire, il fait pas des siestes ou des trucs comme ça.
8: Il peut faire des siestes. Si tu restes une journée avec lui, du matin jusqu'au soir, je peux dire que tu vas faire une sieste aussi. Des fois, ça bouge. Il part à 8h faire du paddle. Après, il fait un enregistrement d'une télé, il fait notre émission. Des fois, il arrive, il fait une sieste d'une demi-heure. Des fois, ça arrive. Des fois, il peut dormir 10 minutes dans la voiture. Micro-sieste.
6: Il dort un peu.
4: J'ai l'impression qu'il y a des attaques perso là.
8: Il y a du sang qui coule dans ses veines quand même.
7: Je me demande si tu es normal.
4: Alors, attention. Cette pratique fait débat avec notamment un risque pour la santé.
6: Puisque
4: pas très bien étudié, et l'aspect d'inégalité sociale entre les gens qui ont les moyens de vivre.
8: C'est ce que j'allais dire. J'allais dire, la plupart des gens qui s'intéressent à ça, de vouloir pas vieillir, c'est souvent faut avoir
7: une vie cool déjà.
8: Et c'est toujours souvent les gens qui sont très aisés qui ont peur de la mort. C'est souvent eux qui veulent. J'ai rarement vu des ouvriers dire je vais me faire rajeunir pour rester encore plus longtemps.
7: Ils ont
6: 10 ans de plus. C'est les gens aisés.
4: Je veux qu'on s'en aille vivre au pays de Bob Marley. Vive une vie de star un peu comme Bob Marley. Je lui dis ralenti, je suis pas Bob Marley. Quand on sera sûr de nous, on pourra bombarder. J'adore quand Dadju fait zé zé.
6: C'est
4: mon moment préféré. C'est vrai. Oui, Fabien.
9: Maintenant que tu as décrit comment ça se passait, je peux confirmer que j'ai vu une célébrité faire ce.
5: Johnny, déjà, il l'a fait.
9: Ce breuvage, de mes yeux.
4: C'est qui?
9: C'est trouvé quelqu'un qui ne vieillit pas.
4: Jean-Michel Jarre.
9: Que tout le monde connaît ici.
8: Michel Drucker.
9: Jean-Michel Drucker, il vieillit pas. C'est quelqu'un.
5: Un animateur?
9: Non, moi je suis pas très connu, donc c'est quelqu'un. Je suis pas allé voir le mec le plus connu du monde. J'étais avec lui, j'ai dit, mais qu'est-ce qui se passe? Il y a quelqu'un qui lui a fait ce que tu viens de dire, le truc du sang et tout. J'ai dit, mais qu'est-ce que tu es en train de faire? Il m'a expliqué tout ce que tu viens de dire. Ça coûte très cher. Et donc j'ai assisté à ça, je lui ai demandé, ça marche? Il m'a dit, regarde, tout le monde croit que j'ai 10 ans de moins.
7: Castaldi.
9: Benjamin Castaldi.
4: ça marche pas de ouf.
8: Ça marche pas de.
7: Entre
8: les
7: mecs,
8: arrêtez.
7: Cyril, les vidéos,
8: il est frais. Conversez au sol. Arrêtez les mecs, il a les yeux, ils sont.
6: Non, les mecs,
8: il fait son âge. Ah non, non, je suis désolé.
9: Tu crois qu'il fait son âge, toi?
8: Ah, il fait pas 10 ans de moins, Benjamin, il fait vraiment.
9: Alors,
6: je sais pas, il fait 10 ans
8: de moins. Il est dégueulasse.
7: Mais les vidéos de sport qu'on voit, c'est pas de l'IA, c'est lui.
8: Je l'adore, c'est vraiment un de mes meilleurs amis.
7: Mais Cyril, les vidéos de sport.
9: Il va être content.
7: Les vidéos de sport qu'on voit.
8: Je suis désolé. Il a 50 plus que Raymond. Il en fait 15 de plus. Arrêtez de dire des conneries. Non, mais sans déconner, arrêtez, les gars. Mais dites la vérité. En fait, tu dis toujours une phrase, une connerie, toi. Non, mais c'est vrai, alors qu'il a rien fait, lui. Alors que lui, il se démonte au burger. Si j'étais Castaldi, j'arrête les conneries. Non, mais sans déconner. Non, mais chérie, regarde la teuté qu'il a. Non, mais c'est vrai, regardez la teuté qu'il a.
0: Alors que moi, je suis en programme de frites merguez. Frites merguez toute la journée.
7: En plus, moi j'ai jamais dit dehors, je t'ai dit ce que j'ai vu, c'est tout. J'ai vu Casta, moi, faire une vidéo avec des pompes sur une main. Moi j'ai vu faire des pompes, mais c'est il avait les mains dans le dos, Cyril. Les deux mains dans le dos, il avait.
6: Là, je viens de le regarder sur une vidéo en noir et blanc où il saute.
8: En noir et blanc.
6: Non, mais il saute sur un truc qui fait au moins un mètre là. Franchement, il est balèze.
8: Mais les mecs, il a.
6: Non, il est balèze.
8: Les mecs, je prie 5000 euros à chaque fois qu'on a fait des défis.
6: Ouais, mais il a fait ça que maintenant que
5: vous comparez avec Raymond, ouais.
8: Non, mais sans rigoler. Raymond fait 10 ans de moins, mais arrêtez de dire des conneries.
7: Raymond, il a rien fait.
8: Mais moi, je suis Castaldi, je reprends les mariages et j'arrête les conneries. Mais sans déconner, mais ouais. Je l'adore.
0: Moi, je donne rendez-vous à Benjamin ce soir à la Rose de Tunis. On va se démonter.
8: Sans déconner.
0: Frites merguez.
8: Qu'est-ce qu'il va se faire chier? Arrêtez les conneries, les mecs. Non, mais sans déconner.
0: Il est beau gosse.
8: Il a des panards, mon frère.
7: Ah, bah, les pieds, c'est autre chose.

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1: On va jouer avec Lydia. Salut Lydia.
2: Salut, bonjour Baba, bonjour l'équipe.
1: Merci d'être avec nous, ma Lydia d'amour. Salut chérie. T'es célibataire, t'es infirmière, t'habites à Lens.
2: Tout à fait, tout à fait.
1: Quelle saison Lens hein, de foot, oh là, c'est incroyable. Allez, bah magnifique ma chérie. Allez, c'est parti. Fabien, t'es prêt?
3: Oui, je suis prêt, vas-y.
1: Allez. En A, ça peut te donner des hauts au cœur si tu n'es pas préparé.
3: Des artichauts.
1: Chana en B, termine cette phrase. Hier, j'ai croqué dans une...
4: brioche.
1: Oh, merci, top. Ouais.
3: La barbe.
1: Capucine.
4: Banane.
1: Voilà, un truc comme ça.
4: Moon beat.
3: Non, voilà. C'était un piège, je suis tombé dedans.
4: Je préfère la brioche.
3: C'est pas le même
4: moi, je préfère
3: goût. Hein. Ça, c'est les goûts et les couleurs. On va pas juger Capucine.
1: Il faut, la seule chose qu'on se tient, c'est qu'il faut manger 5 fruits et légumes. Voilà. Après, banane.
3: Le pas radical comme ça.
1: Non mais l'autre, je préfère la brioche.
3: Non mais ça, le régime, chacun... voilà, chacun va midi à sa part.
1: Vous savez, il y a des comme j'aime, il y a Wet Watcher. Elle
3: n'arrive pas à prendre de pompe, c'est voilà. Dit la pauvre.
1: Exactement. Allez, attention, Benaim.
4: Oui.
1: Quelque chose que tu fais mieux que les autres.
4: Cuisiner.
1: En dé, Olivier, le titre qu'on pourrait donner à ton biopic.
5: Diable, il est fort.
1: Ah, top.
4: Ou D'Artigol, il est nul.
5: C'est l'autre version.
1: Non mais sans déconner, c'est pas vrai.
3: C'est pas gentil.
1: Il est magnifique.
3: Non, c'est pas gentil.
1: Non, elle est devenue très dure depuis qu'elle mange fou.
3: Depuis qu'elle a un régime spécial.
1: Mais bon, eux, à la base, c'est moche, mais une fois sur toi, c'est pas moi.
6: Evelyne de la compta.
1: Merci. Capucine, on fait une petite phrase toute mignonne que tu peux sortir lorsqu'un homme te plaît.
4: Fourre-moi fort.
1: Top.
3: Fourre-moi fort. Ah, deux F, c'est deux en plus. Mignonne,
6: elle rajoute même des F.
1: C'est tellement mignon.
3: C'est le point bonus.
1: C'est tellement mignon, sans déconner. Franchement.
4: Bah oui, c'est mignon.
1: Mais bien sûr que c'est mignon.
6: Elle a l'air à trouver une lettre, elle en met deux.
1: Fourre-moi fort.
6: Incroyable.
1: Fabien Angers, ta copine aime bien la voir à portée de main la nuit.
3: Une gourde d'eau fraîche.
1: Top.
4: Oui.
1: Une gourde très bonne rime. Top, top.
4: Ouais, parce qu'on perd du temps là.
1: Un gros oreiller.
3: Bah oui, oui, tu as raison. Ouais.
1: Et également Guillaume, le masseur du centre de Talasso, où elle passait ses vacances.
3: Merci. Important. Merci Guillaume.
1: Chana en H, tu peux en grignoter juste pour le kiff. En H.
4: Du houmous.
1: Oh. Du houmous. Valérie en I, c'est quelque chose qui t'a beaucoup séduite chez Patoche.
4: Ton intelligence.
1: Oui. Olivier en J, une phrase que tu aurais pu dire un jour à l'hôtel.
5: J'ai déjà payé, madame.
1: Il y avait également, je dois aussi payer la chambre ou c'est compris dans le forfait body body. Juste pour savoir, Pedro, c'est votre vrai prénom.
5: Je préfère la première.
1: Attention, c'est reparti en cas. Quand tu t'en sers, c'est toujours à l'extérieur, Raymond.
6: Le karaté.
1: Capucine Noël, une idée de cadeau que tu pourrais conseiller à un collègue comme moi pour prouver tes sentiments.
4: Déchets tes couilles.
6: C'est une grosse preuve d'affection, ça. Hein. T'as pas un peu en dessous. Parce que là, ça veut dire que.
3: Tu t'attaches rapidement.
1: Mon collègue, je suis d'accord que ce soit.
6: Ça, c'est que le 25 décembre.
3: C'est un cadeau de départ, donc.
6: C'est un gros cadeau de Noël, ça.
3: C'est pas un cadeau comme ça.
4: C'est un cadeau de souffrant.
1: Bah, connaître le collègue depuis peu de temps.
4: C'est un collègue que tu connais bien.
3: C'est pas genre, je reviens de vacances, je lui ramène un petit truc.
4: Je t'ai ramené ça d'Espagne.
3: Quasiment un ami.
1: Extraordinaire.
6: C'est quelqu'un
1: qu'on côtoie.
3: C'est pas un collègue dont tu connais pas le prénom.
6: Il a de l'ancienneté.
1: Il a de l'ancienneté.
6: Ou alors c'est le représentant syndical. Alors il est OCE. Le mec il est OCE. Il peut avoir des bons défenses.
3: Salarié protégé. C'est pas le collègue que tu vois une fois l'an.
1: Allez Fabien, M, quelque chose que l'on peut se tartiner sur le corps pour une soirée sexy.
3: De la Macédoine.
1: Chana Owen, une chanson pour mettre le feu dans une soirée, on se fait yèche.
4: Snaps.
1: Valérie en haut, si on en suce, on a mauvaise haleine.
4: Des olives.
1: Top. Ah ouais. Top.
3: En haut,
1: il reste combien de temps là? On va rajouter du temps parce que là, mec, je peux pas bosser avec des gens qui parlent pas français.
4: Ouais,
1: ça n'écrit pas français, c'est insupportable.
5: 1 minute 35.
1: Putain, vous êtes bon pour l'instant.
6: 1 minute 35, on est large.
4: C'est rare. Large, non, mais.
1: Olivier en paye un mot pour résumer l'ensemble de ta carrière.
5: Pathétique.
1: C'est la top réponse. Raymond en cul, c'est pas ton truc, mais tu as déjà essayé.
6: T'as que le.
1: Capucine en R, une activité sympa à faire ce week-end, tous les deux s'il fait beau.
4: Me ramener entre deux parties de paddle.
1: Me ramener.
4: Ramener. me ramener, ramonner la chemise. C'est comme ça, on dit.
3: Ouais. J'ai retenu le paddle, en tout cas.
0: On peut le dire.
1: On va d'abord faire le paddle et puis on va voir s'il nous reste un peu de temps.
3: J'ai retenu une partie de paddle.
1: Moi aussi, j'ai entendu une partie de paddle, c'est tout ce que j'ai retenu. Hein.
4: Non, ça va, possible. Tu prends, ça va.
6: Oui,
1: c'est pas bien possible.
4: Sûr. C'est réfléchi quand même.
6: Ah, faut avoir une cheminée dans dans la maison, quoi.
1: Ouais, c'est ça, exactement.
4: Ou dans ton slip.
1: Ouais, merci, c'est bon, on avait compris. Fabien, ouais, c'est un animal qui correspond à ta personnalité.
3: La sangsue.
1: Top. Exactement, c'est la top réponse.
3: Ah, voilà, je suis content.
1: Il y avait également la sardine.
4: Ou le sanglier.
1: Le sanglier.
4: Ah, le suricate.
3: Pourquoi je tenais le sanglier?
1: Pourquoi le sanglier?
3: Bah, de la méchanceté gratuite, c'est tout simplement.
4: Le sanglier.
3: Tout simplement.
4: Mais costaud. Il renifle fort.
1: Non, mais tu te calmes. Hein.
4: Quoi?
1: Chana hanté, selon toi, c'est un tue l'amour.
4: La transpi.
7: Ah oui.
1: Top. Il y avait également une tache sur un vêtement, elle déteste ça.
4: Ah ouais, moi
1: très
4: à cheval, très à cheval, sur l'hygiène.
1: Et il y avait également le tout petit zizi Ricky. Non mais transpiration, c'était la top réponse.
4: C'est horrible.
1: Ouais. Ouais.
4: C'est un peu tout l'amour.
1: Valérie en U, un mot dont Capucine ne pourra pas donner la définition.
4: Ubiquité.
1: Oui. En V, Olivier, même si tu avais voulu, tu n'aurais pas pu l'avoir.
5: La vie entière pour l'amour.
1: Top. Il y avait également Valérie Benaïm.
6: Elle n'aurait pas pu.
5: Non.
1: Il reste combien de temps?
5: 53 secondes.
1: Oh, elle
3: vient là.
1: Non, mais là, vous êtes énorme.
6: Ouais, mais j'ai le W.
1: Vous avez jamais été aussi bon.
3: On est bon là, le
1: Raymond, en W, quelque chose que tu peux débrancher facilement.
6: La Wi-Fi.
1: Capucine en X, une taille de préservatif qui correspond, selon toi, à Raymond.
4: XS. Je me perds, pardon. Je suis
1: stressé. Mais c'est les deux sont
4: bons. Voilà, ça commence par un X.
1: Combien reste de temps?
5: 40 secondes. Ah, on est bien.
1: Normalement, vous êtes bon.
4: Ouais, YZ, c'est bon.
1: Fabien, tu peux te faire très mal si tu ne sais pas comment l'utiliser.
3: Yux.
1: Non.
4: Yo-yo.
3: Yo-yo. Une moto Yamaha.
1: Ouais, top. Top, il reste combien de temps?
5: 34 secondes.
1: Oh, ah, Chana, t'as 34 secondes.
4: Ouais. 34 pour le Z, c'est bon.
7: Facile.
5: Ouais. Vas-y.
7: T'as plein de trucs en fait.
1: Chana. Ça peut changer l'expression de ton visage en Z.
4: Quoi?
7: Zygomatique.
4: Zygomatique.
1: Non, Benaïm, vous avez soufflé.
4: Quoi?
7: Vite, Chana.
1: Vous avez soufflé.
4: Le zeste de citron.
3: Joli. C'est acide.
1: Bonne réponse.
3: Joli.
1: Il a failli faire perdre Lisa. Mais mec, à la prochaine fois, je serai intransigeant.
6: C'est pas la première fois qu'il a fait ça. Hein.
1: Ouais, t'as raison, Raymond.
4: C'est tout le temps pour toi qu'elle souffle en plus.
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1: La tête est folle. On dirait que tu t'es fait piquer par des moustiques, mon frère.
2: C'est ça, c'est vrai.
1: Sur la vie de ma mère, c'est une cadavre.
3: Mais je tente
2: un antihistaminique.
4: Ah oui, t'as raison, peut-être qu'il fait une allergie.
1: La chèvre.
5: Ça évolue pas bien.
1: On dirait dans la chèvre.
3: Mais c'est que ça me picote par contre.
1: Ça va, Perrin.
3: Vous faites plaisir, j'adore ce film.
2: T'as comme des petits boutons là qui apparaissent.
3: Ouais, j'ai vu ça, ouais. Mais c'est peut-être parce que j'ai rasé.
1: Mais non, parce que c'est avec la chaleur.
2: T'as rasé le front?
3: Oui. Mais j'ai vu ça parce que mais je sais pas pourquoi j'ai des poils sur le front depuis quelques semaines.
1: Mais t'as rasé ton front.
5: Il rase son rasoir.
3: Oui, avec mon rasoir.
2: T'es fou.
5: C'est une mauvaise idée, ça.
1: C'est pas possible.
3: C'est le même.
2: C'est pas possible.
3: C'est
2: beaucoup plus.
6: Mais ça va repousser très épais.
3: Je vais pas m'épiler.
1: Tu vas voir des. Mais t'as un.
2: Si tu veux enlever, vaut mieux épiler que raser.
3: J'ai déjà épilé les sourcils. T'as vu la taille qu'ils font maintenant?
5: C'est pas des sourcils, c'est des nids de cigogne déjà.
3: Mais ça va pas, non?
5: J'aimerais un peu d'honnêteté dans cette émission, déjà.
1: Non, mais arrête. Tu me fais une vanne.
3: Mais non, je me fais
5: à côté, je vois la repousse.
3: Oui, tu vois la repousse.
2: Non, tu peux avoir la repousse.
5: Mais je la vois d'ici.
1: Mais arrête de me charrier.
3: Mais non, je vous charrie pas.
2: Pourquoi
3: vous
2: voulez
3: que j'invente un truc pareil?
2: Mais tu n'as pas une barbe sur le front,
3: frère. Je ne sais pas pourquoi il y a une barbe sur le front.
5: Mais si tu rases, ça va repousser.
3: Qu'est-ce que tu veux que je fasse?
1: Approche-toi, Chana. Enlève ton casque et approche-toi, Chana.
5: Mais je fais pas besoin, ça pique.
1: Fais gaffe, Chana.
2: Mais le poil, s'il est rasé, c'est catastrophique. Tout le monde le sait.
3: Attention. Ne touche pas parce qu'il y a du collagène au-dessus.
2: Rien n'est vrai.
3: Non, mais...
2: Tu vois, vous savez que je crois
5: qu'il
2: l'a vraiment.
5: Mais bien sûr, je vois
3: la marque. Vous
2: mentirez. Parce que, en fait, là, ici, là, il a des petits poils au
5: niveau. C'est gris.
2: Sur les tempes, il a des petits poils qui repoussent noirs.
3: Je sais pas.
2: Très noirs. Regarde le pied.
3: J'ai même déjà fait une fois chez vous, avec votre rasoir, vous avez dans votre.
2: Tu vois?
3: Dans votre.
1: Pourquoi t'as des poils sur le front, frère?
3: Mais comment voulez-vous que je sache?
2: Non, mais c'est du duvet, mais le duvet, tu dois pas l'enlever.
3: Bah non, voilà.
2: Pas comme ça.
3: C'est ça, du duvet. Bon, je garde pas ça sur la tête, je garde pas un duvet.
2: Avec un rasoir, en fait.
5: Il est en train de faire une très belle moustache de front, franchement.
2: Mais t'es fou, tu sais que tu vas devoir t'en occuper toute ta vie maintenant. Tu vas devenir un Yeti, hein.
5: Et encore, ce serait la meilleure nouvelle.
1: Mais t'es complètement.
3: Mais vous faites pas ça, vous cordez les poils dans les oreilles.
1: T'es malade ou quoi? Tu crois vraiment que je suis comme as là?
2: Il a pas de poils aux oreilles en
1: plus. Mais il est quoi, chérie?
5: Chana,
1: tu peux lui dire s'il te plaît.
2: Il a pas de poils aux oreilles, qu'est-ce que tu racontes?
1: Bah oui, qu'est-ce que tu racontes?
3: Vous avez forcément des poils dans les oreilles, vous êtes pas un extraterrestre.
1: Mais t'es fou quoi? Mais what, c'est what? Parce que what, c'est un truc de ouf, frère. C'est Chewbacca le mec.
2: Jordan, quand on leur dit de s'épiler, les jeunes filles, tout ça, on leur dit de absolument pas utiliser de rasoir, surtout pas, jamais. Parce que ça stimule encore plus le poil et le poil est encore plus dru.
1: Pas possible.
3: Ah oui, c'est pour ça que ça repousse plus fort alors.
2: Ah oui.
5: Regarde, c'est dans ses oreilles, il y a des fagots de paille.
7: Il faut que tu fasses une épilation intégrale du front.
1: Non, mais comment on va faire ça?
2: Ah, c'est au laser.
3: Ah, bah le laser.
1: Tu veux que je t'amène chez un mec?
3: Ah, bah. Vous avez une.
1: Je sais pas, je vais trouver, je vais demander à un pote parce que là, je peux pas te laisser comme ça, mon frère.
2: Non, là, ça va être. L'évolution va être terrible.
3: Et ça va revenir souvent alors, du coup?
2: Ah, bah oui, mais
3: tous les jours,
1: c'est quand la première fois que tu t'es rasé le front?
3: Je crois que c'était chez vous, sincèrement, il y a, je sais pas, peut-être 3 mois.
1: Mais comment ça t'est venu à l'esprit?
3: Parce que je me suis regardé dans la glace et je me suis dit, tiens, c'est marrant, il y a des poils qui sont là. Je dis, je vais les enlever, je vais pas les garder.
7: C'était avec un rasoir de Cyril?
3: Oui, c'était un truc, pas One Blade ou un truc comme dans le genre, un truc que vous avez dans vos tiroirs là, où c'est tout en marbre, avec la grande vitre.
2: T'ouvres les tiroirs, toi, quand t'es invité.
3: Ah, bah, oui, bah, faut bien que je trouve des produits pour.
1: Quel con.
3: Pardon? Bonjour.
2: Je pense qu'il faut déménager minimum.
3: Mais non, j'ai plus les clés.
1: Non, mais c'est vrai, mais
3: con. Bah, qu'est-ce que j'y peux?
1: Pourquoi t'as fait ça, putain?
3: Bah, pour être beau. Voilà. Je fais attention à moi. Avant, je faisais rien du tout.
1: C'est le seul gars qui a le front qui pique.
5: Ah ouais?
2: Mais c'est horrible.
1: Il y a des mecs qui vont dire ils piquent du front.
5: Ah oui, bien sûr.
2: Excuse-moi,
5: en même temps, cet hiver, ça lui fera une écharpe directement là.
2: Oui, les épilations, par exemple, tu t'épiles le torse aussi?
3: Ah non, alors ça, j'ai arrêté. C'est une horreur. Parce que j'ai pris le épilénéa, là, je sais pas quoi. Une horreur. Le truc avec 2 piles du Racel, là, la pile est restée bloquée. C'était une horreur. Parce que le truc marchait, mais au ralenti. Donc ça te tirait le poil au ralenti. Une horreur, une torture.
2: Je touche plus à ça.
3: Et tu non, pas la bande, le truc avec les.
2: Mais j'ai compris,
3: tu sais
2: qu'il
3: tourne là, une horreur, un instrument monstrueux.
2: Et les bras, tu fais quoi?
3: Les bras, j'ai fait avec le rasoir.
2: Non, arrête, t'as rasé tes bras. Il faut pas faire ça.
3: Bah, la mousse à raser, ça sert à quoi?
2: Bah, à la barre,
5: touche tes bras.
3: À raser.
2: Tu vas piquer.
5: Ah, il pique les bras, ça.
3: Non, bah oui, parce que là, ça repousse, faut faire attention. Là, je repousse, moi.
5: Quoi, les bras? Là, j'ai l'impression de.
1: Il a une beubare, il a une beubare sur les
5: bras. J'ai l'impression de caresser un hérisson et en plus. À contre-poil.
1: Arrête.
5: Pourquoi t'as fait ça,
2: mais c'est catastrophique.
3: Voilà. Oh là là.
1: C'est une catastrophe.
5: Alors, je passe ma main sur sa jambe, je fais l'effort.
3: Tu peux aller faire de la France.
5: Avec des lames de cutter. C'est le regard.
2: Je suis
5: prêt en rosier.
3: Je suis prêt pour la piscine à Saint-Tropez.
1: Non, mais hors de question que tu mènes, tu me dégoûtes. Tu me dégoûtes.
2: Non, mais par contre, t'es très blanc et t'as le poil très noir, donc t'es un client parfait pour le laser.
3: Ah ouais?
2: Ah bah oui. Ah bah c'est le meilleur poil pour le laser.
6: Ah bah bien sûr.
3: Toi t'as des prix chez le laser?
6: Non, mais
1: mais tu crois qu'elle connaît Paul-Michel Laser?
3: Non, bah non. Mais cher, ça, parce qu'il faut le refaire ça, non, plusieurs fois.
6: Ouais, tu fais plusieurs séances espacées.
3: Ah d'accord, ok. Ouais, mais c'est avec de la micro-impulsion, là, ça me fait peur, avec l'électrique, là.
6: Bah, c'est bien pire ce que tu fais, bah,
4: hein. Ouais, mais là, c'est la survie, là, Jordan.
1: Non, mais tu rases comment, avec vraiment un rasoir à...
3: Ah, bah oui, mais c'est fait maison, c'est moi qui fais tout seul,
1: hein. Non, un rasoir, tu rases comme si tu rasais une bobarde.
3: Je mets de la pince épilée. Je mets de la mousse à raser, et puis je rase. Bah, voilà.
4: Non mais ça c'est... Quoi, là Géraldine, faut que t'interviennes.
1: Tu l'avais fait sur les sourcils?
3: Non, sourcils, j'avais épilé trop fort une fois, donc du coup ils sont tous partis. Et donc c'est pour ça qu'ils reviennent très très fort maintenant.
1: Ah bah là je te confirme.
3: Là, ouais. Et je ne l'éteins pas, ça c'est vraiment, ça c'est pareil. Ouais. Je l'éteins pas.
1: Non, je me demande si tes cheveux devraient pas commencer aux sourcils, moi.
4: Ah oui. Parce que là, ça fait deux paillassons mal entretenus. Alors que si ça partait sur le front, ça serait plus homogène.
1: Mais en plus t'es très beau.
2: Mais oui, t'es très beau, Jordan.
1: T'as des yeux verts.
2: T'as eu tellement de souffrance, toi, quand t'étais ado, que du coup, tu cherches quelque chose de un mirage.
1: Mais faut que t'arrêtes, parce que toi, il faut pas que tu bouges. T'es beau naturellement. Je rigole pas.
3: Non, c'est gentil.
4: Je te prends en photo pour te le prouver comme t'es beau. Tu le profiles.
1: Non, mais c'est vrai. Regarde, il a une belle forme de visage. Il est long, c'est...
3: Ah oui, mais vrai, je vois rien avec ses cheveux sur le front.
6: La coiffure, on y arrive, là, en plus, je trouve.
3: On y arrive. Je te rappelle que tu m'as mis 2% sur le pourcentage.
6: Excuse-moi, c'est déjà pas mal, hein.
4: Ah c'est oui. Pas zéro, attends.
1: Ah oui, ouais. J'étais étonné de 2%.
3: Ouais. Ah ouais?
6: C'était cher.
1: Attends, Shana, il y a 2% de chance que Jordan Deluxe, moi, si une meuf, que je kiffe de ouf, me dit j'ai 2% de la pécho, eh ben, je miserai tout sur ces 2% pour essayer de la séduire.
6: Oh.
1: Ouais.
3: C'est pas mal.
1: Ah oui, c'est vrai.
3: C'est vrai.
1: C'est vrai.
6: C'est fort.
1: J'ai 2% moins.
6: Vous?
1: Oui.
6: Non.
1: Ah, bah sinon, bah les 2%,
4: je vais en dessous. Il ira aller chercher par la force.
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2: Merci d'être avec nous sur Fun Radio, les chéris. Il est là, oh là là, oh,
3: oh là là. Là.
4: Oh là là,
2: tu as
4: senti une blague.
2: Ils ont
5: tous les deux un t-shirt avec Steve McQueen.
2: Ah ouais, mais tous les deux, vous êtes habillés pareil. Tu vois, c'est bien parce que Raymond, quand il est arrivé, il était heureux de sa tenue. Après, il a vu que d'Artigol, il t'a vu. C'est dit putain merde, la tuile.
6: C'est ça.
2: Dis-moi, on l'a pas acheté ensemble celui-là? Quand tu t'es fait enfler, tu peux raconter l'histoire aux auditeurs de Fun Radio?
6: Une fois de plus,
2: il s'est fait exploser. Je raconte aux auditeurs de Fun Radio. Un jour, il y a une émission. Qui est sur une chaîne et qui est une émission un petit peu culturelle.
5: Ok.
2: Et il y a un journaliste, pendant l'émission, je suis tranquillement chez moi, et là je le vois, il me fracasse. Ouais, il me fracasse. Donc, je regarde et tout, et je dis, bizarre et tout, je lui envoie un petit mot sur Insta. Ça va, c'est Cyril Hanouna. Donc, il me répond pas, je renvoie un autre mot, plusieurs mots, et à un moment, il me dit, oui, qu'est-ce que je peux faire pour vous? Je lui dis, dis-moi, j'ai vu l'émission là, où tu me fracassais là. Il m'a dit, ah oui, mais non, mais c'est, voilà, c'est des éléments de langage.
7: C'est pas bon, ça.
2: Et donc, je lui dis, mais, je lui dis, tu sais qui produit l'émission?
6: Aïe.
5: Ah, dommage.
2: Il me dit, non. Je lui dis, tu sais que c'est moi le producteur de ton émission? Et je lui dis, tu sais pourquoi je vais te virer?
3: Non
2: pas parce que t'as dit du mal de moi, parce que t'as le droit, mais parce que t'es un mauvais journaliste. Parce que t'aurais dû le savoir.
5: Ouais, c'est vrai.
6: Ah ouais, pas mal.
5: S'il répondait bien.
2: Bah oui, il aurait dit c'est moi. J'aurais dit, bon, le mec a fait
5: Il aurait dû chez Objectif.
2: Ah ouais, voilà.
5: Il a des cojones, il y va.
2: Non,
5: il
2: savait pas.
6: Qu'est-ce qu'il a fait par la suite? Il a rebondi. Il a rebondi.
2: On n'en a plus jamais entendu parler.
6: Dans un autre pays, peut-être.
2: Mais pas parce qu'il a mal parlé de moi, parce qu'il était mauvais. Ah voilà, sans déconner. J'ai dit, tout le monde peut parler mal de moi, même dans mes émissions.
5: Bien sûr.
2: Les émissions que je produis. Moi, il y a des émissions sur lesquelles je suis actionnaire. Mm-hmm. Je fracasse Koh-Lanta.
5: Oui, bien sûr.
2: Combien de fois j'ai fracassé Koh-Lanta, la
5: Starac.
2: Bien sûr.
5: Ouais, c'est vrai,
2: les mecs, je vais même vous dire un truc, on va pas se mentir, n'oubliez pas les paroles.
5: Ouais, bah oui.
7: Bien sûr.
2: Voilà. Donc, tu vois.
5: En boyard,
2: tout ça, j'ai.
6: T'es bête neuf.
8: Ta propre régie, ton propre neveu. Ta propre famille.
2: Et il y a des trucs où j'en ai rien à voir. Et regardez, c'est à vous, j'arrête pas de les ringaler.
5: Ouais,
2: tu vois, alors, j'ai. Zéro bille.
5: Honnêteté.
2: Toujours. Honnêteté.
5: Ah oui.
2: Deux
6: syllabes.
2: Merci. Honnêteté.
6: On déconne pas.
2: Voilà, c'est tout. On est honnête. Bon, Raymond, comment tu vas? T'étais un baptême, toi.
6: Impeccable.
2: Apparemment, c'est toi qui as fait ta communion.
6: Non, mais j'étais à une communion. Et franchement, ils se font un kiff, c'est vachement bien. Mais qu'est-ce que c'est long, putain.
5: Ah là là,
2: quel talent. Moi, j'étais parrain un jour aussi.
6: Mais quel talent.
7: Un jour. C'est que ça dure généralement.
6: Non, vraiment, c'est toute la vie.
5: Si t'es parrain une fois, t'es parrain pour jusqu'à la fin.
2: Ah, moi, je croyais que c'était juste passé. En fait, non. Bon, bah, très bien.
5: T'étais parrain.
6: Moi, j'adore.
2: On a fini sur ton
7: sujet. J'adore les jeux foot.
2: On s'en fout de toi.
5: Mais ça veut dire que t'as été carrément en baptême, Cyril?
2: Bien sûr. Ah oui.
6: Moi, j'adore rentrer dans les mosquées, j'adore aller dans les synagogues, les mariages, tout ça. J'adore les églises. Je trouve qu'il y a un truc qui est incroyable. Déjà, les hauteurs du plafond,
2: Ça vient à la maison. Sauf que moi, je passe aussi pour la quête.
6: Ça me fait penser à chez toi. Il y a les mêmes lustres et tout. C'est incroyable. Sauf qu'ils te donnent des chansons à lire.
5: Ah oui. Ah ouais.
6: Mais une chanson. 20 minutes, il y en a 7. On peut pas accélérer un peu là, parce qu'il y a quand même un album à faire.
2: Mais t'es fou quoi, c'est magnifique, au contraire.
6: C'est magnifique, mais
2: c'est ça qui est beau.
6: On a commencé à 11h, moi à 12h40, je commence à avoir la dalle.
5: N'oublie pas qu'il a toujours faim.
6: Il mange pas ces mecs.
2: À quelle heure on bouffe avec ces conneries? Mais ils t'ont pas donné des chips là?
6: Ils mangent pas ces mecs.
7: Des hosties, ils m'ont donné
6: qu'une seule.
7: C'est pas des chips, c'est pas pareil.
6: Alors, mais tu sais qu'avec l'antivirus, je voulais pas la prendre moi.
2: Non, je sais pas.
6: Le mec il prend une hostie, il met dans la bouche de l'autre, il prend une hostie. Mais dans la bouche d'autre.
2: Dans une église, il peut rien t'arriver.
6: Ah bah ça va.
7: T'as l'immunité.
5: T'as
7: déjà vu un malade dans une église?
5: Jamais.
7: Dehors,
6: oui.
7: Tous
6: en bonne forme.
2: Je te jure.
6: Ça applaudit pas beaucoup par contre. À un moment donné, il y avait des beaux enchaînements, tu vois.
2: Moi, j'ai un mec qui m'a raconté.
6: Ça applaudit pas beaucoup.
2: Il est allé où ils font le bain là. C'est où ça déjà?
5: Ah, le bain? Dans le bain?
2: Au Vatican, c'est où?
7: Dans l'eau bénite?
5: Ah non, à Lourdes.
2: Ah non,
6: à quoi boulevard?
2: À Lourdes.
7: C'est
2: Interparc.
7: Ils parlent de quoi? Ils font le bain.
6: Il y a les vagues. Il y a les vagues.
7: Baptême, Cyril. Baptême.
2: Écoute-moi bien. Non, à Lourdes. Le mec, il est allé.
5: Hey.
2: C'est un mec important. Il m'a raconté. Il y avait un bassin qui était fermé. Mmh. Ils ont fait ouvrir le bassin.
8: Le plongeoir était fermé.
2: C'est pas une vanne, on déconne. Ils ont fait ouvrir le bassin pour lui.
6: Bah, arrête.
5: Ah, ouais, c'est exilé.
2: Ça m'a dit que
5: c'est
2: vrai.
7: Ah, c'est un mec puissant quand même.
2: Très important. Mmh. Il est allé dans l'eau. Mmh. Il s'est baigné à Lourdes.
5: Ouais. Émergé.
2: Comme ouais. Ça, il y a un mec qui le prend comme ça et il le fait baigner comme là. C'est froid, enfin, froid de ouf. Écoute-moi bien. Et ils te mettent une tenue.
5: Ouais, bien sûr. Mmh.
2: Pour de baigner. Ouais. Et bah, écoute-moi bien. Ils l'ont mis dans l'eau.
7: Oui.
2: Ils l'ont sorti de l'eau.
5: Ouais.
2: Et il s'est dit, comment je vais faire pour me sécher? Parce qu'il n'y a pas de serviette.
7: Ah bon?
8: Même pas un peignoir.
2: Et bah, écoute-moi bien. Les affaires, elles étaient sèches quand il est sorti de l'eau.
6: Non, c'est quoi ça?
2: Sans déconner, c'est
5: miracle de
2: le miracle. Sans déconner,
6: c'est le mimi.
2: Le mimi.
5: C'est le mimi.
8: C'est le rara.
2: C'est le mimi, c'est le rara.
6: Arrête,
2: c'est le miracle.
6: Mais comment il a
2: fait ça? Mais je te jure que c'est vrai.
5: Mais comment c'est possible?
7: C'est très fort.
5: Là, tu as vu tes
7: religions, ils sont forts.
2: Le mec, c'est pas un mytho, je te dis.
5: C'est incroyable.
2: Il me l'a dit. C'est un
8: délire. En pied sec. En pied sec.
5: En pied sec.
7: Les pieds manucurés.

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1: Merci d'être avec nous sur Fun Radio. Ouais, les gars, là, tu sais que Lionel Messi, il a la même taille que Fabien.
2: Ouais.
1: C'est, un des plus grands joueurs de tous les temps.
3: Ah bon?
2: Ah ouais?
4: Il est aussi même plus petit.
3: 1,68.
4: Tu fais combien toi?
3: 1,68.
1: T'es plus grand que lui.
3: T'es plus grand que lui.
1: 1,66. 1,66.
3: Il a la taille d'Aznavour.
1: Messi, 1,66.
3: Fabien?
1: Messi,
3: 1,66. Combien?
1: 1,68.
3: Ah ouais?
1: Eh ouais.
4: Ouais. 2 cm.
3: Moi, je suis comme Valérie. Tu fais 1m68, Fabien, sans
5: voir. Oui, bien sûr.
3: Nu, tout nu, 68.
5: Ah, nu comme un verre.
1: Shana, tu fais 1m69.
2: Ouais.
1: Ah,
2: c'est
1: voilà.
2: Bizarre. Bah non, t'es pas, excuse-moi, t'es pas 1 cm de moins que Shana. Hein.
6: Bah ouais, c'est plus petit.
5: Non, mais ça y est, tu mets en doute tout ce que je dis maintenant, toi.
2: Mais
5: ça
2: non,
5: y est,
2: mais non.
5: Ça y est.
1: Alors non, il fait 1m69, mais si.
3: On compare
5: 1m69. Ah, donc il est plus grand que moi.
1: Bon, c'est bonnet blanc, blond bonnet.
5: Ouais, ça va.
1: Non, non, mais c'est bonnet blanc, blond bonnet.
3: Bravo pour la place, c'est la série.
1: Tu mesures combien, toi, Capucine?
6: 1m57.
1: Ah ouais. Mmh.
5: Ah bon?
1: Il est plus grand que toi.
6: Bah quoi?
1: Donc il fait une tête de plus.
5: Ouais, plus grande.
3: Quoi?
6: Bah, j'ai l'impression que je faisais la même taille que lui, mais bon, après.
1: Bon, bah, mettez-vous debout.
3: Allez, mettez-vous devant très vite, s'il vous plaît. On saura jamais sinon.
1: On en a marre. Non, non, mais remets tes chaussures.
4: Elle a pas de chaussures, elle est pieds nus.
3: Fabien, est-ce qu'elle a mis ses talonnettes?
1: C'est pas grave,
4: elle est en claquette.
3: Belle claquette. Parce que Fabien, avec ses talonnettes, il bagaille 12 cm.
1: Mais non, il est beau là.
3: Alors, d'accord, vas-y alors. Bah, ils font la même taille, hein.
6: Non,
3: ah
6: il est plus grand.
3: Voilà, moi j'ai dit pieds nus, ils font la même taille. C'est quasiment la même taille, hein.
4: Non, mais regarde. Regarde, il y a 15 cm de semelle.
3: Ouais. Capume par un peu.
4: Il y a des talonnettes et tout, là.
1: Shana, tu peux y aller?
3: Capume par un peu.
1: Attends, Fabien, attends, parce que Shana qui fait 1m69.
3: Voilà, quand ça on va être fixé.
4: Là, c'est mort.
1: Du coup, là,
4: avec les baskets,
3: on va être fixé, là.
1: Ah, je suis frère.
6: Il y a 10 cm.
3: Il y a 10 cm de différence.
4: On arrête.
1: Ah non, Shana est plus grande.
6: Bah oui, Shana est plus grande.
4: Allez, on arrête.
3: Non, mais Shana.
1: Shana, viens là, on arrête tout, Shana.
3: Non mais c'est Shana fait 1m69, Fabien, je suis désolé.
4: Allez,
3: non, il y a un problème quelque part, les mecs. Montrez des cartes d'identité, il y a un souci.
4: Asseyez-vous là.
3: Non mais le sol de Fun Radio n'est pas droit, c'est pas possible, les mecs. On est en pente.
1: Shana s'est levé sur la tête de ma mère, j'avais la bonne note, j'avais 1m85. J'ai la bonne note, c'était Adrien à 42.
3: Son enfant à la crèche.
1: Non mais sur la vie de ma mère, elle s'est levée, mon frère, j'ai fait « Ah ouais, quand même !» Ah ouais, elle est grande quand même, hein.
3: Il y a un problème quelque part.
6: Je pense.
1: Il y a une couille dans le potage.
6: Tu fais comme mon papa, je pense que tu fais 1m63.
5: Mais tu te moques de moi, j'espère.
6: Tu peux pas faire 1m68, elle fait 1m68.
5: Mais attends, tu fais combien sans les baskets à talons?
6: Mais toi,
1: pas de baskets, c'est des New Balance, y'a pas du tout de talons, y'a pas du tout.
6: Mais toi aussi, t'as des talons, les mêmes que.
1: Mais t'es malade, elle a moins de talons sur ses New Balance. Les New Balance, y'a pas de talons.
3: On a autant.
4: Est-ce qu'on a quelqu'un dans le studio?
6: 1m68. Il a des petits talons, c'est pas
1: mal. Il a plus de talons que toi, les New Balance, je connais.
5: Non.
1: Si.
5: Pas plus de talons.
1: Qui fait 1m68?
3: Est-ce qu'il y a quelqu'un dans le studio, s'il vous plaît, qui fait 1m68, lève la main?
6: Martine. Moi, je suis grande aussi.
3: Ou 1m69, non? Personne?
6: Non, personne fait 1m68.
1: C'est pas plus grand que Shana.
3: On a Mathilde. Cyril, on a Mathilde qui fait 1m68.
6: Ah bah,
1: qui, Mathilde?
6: Voilà.
1: Bah vas-y.
2: Mathilde,
1: vas-y.
2: T'es bien plus grande.
5: Ah, 70, ouais.
4: Ninon, elle fait 1m combien, Ninon?
1: Aurélie, tu mesures 1m combien?
4: Ninon, viens. Tu fais 1m combien, Ninon?
6: Combien?
1: 1m combien?
4: 1m34.
5: Ouais,
1: mec, j'avais des tailles, c'est n'importe quoi.
3: C'est pas des tailles françaises.
1: Non, sans déconner. C'est quoi ces tailles là? 1m32, 1m28, les gars, on est des adultes.
4: On est des vraies tailles.
3: Il n'y a pas d'adultes ici.
1: C'est quoi ces tailles? Il n'y a pas des adultes dans cette.
4: On va pas bosser dans ces conditions.
1: Ils chauffent du 32. C'est quoi ça? Non, mais sans déconner.
6: Le mieux, c'est si elle est en chaussettes, c'est qu'elle enlève ses baskets. Comme ça, on est réglé.
1: Il est hors de question que Shana se mette en basket. Moi, vivant, jamais.
6: Moi non plus.
1: Alors,
6: c'est des choses.
1: Shana, il en est hors de question.
3: Tout le monde cherche et personne.
1: Mais Naïm, tu mesures combien?
3: 1m68.
6: 1m70, tu dis?
1: Non. Bah, mets-toi avec Fabien. Allez, dépêche-toi. Non, c'est pas possible.
4: Allez.
1: Arrête. Non, mais attends, on va voir. Voilà. Mais j'en peux plus de cette dague.
3: Alors là. Moi, j'ai un souci parce que de mon côté, je vois même pas Fabien Lecoeur.
1: J'en peux plus de cette
3: Attends,
1: Fabien, attends, reste là.
3: Fabien,
4: t'es
3: l'étalon de référence.
4: Attends, qui est plus grand que Fabien?
3: Attendez, on a quelqu'un du public.
1: J'ai un pote, combien il fait?
6: On a une application pour voir combien il mesure.
1: 1m combien?
3: Attends, le monsieur qui arrive fait combien? 1m68.
1: Ah,
3: parfait.
1: Voilà,
3: parfait. 68, vas-y.
1: Vas-y, mettez-vous, non, mettez-vous, bah, mettez-vous.
3: Ah,
1: mettez-vous
3: dos à dos.
1: Il est beaucoup plus grand.
2: Bah, il est peur.
1: Mais frère, mais rien à voir. Attendez, il y a un mec qui fait 1m68.
6: Ah,
1: Daniel
6: non,
1: Moreau, je vous l'ai dit ou pas? Voilà, j'en étais sûr. Attends, Clément, parce qu'on est en train de vérifier la taille de Fabien Lecoq.
7: Bah, je sais bien, ouais. Est-ce que c'est 1m68 ou pas?
1: Attends, vas-y, bah, mets-toi, ouais, vas-y, j'ai toi, regardez, Daniel.
6: Le casque.
1: Tu mesures combien, Daniel? 1m69.
8: Petite semelle. Petite semelle.
1: Alors là, elle n'a pas du tout de semelle.
6: Elle n'a pas du tout de semelle.
1: Petite semelle. Elle est à même le sol.
8: On voit les ongles.
1: Ah non, elle est plus grande. Ah non, elle est plus grande.
3: Oh là là là là.
1: Elle est plus grande, elle est.
8: C'est un gouffre.
1: Ah bah c'est les mecs. Ça n'a rien à voir, regardez les épaules.
6: 66.
8: Elle a les épaules au niveau de ses oreilles.
1: Ils sont déconnés. Non, non, les mecs, non.
6: Bah oui, regarde.
3: Vas-y, la vidéo,
1: on
8: va vérifier la carte d'identité, je pense qu'elle est fausse.
1: Non, il y a un problème.
6: Elle a pas de talons.
8: Non, mais il y a un dévers, il y a une pente, je pense, sur le sol de Fun Radio.
1: Non, c'est pas grave. Tu fais 1m50, tu fais 1m50. Allez, bon, Clément, merci.
8: L'important, c'est que tu touches le sol.
3: Exactement.
8: C'est ça, la priorité.
1: Clément. Oui. Salut, Cyril. Plus, on rigolait.
7: Est-ce que vous allez trouver, on enchaîne ou tu...
1: Non, moi,
7: on n'est pas pressé, moi. Je sens que certains veulent partir, mais si vraiment...
1: On a trouvé.
7: Justine, moi, j'ai enquêté. Justine fait 1m66.
6: Ouais, désolé.
1: Bah, voilà.
7: Mais bon.
1: Si elle peut venir demain dans le studio, ça me va.
7: Ouais, mais avec un truc avec des chaussures de 2 cm, quoi.
1: Non, mais c'est ça.
7: Ça marchera pas.
1: Incroyable. Tu peux reprendre avec l'appli la taille de Fabien, s'il te plaît.
3: Ouais. Non, mais Cyril, tu vas encore te plaindre. Donne-moi l'application.
1: S'il vous plaît. Allez, vas-y. Refais-le sur quelqu'un d'autre d'abord. On va refaire, voilà. Et Clément, on va faire un truc, il y a une appli qui te donne ça.
3: Fais le test de...
1: Vas-y, des capucines d'abord.
3: Voilà, on a un vrai truc.
1: Voilà, capucine, tu te mets sur le fond blond. Moi, tu mesures. Mesure combien? Alors, Mathilde. Parce que capucine, normalement, elle fait 1m57. Ah ouais, quand même.
3: Ah, attention,
1: mais on dirait qu'elle prend pour un photographe.
8: 1 mètre, c'est bon, c'est validé, c'est exactement ce qu'elle a dit.
1: Combien 1m57
6: l'application.
1: Toi, Fabien. Voilà, comme ça au moins on va avoir la vraie taille de Fabien.
3: Exactement.
1: Comme ça on va pouvoir passer à autre chose et on va pouvoir aller en télé parce que j'en en peux plus, Clément.
3: Ah ouais.
1: Ça hante mes nuits.
7: J'ai vu ça. Demain on fait le poids, d'accord?
1: Ouais, je vais pas le faire. Hein.
7: Moi non plus. Allez, gros bisous.
1: Sur moi,
7: salut, bon. Ciao, bonne émission.
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7: Salut tout le monde, il est 18h, j'ai un énorme cadeau pour vous, là, maintenant.
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7: Eh ben ouais, c'est une semaine un peu spéciale quand même, parce qu'on est mercredi, et que se passe-t-il jeudi, vendredi, samedi? Interro surprise.
3: C'est la Coupe du Monde.
7: Justine Valentin. Alors oui, c'est la Coupe du Monde à partir de demain, mais ça n'a rien à voir avec la Coupe du Monde.
6: Mais
7: il y a un autre événement dans la capitale.
3: Ah mais je sais, j'y vais.
6: Mais oui, il y va en plus, Pierre.
3: J'y vais.
7: Vas-y.
3: J'y vais demain, après l'émission, je file. Je vais voir le D, le G, le PDG, David Guetta.
7: Le DG, pas le PDG. Il n'y a pas de P.
3: Ouais, le D, le G, le PDG.
7: Ah, ouais, bah c'est ça.
3: C'est le patron, quoi.
7: C'est le patron. C'est la radio de David Guetta, Fun Radio, de toute façon. Il sera jeudi, vendredi, samedi au Stade de France. Et bonne nouvelle, demain, vous y serez également. Demain, il y aura avec lui Armin Van Buren. Il y aura Afrojack. Il y aura d'autres guests. À chaque fois, il y a des guests, de toute façon. Il y avait. Je crois que c'est la dernière fois qu'il a joué à Vélodrome de Marseille. L'année dernière, il y avait les Black Eyed Peas, donc je ne sais pas
3: ce qui va se passer. Demain, c'est Armin Van Buren et Afrojack, je crois.
7: Ouais.
3: Ce qui est juste une folie, en fait.
7: Ah, mais c'est sûr.
3: En fait, t'as trois.
7: Il y en aura peut-être d'autres en plus.
3: Mais bien sûr qu'il y aura du monde. Bah, j'espère que j'y serai. Donc.
7: Et pourquoi je vous en parle? 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
3: Pas de pluie demain en plus, je viens de vérifier,
6: ah,
3: de point météo c'est très important pour les concerts en extérieur.
7: Bah, ouais.
3: Pas de pluie demain.
7: Jamais.
3: Justine se moque de moi.
7: David
3: mais
7: Guetta, il maîtrise le temps.
6: Mais bien sûr.
3: Justine, comme elle est en loge VIP, elle a pas de soucis avec la pluie, quoi.
6: Oh, mais pas du tout.
7: Mais
6: non, j'y vais même pas, j'aurais trop aimé y aller.
7: Elle sera en loge sur son canapé en train d'écouter tranquillement ça. À travers ton téléphone en disant c'est bien Valentin, c'est bien.
6: Ah non, m'appelle pas.
7: Vous voulez que je vous mette en parleur?
6: Non.
7: Laisse-nous tranquille.
6: Ouais, laisse-nous
7: on fera
6: tranquille,
7: nous, on n'a pas
5: on
7: nos places.
5: Une conférence. Conférence téléphonique.
7: Nous, tu sais ce qu'on fait nous quand on a des places, on les offre aux auditeurs.
6: Voilà.
7: Tim, au 74.
5: Moi, j'ai payé mes places. Hein. Attends, fais pas croire que c'est Fun qui me les a offert. Hein. Elles ont été payées avec ma monnaie. Hein.
7: Avec de l'argent gagné où?
6: Bah oui.
7: En travaillant pour Fun Radio.
6: Donc c'est Fun qui te les a payés.
7: Quelque part, c'est ça.
5: Non, parce que tu.
7: Comme le sandwich que tu manges, comme ce téléphone.
5: Je vous entendais que j'étais un privilégié, mais non.
7: Non.
5: J'ai fait la queue, moi, comme tout le monde.
7: Bon, il y a Johanna qui est avec nous. On va la prendre dans un instant. Salut, Johanna.
10: Salut la team.
7: Salut.
5: Salut Johanna.
7: Johanna, tu viens de Paris, toi?
10: Tout à fait.
7: Est-ce que tu vas avoir David Guetta demain au Stade de France?
10: Pas du tout.
7: Bon, si jamais tu veux, t'envoies Tim au 74-900. Et si on te rappelle tout à l'heure, David Guetta pour toi au Stade de France. Ne bouge pas. On commence avec justement le DG. Le temps de vous inscrire. Tim, T-E-A-M au 74-900. David Guetta, Jennifer Lopez. Et puis juste après, je vous propose un petit classement. Tiens, les trois trucs qu'on repousse le plus, tu sais, qu'on procrastine le plus à la maison. J'ai le classement pour vous.

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Je sais que certains seront en examen. Voilà, après les examens.

0: moi.
1: T'as fêté, tu faisais les moisiversaires, toi, Justine?
2: Jamais de la vie.
3: Ah, mais fais les joursversaires aussi.
1: Il y a des gens qui font ça, hein. Il y a des gens qui font les moisiversaires, même en couple. Il y a des gens en couple, ils fêtent leur moisiversaire.
3: C'est quoi, moisiversaire? L'anniversaire du mois.
1: Ouais, jusqu'au un an du couple, ils font tous les mois leur moisiversaire.
3: C'est les couples qui font les moisiversaires.
1: Les moisiversaires. Règle non, les
3: moisiversaires. C'est un anniversaire qui pue, quoi. C'est pas bon. C'est pas bon du tout. Je vous propose un petit podium. La règle du jeu est simple. Je vous, comme chaque jour, je donne un classement. Il faut essayer de le retrouver. Le top 3, le podium, du coup. Quels sont les 3 trucs qu'on repousse le plus chez soi? De trucs à faire, mais à la maison. Johanna.
4: La vaisselle.
3: Ok, il faut m'en donner 3. Je te dis combien t'en as.
4: Ah, d'accord. La vaisselle, bon, on va rester dans le même style. Faire la lessive et les poussières.
3: Zéro. Il n'y en a pas un de bon. Ces 3 trucs, je sais qu'on les refait, mais des trucs qu'on reporte vraiment. Parce que la vaisselle, tu la repostes, mais d'une journée. Là, je parle de trucs qu'on peut repousser de 1 mois, voire 2 mois, voire 3 mois, tu vois. C'est chez toi, c'est sous tes yeux, et tu dis, ah, je vais le faire, faut que je le fasse, mais on le fait jamais. Justine.
2: Remplir ses impôts. Enfin, faire ses papiers administratifs, quoi, j'imagine, dans le plus grand.
3: Ouais.
2: Deuxièmement, de réparer, genre, une chaise bancale. Et de remettre une ampoule.
3: Franchement, c'est quasi un top 3.
1: Ah, parce que j'aurais dit ampoule.
3: Ampoule. Ampoule.
1: Et c'est juste la chaise bancale.
3: Trier les papiers. Chaise bancale, c'est pas vraiment chaise bancale, mais c'est monter des meubles. C'est un peu du bricolage, tu vois. C'est pas chaise bancale, mais
2: monter des meubles, tu les montes direct. T'as trop envie, justement.
3: Non,
2: trop
3: parfois il y a un truc,
2: meubles.
3: Tu dis,
1: bah, je repousse, tu dis,
3: allez, tiens, faut que je m'y mette, tu l'as acheté. Si c'est une armoire, oui, mais un petit truc, tu l'as acheté, tu dis, allez, faut que je le finisse. Tu sais, finir un truc, de se dire, tiens, faut que j'aille changer ce truc qui est pas bon, c'est ça, monter un meuble.
2: Ah oui, plus ça, parce que vraiment, moi, monter un meuble, je le fais direct.
1: Ou accrocher un truc. Accrocher un truc au mur, moi, ça, je pose le cadre, et puis après, finalement, il est bien posé.
3: Ouais. Le nombre de trucs où tu dis, je le mets comme ça pour l'instant, et le pour l'instant, oui, je vais dire, sûr. J'ai un nombre de trucs de pour l'instant chez moi. C'est quoi, quand on a des amis, les 3 moments qu'on regrette le plus, ou on regrette le plus, pardon, d'avoir dit oui? Est-ce que vous avez une idée, Valentin?
1: Déménagement, c'est sûr. Ouais. Truc qu'on regrette d'avoir dit oui.
3: Déménagement, c'est le premier. Accepter un déménagement, c'est vrai.
1: Déménagement, c'est sûr. J'irai un mariage.
3: Tu regrettes un mariage, toi?
1: Bah, tu peux.
3: Ah non, d'avoir dit oui, d'y aller.
1: Ouais.
3: Je crois que tu disais, je regrette d'avoir dit oui à ma femme.
1: Ah non, non, non, d'avoir dit oui, d'y aller.
3: Ok, ouais.
1: Et le troisième truc que tu regrettes à un pote.
2: Alors, piquer sa femme.
3: Alors, piquer sa femme, non, c'est pas ça. Johanna, t'as une idée ou pas? Il y a que le premier qui est bon, il y a que le déménagement. Johanna, t'as une idée ou pas?
4: J'aurais dit prêter de l'argent.
3: Ah, je l'aurais mis aussi, mais c'est pas dedans.
4: Ou une sortie?
3: Non. Il y en a un que vous pouvez trouver, l'autre, il est plus dur, je vous le donne. Il y en a un, c'est accepter de sortir le dimanche soir. Tu dis, ah ouais, cool, dimanche.
4: Ah,
3: ouais.
4: Sorti.
3: Et en fait,
4: soir.
3: Ouais, sorti, ouais, dimanche soir.
2: Ah ouais, personne.
3: Tu dis,
2: ça.
3: Ah ouais, non. Et l'autre, c'est un petit truc sympa qui finalement est relou. Est-ce que tu peux t'occuper de
2: mon chien,
3: de mon animal, ouais.
2: Ah,
3: pas de soucis, en fait, faut aller nourrir le chat, on peut plus le blairer, voilà, c'est le cas. Bravo, Johanna, t'étais très douée quand même.
4: Merci alors.
3: Ah bah, je t'embrasse. À bientôt, salut à toi.
1: Bisous, Johanna.
4: Des bisous, ciao.
3: Lemon, c'est ce qu'on écoute maintenant. Et puis le tirage au sort se rapproche. David Guetta, demain soir, c'est pour vous. Vous envoyez Timo 74 900.

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0: J'aime beaucoup son. C'est l'hymne de la Coupe du Monde. Ça commence demain. On écoute Shakira. Il y a le Forum de Justine aussi qui va pas tarder. Que des bonnes raisons de rester avec nous sur Fun Radio.
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35: Salut vous, bienvenue sur Fun Radio. Vous êtes peut-être déjà en mode, tiens, on part où cet été? Est-ce qu'on a déjà réservé? Où est-ce qu'on part? Est-ce qu'on prend camping? Est-ce qu'on part un peu en hôtel? Est-ce qu'on part chez les amis? Je vais vous parler de ce qui s'est passé. Il y a quelqu'un qui a porté plainte là parce que ses vacances se sont pas passées comme prévu. Vous allez rire. Voici Shakira sur Fun.

0: Eh oui, c'est demain la Coupe du Monde. Bienvenue. J'espère que tout va bien, que vous avez passé une belle journée, un bon mercredi. Courage à ceux qui ont passé le brevet ce matin. Il y avait les épreuves à l'oral. Ça a stressé. Moi, j'ai répété avec mon neveu.
1: Ah, c'est
0: il
1: vrai,
0: passait
1: alors
0: à 30.
2: Alors,
0: hier, bon, sortie d'émission, 21h. Je l'ai appelé le temps du trajet. Qu'est-ce que j'ai fait? Il m'a fait deux répétitions. Ce matin, je l'ai rappelé, une répétition dans les conditions du direct.
1: Et ça allait?
0: Et alors? Et il est allé à 11h30 et je pense que c'est bien passé. Il y aura la réponse au mois de juillet, mais il m'a dit.
2: Pourquoi il te demande à toi?
0: Bah,
1: oui,
0: parce
1: c'est
0: que.
1: Bizarre.
0: Bah, si, bah, parce qu'on s'entend bien, parce qu'il voulait répéter. Comme il sait que moi, je fais de la scène. Et que je fais des fois du média training, des trucs comme ça. Lui dire, voilà,
2: répondant, quoi.
0: Tu respires bien. Si tu sais pas, t'as
1: un peu de la triche
0: ça.
1: D'avoir toi comme oncle.
0: Bah pourquoi?
1: Bah c'est vrai, tu fais du média training et tout, tu vois, les autres ils ont pas ça, les pauvres.
0: Bah ils ont leurs parents aussi qui peuvent donner des conseils. Mais
1: ouais,
0: je lui ai dit si tu sais pas, tu réagis, tu sais, t'en gardes un peu. Je lui ai donné des petits conseils pour les euros, de dire, imagine, en fait je vais donner un conseil que je vais donner à tous les étudiants qui passent des euros là. Moi je me dis ça avant de monter sur scène souvent. Je me dis, mon texte, je suis le seul à le connaître. Si j'ai un trou de mémoire, moi ça me gêne, mais les gens ils le savent pas. Donc je dis, même si t'oublies un truc, c'est pas grave. Au pire, ça te fera du biscuit en plus pour après quand ils vont te poser des questions. C'est pas mal.
1: T'es Clément l'enfume, toi.
0: Ben franchement, ça, j'espère qu'il aura une bonne note. C'est un peu mal.
2: Deux.
0: Part. Non, je crois que c'est bien passé. C'est un super truc. C'était bien.
2: Après, c'est un bon élève, ton.
0: Moi, j'aurais mis 18. Franchement.
1: Oh, le tonton fier.
0: Ouais, j'aurais mis 18. Y a plein de parents là qui stressaient jusqu'à ce matin. Et là, ça y est, ça s'est bien passé. Il y a Jennifer qui est là de Grenoble. Salut, Jennifer. Jennifer, tu nous entends?
3: Ah,
0: c'est la cuvette de Grenoble, c'est vraiment c'est vraiment une cuve, ça ne capte pas trop. Yes. Du coup, on va aller du côté de Blagnac, il y a Léo qui est là. Salut Léo.
4: Salut la team.
0: Salut à toi.
2: Salut.
0: On retrouvera Jennifer tout à l'heure. Léo, est-ce que tu vas bien?
4: Ouais, très bien.
0: Est-ce que
4: vous
0: tu
4: aussi la team?
0: Bah nous on est
2: nickel.
0: Heureux. Dès qu'on a Léo au téléphone, ça va beaucoup mieux. Je te le dis. On disait ouais, ça va bof. Là Léo est arrivé, ça va très bien. Léo. Est-ce que tu sais où tu pars en vacances cet été si tu pars?
4: Probablement à Faro au Portugal.
2: Oh, la chance.
1: Ah, c'est la plus belle plage du monde, c'est ça?
4: Ah, j'aurais dit en Thaïlande, les plus belles plages du monde.
1: Ouais, mais je crois que Faro a été élu plus belle plage du monde.
0: Bah, j'en sais rien.
2: Par quel classement?
1: Mais je sais pas, c'est un truc hyper connu. Et moi, j'ai un pote, on est parti en Italie, il y a aussi une plage Faro. Et il m'a dit, Justine, je t'emmène sur la plus belle plage du monde. Et on est arrivé, c'était une plage catastrophique. Et en fait, il avait confondu la plage d'Italie avec la plage de Portugal.
0: Mais non.
1: Si, je te jure.
0: Attends,
1: et Faro, apparemment, c'est la plus belle plage du monde.
0: Ok.
1: Ça, y a pas un classement sur ça?
0: Raya de Faro, la plus populaire de notre ville. Non, la plage la plus populaire de notre ville. Située sur un banc de sable séparé de l'océan Atlantique, ça a l'air très joli, mais je sais pas si je vois pas le classement de la plus belle plage du monde.
2: Non, moi non plus.
0: Mais c'est hyper beau. Ouais, c'est très très beau. Tu connais ou c'est la première fois, Léo?
1: Si, Portugal, cette plage a été élue la plus belle du monde.
0: Où ça? T'es sur quel site?
1: Envol.com.
0: Ouais, donc c'est selon ce site, quoi.
2: Site de référence sur les plages.
0: On a retrouvé Jennifer. Salut Jennifer.
5: Hello.
0: Salut à toi, bienvenue. Tu pars où, Jen, cet été si tu pars?
5: Alors moi cet été je pars en Espagne, je pars vers Murcia.
0: Alors ça je connais pas. C'est pas une des plus belles plages du monde, non, je présente.
5: Écoute, franchement on est bien lotis par là-bas.
0: Bon.
5: On est bien lotis, il y a le microclimat, c'est super bien, c'est super. On part chaque année, c'est génial.
0: Personne part en Tunisie?
2: Non,
0: c'est bon.
5: Non.
0: Ok, parce que
2: pourquoi
0: là,
2: il y a une scène, un seul truc.
0: Bah, il s'est passé un truc qui m'a un peu fait rire. Il y a un article qui est sorti aux États-Unis. Il y a quelqu'un qui a réservé pour un 4 étoiles, hôtel, vacances de rêve, Tunisie. Il arrive et le rêve s'est transformé pour lui, en tout cas, en cauchemar, puisque c'était hôtel réservé. En fait, comme ils n'arrivaient pas à remplir, ils ont fait une partie, ils l'ont sous-loué en maison de retraite.
1: Oh non.
0: C'est super bien.
1: Oh,
0: mais quand t'es pas au courant.
5: C'est cool, par contre.
0: C'est hyper bien pour les personnes âgées. Mais lui, il arrivait pour faire la teuf. Et la moitié de l'hôtel était réservée. En fait, était une maison de retraite. C'est pas une expression. C'est vraiment des gens de maison de retraite qui étaient là. Quoi.
1: Après, ils sont calmes, les retraités. Donc ça va. T'es pas non plus. Tu vois, ils vont pas te faire des bombes dans la
2: cuisine. Non, ils sont pas calmes. Tu sais qui m'est extrêmement. Il m'est arrivé exactement la même histoire.
1: Non. C'est vrai.
2: Il y a une dizaine d'années, avec ma chérie, on avait réservé, tu sais, un truc genre des ventes privées de voyage, un site de ventes privées de voyage, à Madère, au Portugal, l'île de Madère. Et du coup, on arrive sur place et il n'y avait que des vieux. On était les deux seuls qui avaient moins de 70 ans. Et le soir, c'était la folie au repas. Ils faisaient des queue-le-le tous les soirs.
0: Mais non.
2: Il y avait que des personnes âgées. On était les seuls jeunes. Ils étaient trop gentils avec nous. Du coup, ils parlaient anglais et tout avec nous. Et ils s'intéressaient à nous. Et ils étaient trop mignons. Mais on était entourés de vieux.
0: Mais t'es parti.
2: On avait payé vraiment pas cher.
0: Hors saison.
2: Bah non, c'était sur des vacances scolaires.
0: Ah ouais.
2: Ouais,
0: parce que hors saison, c'est le cas. Moi, je suis déjà parti en décalé en Corse. Et je suis arrivé dans l'hôtel, c'était moins festif. Et évidemment, en décalé, c'est les meilleurs prix. C'est moins cher.
2: Non, c'était les vacances je sais plus, c'était les vacances d'avril, quoi, de Pâques.
0: Vous êtes déjà fait avoir. Tiens, posez-moi vos histoires. Direction le standard. Je vais demander à Jennifer, je vais demander à Léo. Ma question est simple, la dernière fois que vous êtes fait avoir. Vous nous appelez sur le standard si vous avez réservé un truc. Ça s'est pas passé comme prévu. 01 42 48 5000. On écoute LB1 et juste avant, après, Léo, Jennifer, je vous laisse réfléchir et vous allez me dire la fois où vous vous êtes fait avoir. Là où ça s'est pas passé comme prévu, il y a le forum de Justine qui arrive et puis vos places pour aller voir David Guetta. Je vous rappelle que vous pouvez vous inscrire. Vous envoyez Team T-E-A-M au 74 900. David Guetta, c'est demain. C'est demain au Stade de France.

0: Bon mercredi 18h32, j'espère que tout va bien, c'est la Team Fun Radio, je m'appelle Clément, il y a Justine qui est là comme
1: Hello.
0: Chaque soir. Ça va Justine?
1: Ça va très bien, merci Clément.
0: Valentin va bien?
2: Grande forme.
0: On est toujours avec Jennifer et Léo qui sont de Grenoble et de Blagnac. On va commencer avec toi Jennifer, on vous a demandé quelle est la dernière fois que vous êtes fait avoir. Ça peut être surtout sur n'importe quoi. Jennifer, c'est quand toi?
3: Eh ben moi, avant d'aller en Espagne, on allait autre part, on partait un peu partout en vacances et on a décidé de se faire plaisir. Donc on avait réservé un super hôtel avec vue mer, enfin on était trop contents. Alors quand on est arrivé, ouais, on avait la vue mer, mais on avait aussi la vue mort parce qu'on était entouré d'un cimetière avec sa tombe. Donc on était super contents. Donc, j'ai super bien dormi moi pendant ces vacances.
0: Au moins, c'est calme.
3: Ah bah là on était c'était super calme hein, ouais. C'était
0: vue
3: c'était
0: mort.
3: Génial.
0: Vue mort. C'était marqué vue mort. Non, vue mort.
3: C'est pas précisé. C'est pas précisé pour le coup. Donc, la prochaine fois, ouais, j'aimerais bien savoir.
0: C'est vrai qu'il y a toujours des petites enfumes, des petites entourloupes de t'arrives. Moi, il y avait un hôtel l'année dernière, j'étais allé, c'était trop beau et tout. J'arrive, il y avait des travaux partout. C'était pas fini, c'était le prospectus. Et maintenant, l'hôtel, il doit être super. Je me suis dit, mais c'est pas cher. C'est pas cher parce que c'était pas fini, les gars.
1: Ouais.
0: Et surtout, t'arrives et il y avait les travaux.
2: Ils préviennent pas, c'est de l'arnaque quand ils préviennent pas. Tu pourrais dire, attention, c'est comme quand, moi, ça m'est déjà arrivé, ils vident la piscine. Tu sais, ils ont une semaine ou deux de maintenance par an, ils vident la piscine, ils te préviennent pas.
1: Oh non, ça c'est dégueulasse.
2: Bien sûr, bien sûr. Oh, merci Jennifer.
0: Bah, imagine, t'as pas la plage à côté, qu'est-ce que tu fais?
2: T'as pas quoi?
0: Imagine, t'as pas la plage à côté.
2: Bah, tu te baignes pas.
3: Oh, bah, super la semaine.
0: Ouais, la semaine,
2: tu vas sous la douche.
0: Ça peut te gâcher quelque chose, quoi. Ouais. Léo.
1: T'as réservé tes vacances.
2: Léo, une baignoire pleine.
0: Ouais. Ah, j'ai une douche. Bah, non. Léo, c'est quand la dernière fois que tu t'es fait avoir, toi?
4: Alors, nous sommes en novembre
0: 2025. Christophe Fondelat, ouais, vraiment. Nous sommes, tout commence en novembre 1900. Vas-y, pardon, on t'a coupé dans ton histoire, Léo.
4: Et donc, Black Friday arrive. Moi, je rêve d'une cafetière à grains. Donc, je me dis, j'attends Black Friday pour acheter une cafetière à grains. Et en fait, je me suis rendu compte qu'ils avaient gonflé le prix de 200 € 10 jours avant le Black Friday pour la vendre au prix normal, en fait, pendant le Black Friday.
1: Ça, c'est une honte. Souvent quand tu vas dans des magasins de vêtements et tout, il y a des étiquettes qui sont collées par-dessus et quand tu les soulèves, et ben en fait c'était plus cher, c'était moins cher avant.
0: Mais parce que nos cerveaux, on est des débiles, on voit moins 50%, ça nous excite alors que
1: c'est dégueu de faire ça.
0: Remet le prix de base et tout, mais je suis d'accord Léo, on se fait avoir par tout ça.
1: Ouais, c'est clair.
0: Justine, dernière fois que tu t'es fait avoir toi.
1: Et ben hier, j'ai acheté des nouvelles lunettes de soleil et la dame à la caisse, elle m'a dit ouvrez le tiroir en bas et choisissez un étui. Et je me suis dit oh, trop cool, on a un étui avec. Et donc j'ai choisi mon étui et elle me l'a comptabilisé.
0: Non.
1: Elle m'a dit voilà. Et c'était 2 €, tu vois, c'était 2 €, mais je me suis dit bah en fait personne m'a prévenu. Et j'ai pas osé dire bah non, vous me le retirez, donc je l'ai pris, mais je me suis dit bah quand même.
2: Quand ils font payer, ouais non, j'avoue, ça c'est dégueulasse quoi.
0: Ah, quand voilà. C'est
2: avoir.
1: Et puis t'oses pas quoi, tu te dis bon.
0: Je peux vous offrir
1: d'accord.
0: quelque chose quand les gens ils disent ça. Quand on dit offrir, moi dans un café et tout, t'as l'impression que c'est offert, tu vois.
1: Bah oui.
0: Je peux vous offrir un café?
1: Bien sûr.
0: Tu te dis, et en fait, non, je vais vous offrir, vous le payez, mais on vous l'offre, on vous le sert.
1: Exactement.
0: Je dis, bah non, en fait, le mot offrir, c'est offrir. Moi, là où je me fais avoir, mais chaque année, et je pense que là, ça va être dans quelques jours, je m'achète, d'un seul coup, j'ai une pulsion, je dis, allez, je vais me racheter quelques vêtements, j'y vais pas souvent, mais hop, j'en prends 5 d'un coup. Et souvent, 3 jours après, j'arrive à la radio, on me dit, bah t'as pas attendu les soldes, c'est demain. Je dis, oh non. À chaque fois, je connais pas les dates des soldes.
1: Mais là, ils commencent.
0: Là,
1: il y a déjà des soldes, ouais. Il y a déjà des soldes.
2: Mais là, tu te fais pas avoir, t'es juste con, quoi.
1: Oui.
0: C'est ça.
2: Excuse-moi, je l'ai dit un peu crûment, mais.
0: Oui, c'est comme ça que le disent les autres, globalement. Jennifer, Léo, je vous embrasse très, très fort.
3: Bisous, salut.
0: Salut.
3: Bisous, Valou.
0: Salut, bisous. C'est ton frère, apparemment.
2: Allez,
0: voici David Guetta. C'est ce qu'on va retrouver dans un instant, puisque David Guetta, vous savez, on vous offre les toutes dernières places pour demain. Vous envoyez Tim au 74 900. Je vais vous appeler là avant 19h.

0: Bienvenue dans vos voitures, dans vos camions, sur la route, en train de faire du sport. Nous, c'est la Team Fun Radio. Il y a un moment qu'on adore, c'est le forum de Justine. Tu nous parles de quoi aujourd'hui, Justine?
1: Eh bah, ben, de la question de Mimounette56 qui a demandé sur le forum Reddit. Dites-moi le truc bizarre que vous faisiez petit et que t'as réalisé après que c'était pas normal.
0: J'en ai un.
1: Bien sûr. Et on va commencer avec le commentaire de Sayuri qui a écrit: quand j'achetais de nouveaux vêtements, je les présentais à mes autres vêtements dans mon armoire pour qu'ils deviennent amis.
0: C'est mignon.
1: Ça, c'est trop mignon. Miranda Anderson: je pensais que les gens dans la télé vivaient vraiment à l'intérieur, du coup je laissais des gâteaux et de l'eau à côté de ma télévision pour qu'ils puissent manger.
0: Oh, mais oui, j'attendais moi entre deux films que les acteurs se reposent avant de regarder.
2: Ils croyaient qu'ils faisaient en direct, que ça se passait en direct.
1: Bah, ah, oui.
0: Ouais, moi je croyais ça quand j'étais petit.
2: Ouais, vraiment, les matchs de foot c'est pas en direct. Non, ah,
0: bon. Ouais,
2: vous verrez.
0: Ouais, ils mettent ça à 4h du mat juste pour nous embêter. Ouais.
1: Il rajoute: si un truc mauvais m'arrivait, si je passais une mauvaise journée, par exemple, le soir en rentrant chez moi, je jetais la tenue complète que j'avais portée. Je pensais qu'elle allait continuer à me porter malchance. Ma mère a jamais compris où passer mes vêtements. Ça, c'est l'enfer. Franchement, quand t'es daron, c'est l'enfer.
0: Moi, j'avais ça avec les cauchemars. Tu sais, je dormais des fois dans un duvet. Et si je faisais un cauchemar dans le duvet, j'étais persuadé que si j'y retournais, il y aurait encore les monstres.
1: Mais quoi, tu dormais dans un sac de couchage tous les soirs ou quoi?
0: Non, pas tous les soirs, mais une fois j'avais dormi dans un duvet et j'étais persuadé que le cauchemar, il était lié au duvet.
1: Oh, ok, c'est trop mignon d'un côté. Olivia Laura: au primaire, je me suis mordu plein de fois sur les bras et j'ai convaincu toute ma classe que j'étais un vampire. Ils y ont cru pendant 2 mois. C'est vraiment un truc trop drôle. Candé: j'ai demandé à ma sœur de me ligoter à une chaise juste pour m'entraîner à m'échapper au cas où on me kidnapperait. C'est pas mal, je trouve ça bien moi. C'est des brouillards, ça,
0: j'aime. C'est un peu flippant, quand même.
3: C'est un peu des angoisses.
2: Traumatisme, quoi.
1: Et enfin, il y a Omin qui a répondu en commentaire: je sais pas pourquoi, mais je sentais les chaises après que les invités soient partis.
0: Oh, c'est
1: ça, c'est par contre, la personne est devenue psychopathe.
2: Quand t'es adulte, tu fais ça. C'est les invités, on a oublié quelque chose, ils reviennent et ils te voient comme ça, à quatre pattes, en train de sentir.
0: C'est devenu un chien depuis.
1: Qu'est-ce que tu croyais, toi, Clem?
0: Moi, c'est pas je croyais, je faisais un truc chelou, c'est que je marchais à reculons. J'allais à la boulangerie, il y avait 600 mètres, et à chaque fois, comme j'avais la flemme, je voyais le chemin, c'était long. J'ai l'air reculons, comme ça je voyais pas le chemin, ça allait plus vite. Et ma mère, tout le monde croisait mes parents qui étaient commerçants et tout, et ils disaient: mais on a vu que les moyens étaient reculons dans les rues de Pouzauge. Et je marchais
2: reculons. Je crois que tu muscles des... Il y a des vieux qui font ça dans le parc à côté de chez moi, et je pense que c'est pour muscler des muscles différents aussi.
0: Ah bah c'est pour ça que j'ai les jambes
2: aussi. Ouais, il y a des vieux qui marchent reculons. Faudrait que je m'arrête et que je leur demande, genre, mais comme je suis en train de courir moi en avançant, et ben on se croise.
0: Moi je pense que c'est ma technique, hein, c'est un truc de feignant pour pas voir la distance qui reste à parcourir. Dites-nous les trucs un peu chelous que vous faites. On va écouter Blaster Jack dans la Team Fun Radio. 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
3: Elle est à la traîne, c'est Séverine. Salut Séverine, bienvenue sur Fun Radio.
4: Oui, bonjour.
3: Je précise, la traîne, c'est ta ville, c'est ça?
4: Oui, c'est ma ville, ouais.
3: J'adore, c'est où la traîne?
4: C'est à côté de Bordeaux.
3: Ah bah génial, tu connais pas Justine Latraîne?
5: Mais ça s'écrit comment?
3: Comme la traîne.
4: L-A-T-R-E-S-N-E.
5: Ah oui, voilà, c'est pour ça que j'avais pas reconnu. Mais parce que sache que Maxence l'a écrit L-A, plus loin traîne, comme si t'étais à la traîne, quoi. Et du coup, je comprenais pas trop d'où ça venait.
6: Mais c'est pour ça que je suis pas millionnaire. Si j'étais plus intelligent, j'aurais fait les douches de midi.
3: T'es très malin, tout le monde peut pas connaître la traîne, quoi.
6: Et puis moi, je trouve ça stylé, comme la flèche, tu vois. C'est la traîne, la flèche.
3: Ah, c'est sympa.
5: Non, mais je connais, c'est vrai.
3: T'es diététicienne et t'as fini ta journée là?
4: Oui, j'ai fini, ouais.
3: T'as bien dit aux gens ce qu'il fallait manger?
4: Bien sûr.
3: Légumes de saison?
4: Ouais, après moi je suis en milieu médical, donc voilà, je suis en néphrologie, donc c'est assez spécifique.
3: Tu es en quoi?
4: En néphrologie.
3: Ah, j'ai compris, en nécrologie, j'ai dit, ouais.
4: Non,
3: je nourris des morts. Alors, écoute, j'imagine que c'est quand même les mêmes conseils. Rien à voir. Là, c'est burger, pizza,
5: ouais,
3: burger,
5: manger,
3: pizza, c'est
5: manger,
3: vraiment.
5: Manger.
3: Non, j'imagine que c'est les mêmes conseils partout.
4: C'est différent, mais bon.
3: Okay.
4: Bon, il faut manger équilibré quand même. Et de
3: ça,
4: tout.
3: Ça et faire vos 10 000 pas par jour.
5: C'est énigmatique.
6: C'est dur ça, c'est dur ça. 10 000. Hein.
5: Ah ouais.
3: Vous êtes 30 minutes d'activité, des portions raisonnables, un peu de glucides, un peu de lipides. Oui. On mélange pas du gras et du sucré, c'est ça?
4: Ouais, c'est ça. Et puis faire la cuisine surtout.
5: Pas de plats transformés.
3: Exactement, voilà. Je peux être diététicien. Ça y est, j'ai le diplôme. Ouais. On y va. Ouais. Je vais te poser les questions qui n'ont rien à voir avec la diététique. Série de questions, tu passes si t'as pas la bonne réponse. Si au bout de 30 secondes, il y a 6 bonnes réponses, ce sera gagné pour toi. On y va?
4: D'accord, on y va.
3: Attention, combien de mois y a-t-il dans 2 années?
4: 24.
3: Oui, le père de Paul a 3 fils, Pierre, Jacques, et comment s'appelle le troisième?
4: Paul.
3: Oui, combien font 9 plus 9 plus 9?
4: 27.
3: Oui, quel est le prénom de Molière?
4: Jean. Attends.
3: Tu sais pas.
4: Ouais, pas.
3: Le département du 69 correspond à quel département?
4: Rhône.
3: Oui. Quelle mer borde Marseille?
4: Méditerranée.
3: La Méditerranée, ça fait 5.
5: Oh, c'est dommage.
3: T'étais super, t'aurais dû passer, parce qu'en plus, les autres, t'étais pas hyper compliqué. T'aurais dû passer,
5: Jean-Baptiste pour moi.
3: Jean-Baptiste.
4: Et puis,
5: en plus, t'avais le début, quoi.
3: Ouais, Jean-Baptiste Pourquelin.
4: Oui.
3: Et t'as perdu du temps sur Pierre, Jacques et Paul. C'est là, la question était débile, mais c'est vrai que ça fait perdre du temps. Je suis désolé.
4: C'est pas grave.
3: Je t'embrasse très fort.
5: Gros bisous
3: à toi.
4: Gros bisous
3: à
4: tout le monde.
3: Salut,
5: ciao. Bisous sans sel.
3: On va, bisous sans sel, ouais. Salut à toi, Franck.
7: Oui, bonsoir. Ça va bien.
5: Franck.
3: Franck, il vient de la plus belle ville de France, Colmar.
5: Ah ouais, c'est beau.
3: Ah, si
5: à Noël,
3: jamais vu Colmar,
5: c'est beau.
3: Toute l'année, c'est beau, Colmar. Toute l'année, les gens sont sympas et la ville est belle. On y va, même exercice pour toi, je te pose des questions. Si t'as la bonne réponse, c'est gagné. Attention, top chrono, combien de pieds y a-t-il sur deux chaises?
7: 8, pardon.
3: Oui, si je mesure 1m70 avec des talons de 10, c'est quoi ma vraie taille?
7: 1m60.
3: Oui. Quel est le prénom de l'auteur de Balzac?
7: Honoré.
3: Oui. Quel est le nom du département qui a le numéro 13?
7: Marseille.
3: Le département?
7: Pas clair.
3: Non.
7: Je passe.
3: Barcelone est la capitale de l'Espagne. Vrai ou faux?
7: Faux.
3: Oui. Quelle est la 8e lettre de l'alphabet?
7: Le H.
3: Bien joué.
5: Oh.
3: Qui présente The Voice?
7: Je ne sais pas.
3: Aïe, on y était
5: comment
3: presque.
5: Comment t'as eu le H?
3: Nikos Aliagas. T'as été très vite sur le H. Bravo.
5: Waouh.
3: Alors là, t'as été très bon. C'est Nikos Aliagas qui présente, et t'as perdu des temps sur c'est les Bouches du Rhône, le 13.
7: Oui.
3: On pense Marseille, on pense Joule, mais on oublie Bouches du Rhône. Bon, tu reviens jouer avec nous quand tu veux, Franck. T'étais vraiment pas loin.
7: Merci à vous.
5: Ouais,
3: à bientôt.
5: Gros
3: salut.
5: Gros
6: bisous.
3: Ciao. Je vous rappelle, on va faire le tirage au sort, là, dans quelques instants. 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Tiens, Team 74-900, vous avez 6 minutes pour vous inscrire. On écoute Blaster Jack dans la Team Fun Radio.

0: Vous écoutez la Team Fun Radio et j'ai une très bonne nouvelle si vous êtes fan d'un groupe qui a bercé peut-être votre adolescence, peut-être votre enfance. Les L5, vous vous rappelez des L5?
1: Ah bien sûr. Toutes alors, les femmes de ta vie en noir et unis. 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
2: J'ai chanté avec elle moi.
0: Ah ouais?
2: Ouais.
0: Où ça?
2: Sur une autre radio.
0: Ah ouais?
2: Parce que c'était mon exposé, j'étais très nul en musique, j'avais tout le temps des notes horribles. Et ma seule fierté en musique, j'avais eu 16 je crois. J'avais fait la chanson des L5 avec la chorégraphie et j'avais eu 16.
1: Tout seul?
2: Ouais, tout seul devant la classe, ouais.
1: Mais t'avais des amis?
2: C'était
1: la prof, de faire la L5
2: tout le monde
1: seul.
2: Devait passer devant la classe avec une chanson et une choré.
0: Waouh.
2: C'était des trucs de musique qu'on devait
1: mais
2: faire
1: c'est
2: quoi.
1: Horrible de faire ça.
2: Il y a des gens qui faisaient du rap et tout et moi j'avais fait la L5, tac, la choré et tout.
0: En second degré ou en premier degré?
2: Bah un peu en second degré, oui, parce que tout le monde a pris des trucs assez classiques. Quoi.
0: Ok. Ah bah voilà. Sachez que donc moi je les ai vus en Belgique en concert un jour. C'était les L2, c'était séparé, c'était plus que deux, et s'appelait les L2.
2: Ah c'est un peu triste ça. C'est un peu triste cette période.
1: T'étais pas là toi? On avait fait une fête M6, il y avait les L, mais elles étaient deux ou trois je crois.
0: Deux, après il y a eu les L3, parce que c'était trois.
1: Ouais, moi
0: c'était
1: L3.
0: Eh bien je vous le dis, ça y est.
2: Retour
0: des L5.
1: Waouh.
2: Attends, les 5 sont là ou pas?
0: Les 5 vont venir.
2: Ils ont pas mis un remplaçant?
0: Non, remplaçant, les 5 L5.
2: Ok.
0: Et elles signent le générique du nouveau film. Pas de patrouille.
2: Mais non,
1: voilà, pas de patrouille.
0: Le nouveau générique va être interprété par les L5.
1: Mais je comprends pas.
2: C'est que mon fils, on a vu la bande-annonce, on allait voir un film au cinéma, on a vu la bande-annonce de ce truc. Il me saoule toutes les semaines en me disant je veux voir le film, je veux voir le film, je veux voir le film.
0: Ah bah, il y a les L5 au générique, c'est leur grand retour.
1: Et je vois pas du tout ce qu'elles vont faire sur les trucs de L5.
2: Bah si, elles vont faire la chanson finale quoi.
1: C'est horrible, donc ça va être pas de patrouille, mais version L5. Alors pas de patrouille, pas de patrouille.
2: Non, je pense qu'elles vont faire une version pour le film.
0: Je pense qu'elles vont surtout prendre un bon billet et ça fait quelques années qu'elles sont
1: improbable.
0: Plus calmes. Je trouve ça content et je suis heureux pour elles.
2: C'est Old Olaf qui avait fait pour le premier film de la Pat Patrouille. C'était Old Olaf qui avait fait ton meilleur ami ou ami pour la vie. Je sais plus. Très belle chanson d'ailleurs.
0: C'est pas mal.
2: Chanson à texte.
1: Super. Bah,
0: bon ben voilà. On en apprend des choses dans la
3: Justine,
0: Team Fun Radio.
3: Je suis pas dégoûtée.
1: Mais je suis pas dégoûtée. J'adore la L5. Lucie Joseph, elle est dans mon cœur là, assis par terre et tout. Mais Coralie, toutes, elles sont dans mon cœur.
0: Coralie, toutes.
1: Marco, toutes.
0: Je vous laisse quelques instants pour envoyer Timo 74 900 dans 3 minutes. Je vous appelle et je vous offre David Guetta en live demain soir.

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1: Il est 19h02, salut tout le monde, vous écoutez la Team Fun Radio et c'est maintenant que vous allez gagner vos places pour aller voir David Guetta demain soir.
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1: Dans 30 secondes, je vous envoie voir David Guetta. 80 000 spectateurs tous les soirs. Demain, vendredi, jeudi également. Jeudi, vendredi, samedi. Demain, il y aura David Guetta avec Armin Van Buuren et Afrojack au platine. C'est à cette soirée que vous serez. Demain soir, vous y êtes. On vous offre les places. Vous envoyez Tim au 74 900. J'appelle maintenant. Si ça décroche pas, j'appelle quelqu'un d'autre. C'est parti, j'appuie.
3: Allez, c'est votre jour de chance.
1: Je sais pas qui j'appelle.
3: En plus, c'est le premier soir, donc c'est le plus beau. Tu vois, c'est son ouverture.
1: C'est les personnes qui sont inscrites dans l'heure, donc peut-être pas là tout de suite.
3: Oh non.
1: Je déteste. Quand ça décroche pas, je me dis...
4: Comment c'est possible?
3: Mais tu t'inscris.
1: C'est mort. Vous savez quoi? Tim, T-E-A-M au 74-200. On écoute Angèle et Justice. Merci. Avec What You Want. Et juste après, j'appelle. Et c'est peut-être vous que j'appelle. Là, vous pouvez encore vous inscrire. Tim, T-E-A-M au 74-900. Et là, j'appelle 17 personnes s'il faut. J'offre des places dans tous les sens. Demain soir, Stade de France, David Guetta. Ça va être extraordinaire. Et c'est la première. En plus, vous pourrez dire j'y étais.

0: Allez, c'est ici que ça se gagne les places pour David Guetta demain soir. Armin Van Buuren, Afrojack, c'est du côté du Stade de France. Vous avez envoyé Tim au 74-900. J'ai dit, j'appelle. Je te ressors, j'appelle. Si ça décroche pas, j'appelle quelqu'un d'autre.
1: Bah, j'espère que ça va décrocher.
0: Bah, bien sûr. Deux fois. Il nous en reste. Hein. C'est les toutes dernières, mais il nous en reste.
2: Allô?
0: Allô, bonjour. Allô, quel est ton prénom?
2: Jenny.
0: Jenny, salut, enchanté. Moi, c'est Clément. Je te présente Justine, je te présente Valentin.
3: Coucou.
1: Coucou, Jenny.
2: Super. Oh là là, je sais pourquoi vous appelez.
0: Bah, pour prendre des nouvelles, c'est le recensement, savoir qu'est-ce que tu fais dans la vie, où t'habites, tout ça, quoi.
2: Alors, je suis animatrice en EHPAD et en foyer de vie, donc pour les personnes en situation de handicap.
0: Donc, tu passes ton temps à t'occuper des autres, donc il serait temps qu'on s'occupe un peu de toi, j'ai l'impression.
2: Vous avez tout à fait compris.
0: Eh bien, Jenny, t'habites où?
2: Oui, j'habite en Mayenne.
0: En Mayenne?
2: À Oisseau, en Mayenne.
0: Est-ce que demain, tu peux être à Paris?
2: Je peux être à Paris demain, oui.
0: Ah bah, tu seras avec David Guetta, Armin Van Buuren, Afrojack. On t'invite au Stade de France de David Guetta. Wow.
2: Oh, je suis trop contente.
0: C'est bon.

0: avec toi.
1: Je t'invite à boire un coup, Jenny.
2: Oh, et plus c'est affinité, j'aime bien.
0: Notre hot dog, j'aime bien. On est où là?
2: J'ai l'impression que Jenny est célibataire.
3: Je vous adore, merci.
2: Bah, nous aussi.
0: Oh, merci.
2: Nous aussi.
0: Jenny.
2: T'es célibataire, Jenny?
3: Non, je suis en concubinage et j'ai deux enfants, 21 et 17 ans, qui vont être ravis pour les places.
2: Ah bah, ça va être dingue. Bah, écoute, on t'envoie Valentin quand même, tu verras même en concubinage, tu verras comme il est beau. Il est beau, tu ne verras que lui au milieu des 80 000 personnes. Tu cries, tu te mets au milieu, tu cries Valou et il se retournera.
3: Oui, bah, je pense qu'il va y en avoir plus d'un à se retourner.
2: Je pense. On t'embrasse.
3: J'ai en plus un collègue qui s'appelle Valentin.
2: Ah bah voilà, c'est des gens bien, Valentin. On a tous un collègue qui s'appelle Val, il est sympa.
3: Merci l'équipe.
2: On t'embrasse, gros bisous.
1: Bisous.
2: Salut.
3: Vous êtes formidables.
2: Bah, ça fait plaisir, c'est un plaisir. Si vous n'êtes pas encore tiré au sort, on va refaire deux tirages au sort. Un team au 74-900. Vous pouvez continuer à vous inscrire, on va vous appeler. Hein. Pas forcément à l'antenne, mais on va vous appeler, on va vous offrir ça. On écoute Offenbach. Et puis, tiens, dans un instant, je vous parle aussi de Steven Spielberg. Ouais, parce que Spielberg,
0: non,
2: il est pas
0: ouais,
2: pas du
0: tout.
2: Je peux vous en parler, mais c'est galère. Les boulangers à Arcachon, mais on l'embrasse quand même. Ah.

0: Vous écoutez la Team Fun Radio, merci d'être avec nous. Et je vous le dis, vendredi, grosse annonce. Soyez là dès 18h dans l'émission, on va vous faire un cadeau, Mamma Mia. Je vais essayer de tenir. Ils m'ont dit le truc,
1: je vais essayer de tenir
0: jusqu'à vendredi.
1: Clément, j'avoue, on ne peut pas lui dire pourquoi on lui a dit, tu sais pas tenir les secrets.
0: Je viens d'apprendre une nouvelle.
2: Il y a deux jours à tenir.
0: Extraordinaire. On n'a jamais fait un aussi beau cadeau, moi, depuis que je suis arrivé à Fun.
1: Ouais, c'est vrai. Toi, tu l'as jamais fait, c'est vrai.
2: Tu l'as jamais fait. Ah, mais tu l'as jamais fait, c'est-à-dire qu'on l'a.
0: Vous avez peut-être déjà fait?
2: Bah, je sais pas.
1: Bah, on sait pas.
0: Ah, c'est vous qui allez dire ce que c'est là, j'ai l'impression. Je vous parlais de Steven Spielberg, il s'est pointé à une soirée consacrée à lui-même. Je trouve ça drôle, il y avait dans un petit café un truc, une soirée spéciale quiz fan de Spielberg, il a vu ça, il s'est pointé,
2: c'est
0: il est arrivé.
2: Génial.
0: Et il dit donnez-moi le micro, allez posez vos questions, moi je vais vous poser des questions sur ma vie, voir qui les a. Et les gens
2: interrogent le kiff, il y avait que des fans de ce gars-là,
0: c'est génial.
2: Oh, y a...
0: Vous avez déjà vécu un moment comme ça où il y a une grosse surprise qui a débarqué Justine, non, jamais.
1: Genre vraiment un gros truc, quoi.
0: Non, mais t'as envie de me dire non.
1: Non, j'ai jamais eu un énorme truc, quoi.
2: Bon, allez, L5, hein, je reviens à ça.
0: Ah, ben c'est un énorme truc. Allez, vous êtes dans la Team Fun Radio. On écoute Time Impala dans un instant. Ce sera le témoignage du jour. Je vais vous présenter Yann. Il bosse à Rungis. Vous êtes très nombreux, là, les chauffeurs, à nous parler de Rungis. C'est un mot qu'on entend. Que se passe-t-il? C'est un monde à part. Bienvenue dans le merveilleux monde de Rungis. On va vous raconter.

0: qui se passe à 2h du mat et tout. C'est génialissime. Il sera avec nous à l'antenne, c'est notre témoignage du jour. Si vous aussi vous voulez nous parler de vos vies, de vos métiers insolites, 01 42 48 5000, le standard de Fun Radio vous appelle, on vient juste après ça.
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32: Merci d'avoir choisi Fun Radio. J'espère que tout va bien dans les camions, dans les tracteurs, dans les voitures en train de faire du sport. Vous sortez peut-être d'examen, de cours. Peut-être que vous êtes là tranquille. Vous rejoignez Fun Radio pour la première fois. Dans un instant, il y a notre témoignage du jour. Je vais vous présenter Yann. Yann, il bosse à Rungis. On va parler du monde incroyable et impitoyable de Rungis. Vous allez voir, je suis sûr que ça va vous plaire. Vous êtes dans la team Fun Radio. Ne bougez pas. Voici Tame Impala. 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

0: Radio, il est 19h23, j'espère que tout va bien, je m'appelle Clément, il y a Justine qui est là.
1: Hello.
0: Il y a Valentin.
2: Et coucou.
0: Et puis il y a vous, en train de bosser, dites-nous tiens où vous êtes, ce que vous faites là en ce moment. J'ai eu un coup de téléphone tout à l'heure avec quelqu'un, je voulais vous le présenter, il s'appelle Yann. Je vais vous le présenter tout de suite, vous savez quoi, il est avec nous. Salut Yann, bienvenue sur Fun Radio.
3: Salut Clément, salut tout le monde.
1: Salut Yann.
0: Salut Yann. On est trop content de t'accueillir, on va parler avec toi de Rungis, parce que tu bosses depuis... 2011, c'est ça, à Rungis?
3: Oui.
0: Alors, dans Rungis, on va parler de Rungis. Rungis, il y a en fait plein d'entreprises. Toi, t'as une entreprise familiale depuis 1978. Ça s'appelle Dispéré. C'est le produit. Alors, il y a de la charcuterie, il y a de la gastronomie, il y a du foie gras, il y a tout. Rungis, c'est le paradis des gourmands. Mais il y a plein de questions autour de Rungis et on sait pas comment ça fonctionne. Mais quand je t'ai au téléphone tout à l'heure, tu m'as beaucoup fait rire. Tu me dis, là, je suis en train de préparer Noël. Nous sommes le 10 juin.
1: Tu m'as dit,
0: j'ai bien entendu ça, Yann. Je suis en train de préparer Noël.
3: Exact, j'ai quasiment fini ma préparation de Noël. On est un peu d'avance.
0: Ouais. On est en direct, je précise, nous sommes le 10 juin. Ça veut dire quoi, je prépare Noël?
1: Ça veut dire quoi?
3: Je vois tous les fournisseurs, on regarde tous les produits et on fait notre sélection pour Noël. Et j'aurais peut-être deux scoops à vous donner si vous voulez.
0: Oh, bah vas-y.
2: Ah bah je suis chaud. Ouais,
0: on veut bien, c'est genre des trucs qui vont arriver.
2: Des produits qui vont marcher.
0: Pour Noël, des nouveautés, c'est quoi les scoops?
3: On a deux scoops. Le premier scoop, c'est que le foie gras sera en baisse. Donc, ce qui est quand même pas mal. C'est un gros produit.
1: Ah, c'est bien.
3: Et il va y avoir une belle baisse sur le foie gras à Noël. Donc là, c'est un vrai scoop parce que je pense que vous l'avez pas encore entendu. Donc, c'est une certitude.
1: Et on adore ça.
0: Ouais, on est gourmand.
3: Je pense.
0: Et le deuxième?
3: C'est ce que je connais, oui. Et le deuxième, c'est un peu plus spécifique. C'est le retour du gibier français. Donc ça c'est un peu plus spécifique. Après des nouveautés, on a toujours la truite française qui est top et qui est un super produit.
0: Et comment tu sais ça? Tu discutes avec qui du coup? Comment tu sais ce qui va marcher pas marcher?
3: Écoute, notre métier c'est de quand on est à Rungis, je vais pas vous refaire toute l'histoire, mais quand on est à Rungis tous les matins ou quasiment tous les matins, on échange avec nos clients, mais on n'échange pas qu'avec nos clients, on échange avec nos fournisseurs. Et en fait, Rungis, c'est juste presque bêtement une chaîne humaine. Donc, notre métier, c'est de voir nos fournisseurs, de connaître nos fournisseurs, d'échanger avec eux, d'avoir un lien avec eux, un lien humain avec eux, et de faire la même chose après avec nos clients tous les matins.
0: Bon, pour ceux qui n'y sont jamais allés, en fait, c'est le plus grand marché d'Europe, le mine. Rungis, il y a tous les cœurs de métier, j'ai envie de dire, et c'est une ville dans la ville. Moi, j'ai eu la chance plusieurs fois de venir te voir, et c'est hallucinant. C'est-à-dire que Rungis, à quelle heure ouvre les portes de Rungis? C'est quoi, 2h du mat ou il y a toujours du monde, même à minuit?
3: Il y a toujours du monde parce qu'il y a toujours du mouvement, mais c'est un marché, donc il y a quand même des horaires, c'est assez calé, c'est cadré, et globalement la marée commence à 2h du matin. Et après, vont ouvrir les pavillons des viandes, vont ouvrir les pavillons où on est, nous, de la gastronomie, les fruits et légumes, ensuite les fleurs, et le dernier bâtiment fermera à 16h. Donc de 2h du matin à 16h, il y a du mouvement sur les pavillons.
0: Et c'est ouvert que pour les professionnels, nous, où tout le monde peut aller à Rungis?
3: Non, c'est que pour les professionnels. Ouais. Et on y tient, et c'est important de le faire de cette façon-là.
1: C'est que des commandes en gros, de toute façon, on pourrait pas commander juste un petit saumon ou un petit truc, quoi.
3: Non, c'est pas le but. Non,
1: ouais, voilà.
3: Notre métier, c'est de vendre à des détaillants, à des professionnels, donc détaillants, des restaurateurs, de petites surfaces, moyennes surfaces, mais qu'à des professionnels.
2: Il y a des restaurants pour manger à Rungis?
0: Oh oui.
3: Ouais. Oh oui, il y a une vingtaine de restaurants.
0: Ah, tu manges bien. Ah, puis tu manges bien.
2: On n'a pas accès, nous, les particuliers non plus.
0: Si, le restaurant, tu peux aller. Ah, tout le monde peut aller à Rungis.
2: Ah, là, ça change tout.
0: Allez-y, parce que c'est là où sont les meilleurs produits.
1: Ah oui, c'est frais.
0: Tout est frais, tout est incroyable. Tu bouges pas, Yann, on s'écoute un petit morceau. On s'écoute Théodore et juste après, on a des questions justement. Comment ça se passe à Rungis? Comment ça négocie? Ça se tape dans la main? La parole donnée, tout ça? Vous allez voir, ça vous passionner. J'ai eu la chance d'y aller, moi. Je vous racontais quand j'y suis allé. Oh là, c'était rude, hein. 5h du match, c'était bien.

0: Salut à tous ceux qui nous écoutent. Je sais que vous êtes nombreux, les chauffeurs, les routiers. Vous connaissez bien le marché de Rungis. Puis il y en a plein qui entendent ce mot. On l'entend depuis des années, Rungis. On est en train d'en parler avec Yann. Yann, depuis 2011, il travaille sur le marché de Rungis. Donc il connaît vraiment tous les recoins de Rungis. Rungis, donc, c'est le plus grand marché couvert d'Europe. Vous y allez. Il y a des stands dans tous les sens. Et donc, Yann, comment ça se passe? Les gens arrivent le matin. Je pensais aux fruits et légumes, tout ça. On négocie les prix sur place. On dit, tiens, je te prends ça. Tu me le fais à combien? Il y a vraiment de la dégosse comme sur un marché?
1: Ouais, bien sûr. Tu sais, et le but, c'est justement, c'est un marché. Donc un marché, c'est-à-dire qu'il y a du monde, il y a de la concurrence. Et quand tu viens acheter, bah oui, tu vas faire le tour, goûter les produits. T'as tous les concurrents qui sont côte à côte. Donc quand t'es acheteur, c'est quand même le paradis. Hein. Tu fais le tour, t'es sûr d'acheter le bon prix, le bon produit au bon prix. Il y a pas de doute.
0: Et ça négocie tour, vraiment. Ça négocie vraiment. Ça se dit, écoute, je te le prends pas. Ça se recourt après en disant, allez, vas-y.
1: Oui, bien sûr.
0: Et c'est des contrats où il y a vraiment, comme on a sur les marchés, un peu la parole donnée, on se serre la main, on dit, vas-y, tu sais quoi, on bosse ensemble, on fait ça.
1: Quand t'achètes, ouais, tu fais le tour et après, tu tapes encore dans la main sur certains secteurs et tu valides le prix, bien sûr. Faut voir que nos clients, on les voit, allez, en moyenne une à deux fois par semaine. Deux, trois fois. Donc, tes clients, tu les revois tous les jours ou toutes les semaines. Donc, il y a un vrai lien. Faut avoir en tête, mais c'est ce que vous faites quand vous êtes à l'antenne avec les auditeurs et tout ça. C'est que le vrai cœur, il y a les produits. Ça, c'est forcément la base de Rungis et de ce commerce de bouche. Mais le vrai lien est le plus important.
0: C'est clairement,
1: c'est l'humain. C'est l'échange. Tu sais, quand tu te lèves, bon, moi, je commence un petit peu plus tard, entre 4 et 6 heures, mais c'est-à-dire que tu te lèves globalement une heure plus tôt. Quand tu mets le pied par terre, ça picote un peu quand même. C'est pas évident tous les jours. Mais une fois que t'es levé, une fois que t'arrives et que t'as cet échange humain, c'est top. Et moi, à chaque fois, hein, ce que je me dis, c'est que le jour où j'ai plus envie de voir mes clients, bon, bah, faut que j'aille faire autre chose. Mais ce lien humain est absolument unique au monde.
0: C'est beau, Justine.
2: Du coup, il y a pas trop d'embrouilles, comme il y a beaucoup de rivalités, il y a beaucoup de stands qui vendent à peu près la même chose.
1: Je sais pas si le terme c'est embrouille, mais on fait du commerce, on est des commerçants, donc l'idée c'est que la concurrence soit saine, mais c'est à chacun de faire son commerce, d'avoir le lien, le bon produit, de savoir échanger avec son client. Monsieur, non, c'est pas forcément de l'embrouille, c'est du commerce. Et, voilà. Et le bon acheteur est sûr d'acheter le bon produit au bon prix.
3: Mais imaginons que moi, en tant que particulier, si je faisais mes achats à Rungis, combien de pourcents j'économiserais, tu vois, par rapport à un supermarché ou à un marché classique?
1: Ah, mais toi, si tu connais pas, tu vas venir, tu vas te faire défoncer, tu vas pas avoir le bon.
3: Nickel. Allez, à demain.
0: Ouais, non, mais ils vont te dire, tiens, il y a un touriste, ils vont te vendre des trucs, mais ils vont.
1: Bien sûr, la relation, elle se crée. J'insiste, sur ce côté humain. Ben oui, ça se crée. Tu sais, le bon produit, ton bon produit, si en plus t'en as pas pléthore, bah tu vas forcément le garder pour ton bon client. Ouais, qui vient toutes les semaines, etc., et qui t'a un lien. Le petit gars qui débarque, même s'il est gentil, bien habillé, propre sur lui et
3: c'est moi ça.
1: Il va falloir faire ses preuves, quoi.
0: En revanche, une fois que t'as fait tes preuves, c'est une famille. Rungis, moi, j'ai eu la chance d'y aller quelques fois, et notamment chez Yann. C'est magnifique, la vie Rungis. Si vous voulez un jour visiter. Je pense, on peut aller, on peut venir te rendre visite, Yann.
1: Ouais. En plus, l'avantage, c'est que vous pouvez venir le matin, donc faut commencer à 4-5 heures.
2: On peut pas venir vers 10 heures.
0: Non. Ah, 10 heures, c'est fini.
1: Si, tu peux, mais pour venir manger, donc,
0: c'est pour nous.
1: Le gros est terminé, mais après, vous pouvez.
0: Non, faut voir l'ouverture.
2: Non, t'as raison.
1: Et préparer l'émission, nickel.
0: Je l'ai fait sur une autre radio, je vous le dis. J'ai fait le matin du Beaujolais Nouveau.
2: Ah, ouais, on peut aller là-bas pour ça.
0: Je suis allé, notamment chez Yann, je suis allé à Rungis à 4h du matin, et après j'ai pris l'antenne à 7h du matin, et je peux te dire, de 4 à 7h du matin, c'est comme si t'étais en soirée en fait. T'as croisé des gens, les gens trinquaient, c'était vraiment... Mais en fait, ils sont décalés, parce qu'eux sont levés depuis des fois minuit, 1h du matin, donc en fait... À 7h du mat, ils sont en fin de journée presque. Sauf que toi, quand tu te réveilles, ça pique. Toi, t'es avec un chocolat chaud. Y aller, c'est fabuleux. Incroyable. Les meilleurs produits sont là-bas. Et c'est une ville dans la ville. C'est magique. C'est un univers à part. C'est des personnages que tu ne trouves nulle part ailleurs. C'est une vie à part, j'ai l'impression, Yann Rungis.
1: Oui, je confirme. Pour avoir fait le tour de pas mal de choses, de commerce, de vie, etc. Je n'ai trouvé cet échange humain, cette force humaine entre les produits, entre les hommes, de cet échange, hein, fournisseur, grossiste, client, je n'ai vu ça nulle part.
0: Ah ben merci. Merci pour ce témoignage.
2: Merci beaucoup, Yann.
0: On t'embrasse, on te rappelle pour bon, on passera te voir. Je vais emmener la team un matin. On va poser les micros.
1: Avec grand plaisir de vous accueillir, je vous ferai le tour, le bon tour.
2: Ah ouais.
3: Trop bien.
0: Les fleurs, c'est beau. Le matin, t'arrives, il y a des fleurs partout, le pavillon des fleurs.
3: Je préfère le pâté moi.
0: T'es au milieu. Non mais tu commences par aller voir les fleurs,
2: Je vais les huîtres.
0: Il y a tout. Il y a tout. À Rungis, il y a absolument tout. Yann, bon, je rêve de dire ça, mais bon préparatif de Noël alors.
1: Merci.
2: Bisous, Yann.
1: Parce que nous, on va passer nos commandes pour nos fournisseurs fin août, début septembre, hein, quand même pour Noël. Hein, donc, on prend un peu de risques, mais c'est normal. Mais nos producteurs, faut savoir que les producteurs prennent aussi des risques. Hein, le foie gras, il n'arrive pas du jour au lendemain dans l'assiette. Hein, les producteurs, sans
0: bien sûr.
1: Dès cet été, ils mettent en production. Hein, donc, faut qu'on soit avec eux. Voilà.
0: T'inquiète, on mangera, on consommera. Mais vous savez quoi, le winter body là, les petits poignets d'amour, ça se prépare maintenant. Embrasse Yann, à bientôt. Salut et merci beaucoup.
1: Bisous.
0: Ciao.
1: Au revoir.
0: Salut à vous tous qui bossez peut-être du côté de Rungis. Vous avez entendu Yann, vous dites « Ah, je le connais » ou alors vous dites « Tiens, il est où ?» parce que c'est grand. Voici Calvin Harris. On a des cadeaux pour vous. On a les fun facts de Valentin. Il y a Julien Tellou qui arrive. Que des bonnes raisons de rester avec nous sur Fun Radio.

0: Et la musique, la team, nous on est là jusqu'à 21h. Et tout de suite, on va apprendre des choses. Voici les fun facts de Valentin.
1: Et on va parler congé maternité, congé parental aujourd'hui.
2: Pourquoi ?
1: Puisque pour la première fois, une mère va prendre un congé maternité. Une mère, pardon, M-A-I-R-E.
0: Oui.
1: Une mairesse, du coup. Va prendre un congé maternité au Japon. Et ce sera la toute première fois au Japon. C'est jamais arrivé jusque là. Bah, en fait, il y a une espèce de pression sociale au Japon où t'es censé travailler. Et elle, alors déjà, en 2023, elle a été élue la plus jeune femme élue maire du Japon.
0: Combien d'âge ?
1: Elle avait 35 ans. C'est la plus jeune. Et là, du coup, elle casse encore les règles, puisque ça va être la première à prendre un congé maternité. Elle prévoit 16 semaines d'absence, donc c'est pas non plus énorme. 8 semaines avant l'accouchement, 8 semaines après. Et au Japon, bah, malheureusement.
0: C'est pas mal, 16 semaines quand même.
2: Félicitations. Non, c'est pas beaucoup. Normalement, nous, c'est 3 mois maintenant.
1: Bah, en France, c'est 16 semaines aussi en France.
0: Oui, c'est la même chose.
2: Ah bon
1: 16 semaines, en France, 16 semaines, mais pour le Japon, c'est 32
0: ça
1: semaines.
0: Fait 4 mois.
1: Le Japon, c'est 32 semaines normalement.
0: Bah, c'est pas mal.
1: Oui, donc au Japon, c'est beaucoup.
0: C'est
1: mais elle prend que
0: bien.
1: 16 sur les 32, c'est ça que je veux dire, quoi. Et elle espère faire évoluer les mentalités, puisque son annonce, il y a eu des réactions partagées. Il y en a qui dénoncent un coût pour les contribuables, mais ses collaborateurs
2: ont dit. C'est horrible.
1: Ouais, mais ses collaborateurs, c'est le Japon, c'est assez particulier. Déjà, je vais vous donner le pays le plus généreux en termes de congé maternité, c'est la Bulgarie. 58,6 semaines, ça fait un an et deux mois environ de congé maternité. Donc 410 jours, payés à 90% du salaire. Donc c'est quand même
2: c'est
1: sympa.
2: C'est énorme, c'est génial.
1: C'est le meilleur ratio.
0: Et Martine, bah, elle a eu 3 enfants. Ah mais c'est pour ça qu'elle n'a pas eu plus 6 ans. Qu'est-ce qui devient ?
1: Ouais, c'est exactement, c'est un peu ça. La notion de congé maternité, elle n'existe que depuis 130 ans environ. C'est les Allemands les premiers à avoir mis ça en place sous Bismarck en 1883. Et en France, le congé maternité légal n'est apparu qu'en 1909. À l'époque, il y avait 8 semaines de congé non payé. Donc avant elles accouchaient, le lendemain elles devaient être au travail.
2: Oh là là.
1: Bah, en 1909, elles ont 8 semaines.
0: Elles travaillaient très
1: non
0: peu
1: payées.
0: Aussi.
1: Et à partir de 1928, la France a rendu ce congé partiellement rémunéré. Mais avant, il fallait reprendre le travail tout de suite. Et il y a malheureusement des pays où c'est toujours le cas. Par exemple, au Kenya, il y a une institutrice qui a accouché dans sa classe, devant ses élèves. Elle a repris son cours le lendemain.
0: C'est terrible.
1: Ouais, il y a des pays malheureusement où ils n'ont pas encore de congé maternité.
2: Alors,
1: je vous parlais maintenant d'une femme américaine qui a accouché à 38 semaines. Donc c'est 40 semaines
0: le
1: la durée normale. Elle a accouché après avoir terminé un marathon. Elle avait fait son marathon à 38 semaines. Elle avait l'accord des médecins pour le faire. Donc elle a couru la première moitié du parcours normalement. La deuxième moitié
0: c'est
1: du parcours.
0: C'est l'enfant qui a fini.
1: elle a marché la seconde partie du parcours.
0: Wow.
1: Et puis dans les heures qui ont suivi, elle a été admise à l'hôpital et elle a accouché direct. Et elle a déclaré vouloir juste finir ce qu'elle avait commencé. C'est pour ça qu'elle a voulu finir son marathon.
0: Le petit, il est né, il avait déjà des pompes et tout. Il était
2: c'est
0: là.
2: Clair.
0: La petite médaille autour du cou. Merci Valentin. Salut à tous ceux qui nous écoutent, qui attendent un enfant. Peut-être que vous êtes là enceinte. À tout moment, vous pouvez accoucher. Vous connaissez arrive. Si vous partez à la maternité pendant la Team Fun Radio, votre enfant doit s'appeler Justine, Clément ou Valentin. C'est
1: ou
0: vous qui
1: trois.
0: Choisirez. Ou les trois en même temps.
1: Prénom composé.
0: Enfin, mélange. Val Justin.
1: Val.
2: C'est bien, Val Justin.
1: Val Justin, c'est pas mal.
0: Val Justin.
2: Jules Valclay.
0: Non, c'était mieux.
1: Jumanval.
0: Jumanval, non. Val la jument. Allez, c'est parti. Afrojack, David Guetta, c'est ce qu'on écoute maintenant. Allez, il me reste deux places, tiens, pour David Guetta demain soir. Si vous voulez, je tire au sort dans deux minutes. Vous envoyez Team T-E-A-M au 74 900 sur Fun Radio.
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2: Bienvenue sur Fun Radio. Salut tout le monde. On va jouer avec vous. Vous êtes peut-être en voiture, vous êtes peut-être en famille. On va jouer avec Julie de Toulon. Salut Julie.
3: Bonjour.
2: Bonjour à toi. T'es secrétaire dans une école. C'est quoi, école primaire, collège?
3: C'est
2: où?
3: C'est une école maternelle primaire privée. Une école privée.
2: Les élèves sont sympas?
3: Oui, ça va. Ils sont mignons, ils sont tout petits.
2: Ouais, les maternelles, c'est marrant. Ils vont pas droit, ils se donnent la main, ils se prennent des murs. C'est vraiment des persos de jeux vidéo, je trouve. Ils sont habillés surtout l'hiver. Tu sais, l'hiver, ils ont des écharpes, des manteaux. Souvent, les mains ne dépassent pas. On dirait des petits bonhommes.
3: Alors, c'est l'inverse. Bizarrement, quand il fait froid, ils sont en t-shirt. Et quand il fait chaud, là, on les voit arriver avec le manteau.
2: On comprend plus. Il n'y a plus de saison, ma petite dame. Julie, tu vas affronter Justine Valentin. Il y a Julien Tello qui vient d'arriver. Salut, Julien.
4: Salut.
2: Tu veux jouer direct, t'es chaud?
4: Allez, je suis chaud, vas-y.
2: Je vous propose un petit Undo Stress. À chaque fois que je vous pose une question, vous avez 5 secondes pour me donner 3 bonnes réponses.
5: Allez.
2: L'ordre, ce sera Justine, Valentin, Julien et puis Julie. On y va?
4: Let's go.
2: Justine, cite-moi 3 joueurs actuels de l'équipe de France.
5: Mbappé, Dembélé, Doué.
2: Bien joué.
4: Bravo.
2: Valentin, cite-moi 3 endroits où il faut payer en France pour les visiter.
6: Le musée du Louvre, le musée d'Orsay et le musée Rodin.
2: Très bien. Julien, est-ce que tu peux me citer, s'il te plaît, 3 fleuves ou rivières du monde?
4: Le Nil, la Seine, la Marne.
2: Très bien. Julie,
7: bravo.
2: C'est à toi.
3: Oui.
2: Cite-moi 3 bonnes raisons d'aller vivre au Portugal.
3: Pastel de nada, la température et c'est pas cher.
2: Ah, j'avoue que c'est
5: bravo.
2: Ouais, ça devient de plus en plus cher, mais c'est sympa. Il y a Loïc qui me regarde et me confirme. Loïc qui est d'origine portugaise, il me regarde et me dit de plus en plus cher.
4: Je te confirme.
2: C'est l'inflation un peu aussi là-bas?
4: Un peu beaucoup, oui.
2: Ah ouais, c'est quoi les
6: vacances? C'est moins cher qu'en France quand même, globalement.
4: Ça dépend quoi. Par exemple, l'essence, non. C'est plus cher.
5: Ah ouais?
2: Ah ouais?
4: Ouais, ouais.
2: Tu fais le plein quand tu reviens, parce que Loïc il va toujours.
4: Je le fais en Espagne.
2: Toujours en. Ah oui, en Espagne c'est moins cher.
4: C'est moins cher.
5: Eh, filou!
2: Combien d'heures de route chaque vacances là?
4: Entre. Bah, ça se rallonge chaque année.
2: Ah bon? Pourquoi?
4: Bah, parce que. Je t'expliquerai.
2: Ah ben parce que l'autre jour il est tombé en panne.
4: Bah avant il y avait moins de radars, on va dire.
2: Ah oui. Ah oh là il est honnête.
5: Regarde là.
2: Justine,
5: Diesel.
2: Cite-moi 3 actrices françaises de moins de 60 ans.
5: Leila Bekti, Adèle Exarchopoulos et Virginie Fira.
2: Non. Elle est belge.
4: Le piège.
5: Ah,
4: ouais.
2: Dommage.
5: Franchement, elle est française.
6: Dommage. Non, elle est pas.
4: Elle est belge.
6: Je peux vérifier, c'est la double nationalité.
5: Non, c'est bon,
6: mais
5: Valentin, t'inquiète pas, vérifie pas. Moi aussi, je vais vérifier.
6: C'est pour t'aider que je vérifie.
5: Arrête.
6: Mais c'est pour te sauver la mise.
5: Non, c'est pour m'enfoncer, Valentin. C'est très bien ce que t'es en train de faire.
6: Du tout. Elle a peut-être acquis la double nationalité, je suis d'accord avec toi. Je vérifie ou je vérifie pas?
5: Vérifie alors.
6: Ah là, ouais.
2: Tu vérifies et pendant ce temps, tu joues. T'es prêt?
6: Ah, oui.
2: Valentin, 3, je.
6: Naturalisée française en 2015.
5: Non!
6: Alors, l'autre, elle m'insultait.
5: Non, merci d'avoir sauvé les fesses.
2: Oh,
5: je vais savoir aussi.
2: Tu restes en compétition. Attention, Valentin, cite-moi 3 jours fériés.
6: Le lundi de Pentecôte, c'est accepté. 8 mai 45 et le 14 juillet.
5: Bravo.
2: Lundi de Pentecôte, il est férié. Je prends le 15 août. Attention, Julien, cite-moi 3 sports qu'on ne pratique qu'à 2.
4: Le tennis.
2: Oui.
4: Le tennis à 2. Le tennis de table.
2: Oui.
4: Et le paddle.
2: Alors le gong a retenti avant. Je suis désolé, le paddle c'est à 4.
4: Non mais t'avais dit K2 ou A2.
6: Ouais, t'as dit
5: K2.
6: K2.
4: Donc ça, K2 le tennis ça marchait pas.
6: Ouais. Et le bon ping pong non plus.
4: La question était pas assez précise je trouve.
6: K2 c'était dur.
4: Attends, il y a quoi K2?
2: Je pensais à ça moi.
4: Il y a quoi K2? Bah non, tu disais qu'on peut faire à 2.
2: Bah le karaté.
5: Oui, t'as mal posé ta question.
2: Le karaté,
6: judo, tous les sports.
4: Je pose une réclamation, la question était mal posée. Là pour le coup.
6: Non mais il a raison, c'était karaté, judo, K2.
2: J'ai accepté le tennis, pour moi c'était pas bon mais je l'ai accepté. Mais paddle c'est à 4, on peut pas jouer à 2.
6: Donc, dans tous les cas.
5: Allez, ciao Julien Tello.
6: Là je peux pas te sauver les fesses, désolé. Hein.
2: Attention Julie, peux-tu me citer 3 Gérard connus?
3: 3 quoi?
2: Gérard connu.
3: Gérard Junior, Gérard Depardieu et Gérard Lambin.
2: Elle est forte. Justine, cite-moi 3 panneaux de circulation.
5: Quoi? Ouais, bah le stop, le laisser passer et le tourner à droite, priorité. Comment c'est ça que tu veux?
2: Le laisser passer, c'est le passage.
5: Et non, j'ai dit priorité à droite après.
6: Là, je peux pas te sauver.
2: Oui, non, mais t'as dit, là, tu peux pas
6: la sauver.
5: Mais excusez-moi, j'ai changé de panneau. Attends, oui, c'est complètement injuste.
2: La nouvelle,
6: mais t'en as dit 2 du coup.
5: Oui. Mais non, j'en ai dit 3 du coup.
2: Non, t'as dit laisser passer. Je peux pas l'accepter,
5: oui, c'est céder le passage.
2: Et après, t'as dit tourner à droite.
5: Priorité, j'ai
6: oui.
5: dit.
6: Oui, bon, allez,
2: non, ça passe.
5: Stop, franchement, vous êtes dégueu.
2: La finale, c'est Julie contre Valentin et ce sera juste après Afrojack et David Guetta. Ça vous laisse le temps de vous entraîner. T'as été repêché déjà. Ok.
5: Bah oui, mais j'ai eu juste.
2: Non, t'as eu faux.
5: Bah sinon.
2: La finale, c'est Julie contre Valentin.
5: Un témoin de toi.
2: T'as vu la mauvaise foi? Oh là là, Julie, ne bouge pas, t'es en finale. Toi.
3: Ok.

0: Vous écoutez la Team Fun Radio. Dans un instant, on va continuer à apprendre des choses. Et tout à l'heure, Julien Tellouk a ramené un sac. C'est pour ça qu'on parlait à leur antenne. Il a ramené un sac avec un shopping. Je sais pas ce qu'il y a dedans, mais ça a l'air très intéressant. Avant tout ça, on a une finale du Mundo Stress. D'un côté, il y a Julie de Toulon qui est secrétaire dans une école. Et il y a Valentin Chevalier qui, lui, est animateur radio. C'est ça, Valentin?
1: Oui, aux dernières nouvelles, c'est ça.
0: Depuis combien de temps?
1: Oh, ça va faire 10 ans.
0: Ok, ça se passe bien? Beau métier?
1: Plutôt pas mal, plutôt un beau métier. Je viens avec mes amis et je rigole.
0: T'as rencontré des gens connus?
1: J'ai rencontré un certain Clément Lanoux, connu sous le nom de Clément Lincruste.
0: Ouais.
1: Et j'ai rencontré Julien Tellouk, animateur star d'une chaîne de jeux vidéo. Et j'ai rencontré... Non, c'est tout.
2: Et Justine.
3: Tellement facile.
1: Et Justine Almaz. Et Justine Almaz, c'est une star dans mon cœur.
0: Oh là là. C'est ta plus belle rencontre?
1: Une de mes plus belles rencontres.
0: T'as déjà rencontré des gens connus, toi, Julie?
1: Julie,
3: elle fait autre chose, je crois. Elle fait à manger.
0: T'as déjà rencontré des gens connus, toi?
4: Non, jamais.
0: Jamais. Bon, bah écoute, on te souhaite. Si tu devais en rencontrer un, ce serait qui?
4: David Guetta.
0: David Guetta serait pas mal. Et demain au Stade de France, si tu veux.
4: Voilà,
0: on y va? Allez, c'est parti. La finale, c'est toi contre Valentin. Tu veux commencer ou laisser la main?
4: Je laisse la main.
0: Ok. Ah. Il me faut 3 os du corps humain.
1: Le cubitus, le radius et le tibia.
0: Oui. Julie, cite-moi 3 sandwichs qu'on peut acheter au McDo.
4: Big Mac, cheeseburger, hamburger.
0: Ouais, 3 coiffeurs connus, Valentin.
1: Jacques Desange, Garnier et L'Oréal.
0: Ah, L'Oréal, c'est L'Oréal, pas un coiffeur.
1: Mais il y a des salons L'Oréal, des salons de coiffure.
0: Un coiffeur connu, pas un salon de coiffure, un coiffeur. Jean-Louis David, Begin.
3: Schwarzkopf.
0: Franck Provo, tu vois, des noms comme ça. Schwarzkopf, c'est une marque. Le gars s'appelle pas Schwarz.
3: Schwarzkopf, c'est
0: écoutez,
3: un monsieur, non?
0: Prenez la main droite, prenez la main gauche et applaudissez très fort Julie qui vient de gagner.
3: Ouais.
0: Bravo, Julie. Julie, bravo, t'as été exceptionnelle. On t'embrasse très très fort ainsi que toute la ville de Toulon. Bisous.
4: Merci à vous aussi, je vous embrasse.
3: Bisous.
4: Merci, à bientôt, au revoir.
0: Et si vous aussi voulez faire de la radio, vous nous appelez maintenant. Venez jouer, tiens, dans une heure, on fera un nouveau jeu. Le numéro, vous commencez à le connaître, le numéro de Fun Radio Mal, et je vous le redonne. 01 42 48 5000, 01 42 48 5000.

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1: Je suis content d'être avec vous tous les soirs, 18h, 21h, on a appris qu'on serait l'année prochaine aussi avec vous. Merci d'être fidèles, de plus en plus nombreux à terminer vos journées sur Fun Radio, on est trop content. Je m'appelle Clément, je vous présente Justine.
2: Hello tout le monde.
1: Un peu Justine, notre phare dans la nuit, notre mascotte, notre égérie, non mais c'est vrai, Justine elle est là.
3: Tu pourrais être égérie toi.
2: Ouais. Allez vas-y, égérie de quoi?
3: Non, d'une crème de beauté type L'Oréal, quoi.
2: Enfin, arrête un peu.
1: Parce qu'à chaque fois qu'on te voit, on dit égérie, égérie.
3: Tu sais, j'ai mis pour une crème pour le nombril. Je vous ai raconté que tu puais du nombril pendant longtemps.
2: Mon nombril, j'ai compris. Alors, qu'il fallait nettoyer l'intérieur maintenant.
1: Il y a Valentin.
4: Salut.
1: Il y a Julien Tellouk qui sont là.
4: Salut.
1: Julien, il faut qu'on te raconte ce qui s'est passé aujourd'hui dans la maison de Justine.
4: Que s'est-il passé?
1: C'est passé un truc incroyable. Son fils, 2 ans et demi, est arrivé devant la télé.
2: Ouais.
1: Il a maté Jennifer Lopez. Et tu sais ce qu'il a dit en regardant Jennifer Lopez à l'écran? Maman!
4: Ouais, non.
2: Il a dit maman.
1: Justine, elle est hyper fière.
2: Je me suis retournée, j'ai dit pardon.
4: Mais tu ressembles pas à Jennifer Lopez.
2: Arrête!
3: Mais juste derrière, il a demandé une glace. Hein.
1: Ouais.
3: Il est pas fou le petit. Hein.
1: Non, il a dit elle a le même âge. 56, Dieu, c'est ça. Ouais.
2: Bon, après, enfin, merci, moi aussi, je suis quand même à la 56.
4: J'avoue, qu'est-ce qu'elle est canon?
2: Elle est canonissime.
1: Ouais, parce qu'elle a fait une série là qui s'appelle.
2: Un film
1: qui s'appelle comment?
2: Romance. Là, j'ai oublié, c'est un truc de romance,
1: Office,
2: ouais, de bureau.
1: Office Romance.
2: Ouais, un truc comme ça.
1: J'ai regardé aussi.
3: Ouais, c'est ça. Ah, vous avez regardé?
1: Ouais, j'ai regardé.
3: Parce que moi, Justine me l'a conseillé. Et du coup, hier soir, avec ma chérie, on a regardé la bande-annonce. Ah, et on s'est regardé à la fin de la bande-annonce. Et on a dit,
1: et t'as pas regardé?
3: Non, regarde pas ça, non.
2: C'est vrai, mais je te jure, tu vas rigoler, toi.
3: Ah, bah, la bande-annonce ne m'a pas fait rire du tout.
2: Bah, alors moi, j'ai pas regardé la bande-annonce, non, je peux pas dire.
3: Okay.
2: Mais toi, je te connais, tu vas rire, il y a des blagues de kiki, quoi.
4: Non, juste pour dire que je l'ai pas conseillé, hein, celle-là.
1: Ah, oui, très bien.
4: Je l'ai pas mis dans ma sélection.
1: Tu vas nous conseiller tout à l'heure des objets. T'as fait une petite sélection d'écoute Bébé Rex avec Yon et Legend. Dans un instant, je vous parle. Oh là là, si, faut que je vous en parle. Il y a une dame, si vous aimez Harry Potter, qui a eu un objet dans les mains. Oh, c'était dans son
3: grenier. La baguette d'Harry Potter?
1: Vous allez voir.
2: Pas vraiment.
1: Elle a pas eu la baguette d'Harry Potter dans les mains. Fais pas les gestes comme ça en disant la baguette d'Harry Potter, la baguette magique. Ajoute magique.
3: Oui, j'ai fait un geste.
1: Ouais, t'as pas fait ce geste-là.

0: Si vous avez du tri à faire dans le grenier, un seul conseil, faites-le. C'est ce qu'a fait cette dame. Elle est allée trier son grenier. Elle a retrouvé une édition d'Harry Potter. C'était la toute première. Elle a dit, tiens, bon, ça fait 30 ans que c'est dans mon grenier. J'ai pas touché. Je l'avais acheté quand c'était sorti. Le livre part aux enchères à 20 000 euros.
1: Oh là là.
0: C'était la première édition.
1: 20 000 euros.
2: Je crois le premier tirage, il y en a eu quelques dizaines ou centaines, très peu.
0: Elle l'a acheté et elle s'est rendue compte que c'était une édition spéciale. Je trouve ça
3: incroyable.
0: Chouette.
3: Incroyable.
0: C'est quoi le truc le plus ouf que vous ayez eu dans les mains, le truc le plus cher, le plus improbable? Il y a Émilie de Niort qui est avec nous. Salut Émilie.
4: Bonjour.
0: Émilie, c'est quoi le truc le plus précieux que tu as eu dans tes mains, toi?
4: Moi, c'était une table en verre pendant un déménagement.
0: Et tu l'as éclatée?
4: Non, je l'ai pas éclatée, non.
0: Une table en verre, ça vaut combien, ça?
4: C'est précieux. C'est assez cher.
1: Tu la casses,
4: j'avais pas le prix, mais c'est assez
0: mais
4: cher.
0: Mais t'avais la pression, quoi, de dire faut pas le casser. Justine.
4: Ah bah non, parce que...
0: C'est quoi le truc le plus ouf que t'as eu dans les mains?
1: J'ai eu un louis d'or. C'est ouf ou pas?
0: Ça vaut
2: quoi, 100 euros un louis d'or?
1: Oui, ça vaut pas grand chose, mais c'est pour le truc un peu historique. En fait, j'ai eu le coffre-fort de ma grand-mère où il y a genre 10 000 colliers et tout qu'elle avait avant et tout qu'elle a un peu troqué et tout.
2: Elle avait des louis d'or déjà.
1: Et elle avait des lingots d'or. Ouais, mais les lingots d'or, ils ont disparu. Enfin, ils sont plus là. Vous inquiétez pas.
2: Ouais, la petite sœur, elle roule en Porsche, mais ils ont disparu. Ouais.
1: Ils ont disparu. Mais du coup, j'ai eu tous ces trucs-là, quoi. Tu vois, des vieilles marques de colliers de créateurs.
2: C'est sûr qu'ils ont disparu.
1: Des pierres précieuses et tout, et voilà.
0: Mais elle était bijoutière. C'est
2: sûr qu'ils ont disparu.
1: Non, mais elle adorait les bijoux. C'était comme ça qu'elle mettait son argent là-dedans.
2: Mais ils ont disparu ou vous les avez pas déclarés à la succession?
1: Non, mais elle est encore vivante. Attends, la fait pas mourir là.
0: Non,
1: mamie.
0: Voilà.
2: Je l'embrasse.
0: De toute façon, le jour où elle disparaît, tu vas le voir, hein, Justine, elle arrive. Elle va avoir des colliers, des bagouses.
2: En Ferrari tout.
0: Ça va? J'ai jamais été aussi.
2: Ouais, non, tu traces des lingots.
0: On l'embrasse. Ta grand-mère, elle nous écoute?
1: Ah, je sais pas. Non, je

0: Coupe du Monde, non?
1: Pas la Coupe du Monde, la Coupe de France.
0: Ah, c'est pas mal.
1: Et j'ai quand même soulevé la Coupe de France. Je m'étais incrusté à la fin. J'avais fait un tour d'honneur avec Cavani. Et Cavani m'avait filé la coupe. Et j'ai
0: mais quand il pensait que t'étais qui?
1: J'étais selon eux à la base un adjoint des Herbiers parce que c'était PSG contre les Herbiers. Je faisais un truc qui s'appelait Clément l'Incruste et j'étais monté sur le terrain. Et de fil en aiguille, je me suis retrouvé à soulever la coupe. J'ai dit, il y avait Emmanuel Macron, il m'a dit bravo, bien joué, tout ça. Et après, j'avais,
0: je m'étais. Macron à l'époque.
1: Ouais, il y avait Macron, il y avait même Nicolas Sarkozy, il y avait, enfin, j'ai serré la main de tout le monde. Ouais, c'était 2018. Et après, je suis allé sur le terrain. Et les gars, ils sont ressortis avec leur famille. Je suis tombé, il y avait Neymar, Cavani, je sais plus. Et Cavani m'a dit, viens là. Et on a fait il m'a laissé la coupe. J'ai des photos de ça et des vidéos, c'était trop sympa.
0: Mais comment t'as fait pour rentrer sur le terrain et tout ça?
1: C'était mon métier de m'incruster un peu partout. Et là, j'avais été...
2: C'est mon métier.
1: Je faisais ça. Et pour la petite histoire, il y avait l'entraîneur des Herbiers qui s'appelait Stéphane Massala. Et en 16e de finale, j'ai fait un pari avec lui. Je lui ai dit, je parie que cette année, vous allez en finale. Il m'a dit, même lui, il les croyait moyen. Je dis, si c'est le cas, tu me prends avec toi, parce qu'il savait que je faisais les incrustes, et tu mets sur le banc de touche. Et je dis, il a dit chiche, on fait ça. Et c'est un gars de parole, je l'embrasse, il nous écoute. Il m'a appelé, il m'a dit, on est en finale. T'as ta place sur le banc. Donc je suis pas allé sur le banc, mais j'ai fait, je me suis incrusté. Il m'a mis une accrède au début. Et j'avais pas d'accrède de l'autre côté. Et je me suis débrouillé en discutant, en disant, je fais partie. J'avais un maillot des Herbiers, un truc, et ils m'ont pris pour un entraîneur.
0: T'as rien fait, genre t'as pas massé les joueurs ou...
1: Pas du tout. J'ai, avant le match, c'est moi qui, tu tapes Clément l'Incruste, les Herbiers, tu vois. C'est moi qui mets les frappes pour échauffer les gardiens.
0: Mais non.
3: Ah oui, donc t'as quand même fait quelque chose.
1: J'ai joué avant le match et j'ai fait.
2: Et du coup, ils étaient mal échauffés, ils ont fait plein de buts.
1: Non, ils ont perdu que 2-0.
4: L'entraîneur est de parole. Parce que franchement, il arrive en finale de Coupe de France, il a autre chose à penser.
1: Je sais pas où il est aujourd'hui. Je vais regarder quel club il entraîne. Il s'appelle Stéphane Massala, mais super entraîneur. Il avait emmené quand même une équipe qui était en National 2 sur le toit de la Coupe de France, quoi. C'était beau. Et le PSG, ouais.
0: Il entraîne Chambly actuellement en National 1.
1: Ah ben c'est drôle parce que c'est contre Chambly et Chambly, on les avait éliminés.
0: Mais non,
1: c'est drôle.
5: D'abord,
1: on l'embrasse. Ouais, si, là, ouais, dans le milieu du foot. Écoute, on l'embrasse. Si vous le, il y a forcément quelqu'un qui le connaît, saluez-le, quoi. C'était la petite anecdote du jour, Émilie.
2: Stéphane.
1: Émilie, je t'embrasse. T'es pas très loin, t'es de Niort, toi, c'est ça?
6: Oui, c'est ça, de Niort.
1: Ah, les Deux-Sèvres. On les embrasse. À bientôt, Émilie.
6: Gros
1: bisous.
6: Un gros bisous.
1: Une super voix, Émilie. Elle devrait faire de la radio. Julien, c'est quoi le truc le plus ouf que t'es soulevé ou que t'es eu entre les mains?
4: Oh, j'ai jamais eu des trucs de ouf, entre les mains. Une fois, j'ai gagné une PlayStation 2 Collector, limitée à 2000 exemplaires. Elle était avec une carrosserie rouge un peu Ferrari.
0: Ça se vend cher, ça.
4: Et ça se vend cher, ouais.
1: Tu l'as revendu, tu l'as gardé?
4: Je l'ai gardé. Elle est toujours chez mes parents, mais je sais qu'à un moment donné, on l'avait expertisé, ça valait cher.
0: Tu l'as gardé dans la boîte ou pas?
4: On l'a gardé dans la boîte.
0: Ah, il est malin.
4: Et tout.
0: Il est malin.
4: Et seulement 2000 exemplaires dans le monde. Donc autant vous dire que c'était vraiment édition collector, quoi.
0: Ah, je vais regarder.
1: Bon, mais ça vaut ça. Ouais, tu peux lui racheter 100 000 €. Non, ça vaut quoi, vas-y.
2: Ah, je sais
1: Steam,
2: pas.
1: Bah,
2: après, c'est le bon coin.
4: Et on l'avait gagné avec mon frère à un tournoi dans la boutique Adidas pour jouer au Monde des Bleus. C'était un jeu vidéo à l'époque. En 98.
0: Comment elle s'appelle l'édition?
4: C'est édition collector rouge carrosserie, tu mets.
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4: Non.
1: La tête de Julien.
4: Je la vends, par contre.
1: On écoute Farouko. Ça, c'est chouette, Farouko. C'est ce qu'on écoute maintenant. Steve Aoki également. Ça, c'est du bon son. 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Je vous rappelle que vendredi, j'ai une sublime annonce et un très beau cadeau pour vous.

0: Il est 20h15, salut tout le monde, vous écoutez Fun Radio, très bon choix, j'espère que tout va bien. C'est Clément, Justine, Valentin, oui. Julien Tellouc, on est avec vous. Julien Tellouc, tu vas nous parler de quoi dans quelques instants?
1: Je vous ai préparé un petit shopping avec des innovations qui vont changer votre vie. Vous allez voir, il y a des petits gadgets, pas trop chers en plus cette fois.
0: J'aime bien, je valide. Avant ça, c'est les Kids Fun Radio, ça va être chouette. Les Kids Fun Radio, c'est simple, on laisse la parole aux enfants. Et Justine, je t'ai fait une dédicace.
2: Oula.
0: Parce que le week-end, pas là, mais le week-end prochain, ouais, c'est la fête des pères.
2: Oui.
0: Donc, je l'ai fait une semaine en avance. Et tu sais pourquoi j'ai fait un kit spécial fête des pères une semaine en avance?
2: C'est beau, parce que moi, j'ai confondu la fête des mères, je l'ai fait avec une semaine d'avance.
0: Elle a été quémandée.
3: Ah, c'est mignon.
0: Julien, je sais pas si t'es au courant de cette histoire. Il y a quelques semaines.
1: Ouais.
0: Justine, elle prend son fils en otage.
2: Ouais.
0: Elle dit, va demander à papa de faire un beau cadeau à maman pour la fête des mères ce week-end et tout.
1: C'est malsain, ça.
0: C'est très malsain.
2: Ouais. Oh,
0: sauf que lui,
2: si,
0: ouais, il a entendu... Fête des mères, cadeau. Il s'est dit, oh, cadeau, elle m'envoie... Donc qu'est-ce qu'il
2: en
0: a
2: sueur
0: fait? Il a acheté quoi?
2: Il m'a fait un petit déjeuner, il m'a offert un super beau bouquet de fleurs.
0: Le dimanche matin,
1: c'est
0: petit
1: mignon
0: déjeuner, bouquet
1: mignon
0: de fleurs, super. Sauf que Justine, qu'est-ce qu'elle fait dans la foulée? Elle appelle sa mère en disant, bonne fête, maman. Sa mère a dit, mais c'est pas du tout la fête des mères, c'est dans une semaine.
2: Voilà.
0: Et en
2: mais
0: fait,
2: non,
0: elle a envoyé une fausse information et son chéri n'a pas vérifié. Elle a eu double fête des mères cette année.
2: Eh oh, ouais, papa.
1: Bien joué.
2: Prenez donc des notes, les filles.
1: T'as eu quoi la deuxième
2: ça
1: déjà
2: marche.
0: T'as eu quoi la
2: non,
0: deuxième?
2: Non, j'ai eu la deuxième.
0: Et c'est pour ça que j'ai voulu faire cette blague.
2: Mais,
0: pu,
2: hein,
0: mais je préfère l'expliquer plutôt que la faire. Je voulais faire un kit Fun Radio cette semaine spécial fête des pères pour que Justine se pointe avec un cadeau. Et Justine, vraiment.
2: Faut que j'y pense d'ailleurs.
0: C'est la semaine, c'est pas dimanche là, mais c'est dimanche
2: ouais,
0: suivant la fête des pères. Ça sert à quoi la fête des pères? Faut offrir quoi justement? J'ai deux papas en face de moi justement. Il y a Valentin, il y a Julien Tellouc. Ouais. On a demandé aux enfants justement comment ils organisaient, ce qui était déjà chaud pour la fête des pères.
4: Qu'est-ce qu'il faut offrir à la fête des pères?
5: Une voiture.
4: Une voiture? Mais ça coûte cher une voiture.
5: Oui, mais il en a besoin pour aller au travail.
4: Et toi, tu peux lui payer, toi, une voiture?
5: Bah, tu lui donnes une petite voiture.
4: Une petite majorette?
5: Ouais, voilà, un truc comme ça.
4: Qu'est-ce qu'on peut offrir d'autre comme cadeau?
6: On peut tout simplement offrir une carte faite par notre création. On peut offrir tout l'amour qu'on a.
4: Ça coûte pas cher?
6: Non.
4: Et tu le mets dans quoi? Dans une boîte?
6: Non, je lui dis, je t'aime papa.
7: On peut lui offrir une place pour aller voir un match, par exemple, de foot ou de basket de son équipe préférée.
8: Un petit déj au lit.
4: Ça, c'est une bonne idée.
8: Ça, c'est le meilleur des cadeaux.
9: Ah ouais.
8: Et qui passe la grasse mat aussi.
10: Un chien? T'as assez d'argent pour toi toute seule pour acheter un chien?
11: Bon, oh, bon, j'ai tout dépensé, donc je sais pas, mais c'est pas grave, je prendrai son argent, il verra rien.
0: Ah. Oh là là. C'est, tu crois qu'il y a le trafic d'argent? Les enfants, ils prennent un peu... ils se disent, tiens, maman, donne-moi 10 euros pour un cadeau pour papa. Ils achètent un cadeau à 5 et ils gardent 5.
2: Mais bien sûr,
0: tu
2: mon frère, il faisait tout le temps
9: oh
2: ça. Ma mère, elle donnait tout le temps de l'argent pour qu'on se fasse des cadeaux entre nous pour Noël. Et mon frère, en fait, il prenait des trucs à... Vous vous rappelez, il y avait une boutique qui s'appelait Tout à 2 euros. Il nous achetait que des trucs à 2 euros là-dedans et tout le reste, il gardait pour lui.
0: C'est malin, hein.
2: Bah oui.
0: Moi, dès que j'étais petit, on me disait, tiens, t'achèteras ce que tu veux avec 10 balles. Je faisais un dessin. J'offrais un dessin. On me disait, mais ils sont les 10 balles. C'est la valeur du dessin.
2: Bah ouais,
0: normalement, il vaut 20, mais je vous le fais à 10, quoi.
1: Ouais, malin, ouais.
0: À l'époque, j'étais
9: sans le commerçant,
0: déjà. Ah, bah, déjà. Moi, mes neveux, ils étaient très, très forts. Je vous ai déjà raconté ça, mais peut-être pas Julien. Ils avaient monté, mais ils sont faits du blé, hein. Tous mes neveux, quand ils étaient plus petits, on avait, dans le jardin, il y avait une espèce de, un truc où il y a une tondeuse, tu vois, comme une petite cabane. Et ils avaient fait une boutique, ils avaient vidé les trucs dedans, les râteaux, les machins. Ils avaient fait une boutique spéciale Harry Potter. Ils étaient fans d'Harry Potter. Ils vendaient ils avaient pris des petits trucs de peupliers. Ils mettaient deux petits coups de crayon dessus et ils vendaient des baguettes de sorcier.
1: Oh, bien joué.
0: Après, grenadine, petit mélange, ils vendaient des filtres d'amour.
1: Oh, bien joué.
0: Et dès que mes parents recevaient plein de gens et tout, ils avaient le resto à côté, dès qu'il y a des adultes qui passaient, il disait, oh, bah, c'est mignon, on va aller faire un tour. Et il disait, tiens, 2 euros la baguette pour jeter les sorts. Le filtre d'amour, c'est 5 euros. Et tu fais boire, et n'importe qui peut tomber amoureux de toi. Donc, tout le monde disait, ah bon, on va voir si ça marche, 5 balles et tout. Et après, quand il revenait en disant, bah, ça a pas marché, il disait, ah, parce qu'il faut le cours de sorcellerie, ça c'est 20 balles.
1: Oh.
0: Et il faisait ça. Et je te jure, j'avais halluciné parce que, tu sais, on trouvait ça mignon et rigolo dans le coin du jardin. Et à la fin de l'été, mes neveux, ils avaient genre 8 ans. Ils avaient 8 jusqu'à 12, entre 8 et 12, quoi. Entre 6 et 12 même. Et ils sortent, et à la fin de l'été, ils s'étaient fait mes 250 balles. T'imagines?
2: Énorme.
0: À 4.
1: Et là, ils ont créé Amazon.
0: Ils ont, ouais, depuis, tu crois pas si bien dire. Ils sont sur quelques petits projets sympas. Ils sont en train de construire un bateau. Julien, Valentin, c'est quoi le plus beau cadeau qu'on puisse vous faire pour la fête des pères? Je m'adresse à vos enfants et je m'adresse à vos proches. Ce serait quoi le plus beau cadeau, Julien?
1: Moi, mes enfants, ils m'ont offert des dessins et une sorte de boîte avec plein de dessins à l'intérieur de la boîte, une boîte de chaussures.
0: Ouais.
1: En fait, ils ont fait plein de dessins dedans et ils ont mis leurs mains, chacun leurs mains. Voilà, c'est mignon, ce petit cadeau. En fait, un dessin, c'est mieux que tout, moi, je trouve.
0: Ouais, je pense.
9: Moi, je dirais une Switch quand même.
2: Je vais dire ça, mon mec. Je vais dire ça. Un dessin, c'est mieux que tout.
0: Ouais.
2: C'est Julien Tellouc qui m'a dit.
1: Non, mais c'est vrai.
0: un dessin, mais pour ton anniversaire, t'auras un dessin aussi. Hein,
2: parce oui, que, par contre, c'est ça, il y aura vengeance.
0: Toi, c'est quoi le meilleur cadeau que t'aies eu? Il y a encore des cadeaux pour les parents à l'école ou pas?
3: Non, il y a des écoles où ils le font. Moi, dans l'école de mon fils, ils font jamais de cadeaux. Donc moi, ils ramassent des trucs dans la cour et ils me les donnent, tu sais. Donc là,
0: un mégot de clope.
3: Ouais, franchement, c'est un truc un peu. On a eu des pierres là récemment. On a eu des pommes de pin beaucoup.
1: Stylé.
3: Et là, qu'est-ce qu'il m'a ramené récemment?
1: Des chewing-gum.
3: Je sais plus ce qu'il a trouvé. Ah non, il a dévissé un clou. Ça c'était pas bien. Il s'est fait engueuler ça.
0: Ah mince.
3: Il a dévissé un clou. Ouais, avec son copain là, il s'est fait punir. Il a dévissé un clou d'un banc. Et il l'a mis dans sa poche, mais il s'est fait gauler par les animateurs.
0: Ouais. Il s'est fait gronder.
3: Ouais, il s'est fait punir même.
0: Ouais, bah parce qu'il a pas ramené le banc. Oh, si t'as dévissé, ramène le banc, offre le banc à ton père. Bon, on aura le temps d'en reparler, c'est pas dimanche là, hein, c'est dans 15 jours. Voici Gilo et David Guetta, Save Me Tonight, et vous savez quoi? 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

0: Il est 20h24, vous écoutez la Team Fun Radio, il y a Auxence qui est avec nous, salut Auxence.
1: Salut toute l'équipe, ça va?
0: Bienvenue
2: salut.
0: À toi.
2: Salut Auxence.
0: Trop content de t'accueillir, tu regardes un peu le foot ou pas toi?
1: Ouais, j'adore le foot et puis la Coupe du Monde qui arrive donc.
0: Tu vas mater les matchs où? Parce que j'ai vraiment une vraie question, aller voir un match dans un bar à esprit Coupe du Monde, est-ce que c'est cool ou pas cool? Ou est-ce que vous préférez le mater chez vous? On se fait un débat, vous nous dites ce que vous en pensez, Auxence.
1: Eh ben moi je préfère, c'est cool pour moi. C'est plutôt cool.
3: Ouais, moi aussi j'aime bien, t'as l'ambiance et tout. Après, faut pas que ça déborde et tout, mais je trouve ça cool, t'es dans le bar, au moins tu peux parler d'autres choses aussi pendant les arrêts de jeu. Bon, voilà,
0: moi,
3: t'es avec
0: d'accord.
3: plein de gens.
0: Quoi, j'aime bien les matchs importants. J'aime bien les voir concentrés sur la télé avec deux, trois potes.
2: Ouais.
0: Tranquille.
2: Ouais, mais t'as pas la même ambiance quand même.
3: Ah ouais.
2: Dans tout un bar sans flamme sur un but des Bleus, par exemple. C'est quand même incroyable et tu loupes pas la même truc à la maison.
0: Tu loupes un peu les occasions, il y a un gars devant toi, il est plus grand, il bouge.
2: Et après les bars par contre, souvent le défaut c'est que la télé peut être en retard par rapport à une autre télé d'un bar d'à côté.
0: Ou en avance. Moi j'ai regardé hier soir, France-Sénégal, le match vous l'avez dimanche ou? Moi je l'ai vu hier soir dans un bar.
2: T'as
0: incroyable.
2: Eu du retard.
0: Tu en penses quoi toi?
4: Moi je suis d'accord avec toi, en fait aller dans un bar c'est super sympa, par exemple pour un match d'une équipe que tu soutiens pas.
0: Je suis d'accord.
4: Tu regardes le match des États-Unis, t'es dans l'ambiance, tout le monde
0: Bolivie, Allemagne, un truc comme ça.
4: En plus il peut avoir des supporters de ce pays-là, donc du coup toi tu vas dire ah, vas-y je suis pour les États-Unis ou la Bolivie, tu vas vibrer avec eux. En revanche, quand c'est ton équipe, l'équipe de France, moi je veux que ça soit au calme, un pote, deux potes, pas plus. Et là, reste concentré sur le match. Je veux voir le match.
0: Après, ce qui est cool, c'est quand t'es à l'étranger. Moi, je suis allé une seule fois aux États-Unis. Et aux États-Unis, j'ai vu, quand on a perdu contre le Portugal, l'Euro, là, la finale de l'Euro, la demi-finale contre l'Allemagne. Et en fait, quelques Français au bout du monde, ensemble, pour supporter l'équipe de France, là, c'était génial.
4: C'est sympa.
0: Sauf qu'on a perdu contre Portugal 1-0 en finale, je sais plus, en 2016, je crois que c'était. Et c'était génial, mais parce qu'on était à l'étranger. Sinon, je suis d'accord, dans un bar, tu loupes un peu.
2: Ça dépend où t'es. Moi, j'ai fait la finale de la Ligue des Champions du PSG, là, à Marseille. Je peux te dire que c'était pas dingue. Hein.
1: C'était pas dingue.
2: J'ai pas eu trop intérêt à voir Vendée, quoi.
0: Moi, le 5-0 de l'année dernière, j'ai fait dans un bar en Vendée. Après, il y a du monde, fallait bouger de table, tout ça, il y a tellement de monde, c'était cool. Mais tu discutes avec des gens, tu parles. J'ai vu que deux buts sur les cinq, tu vois. J'étais un peu deg, je l'ai pas vécu de l'intérieur, quoi. C'est assez dingue. Tiens, cool ou pas cool, les pots de départ. Auxence, t'en penses quoi, toi?
1: Ouais, pas cool. Je suis pas très fan.
0: Je trouve ça un peu.
1: Ça dépend avec qui.
0: Ouais, tu te sens obligé de faire un pot de départ, une cagnotte, un truc.
1: En fait,
0: fais un petit truc juste avec les gens que t'aimes bien et oblige pas toute la boîte à participer à ça, je trouve.
1: Exactement.
0: Un jour. J'étais avec Loïc sur une autre radio. Je sais pas si tu te rappelles Loïc, tu vois ce que je vais dire ou pas?
5: Très bien.
0: Ouais. Un jour, il y a un gars.
2: C'est quoi?
0: Il y a un gars, ils viennent tous nous voir et nous dire, ah, il y a le pot de départ de, je sais plus qui c'était. Pot de départ d'un gars, on le connaît pas trop. Mais, ils viennent, ils disent, c'est hyper important, il y a depuis un moment, pot de départ, mettez le max parce que bon, il se lance sur un nouveau projet, un truc comme ça. On est généreux, on écoute, on met, tout le monde remplit la cagnotte, mais ils font le tour. Je sais pas combien il y a dans cette cagnotte, mais c'était fou. Fou. Le gars, il était refait de ouf. On met dans la cagnotte de dingue. Le gars, je te jure que c'est vrai, il monte sa boîte et tout. Trois mois après, il re-signe dans la même boîte.
3: Non.
0: On voit le gars arriver.
5: Ah, ça m'est arrivé plein de fois.
0: J'ai envie de dire, rends-nous l'argent.
5: Bah, les stagiaires, la plupart du temps. Tu fais un pot de départ pour le stagiaire. Six mois plus tard, il est engagé. Il a gagné une PS5. Tu te dis, c'est quoi le bordel?
0: Ah non, mais là.
5: Après, moi, j'ai vécu des pots de départ assez dérangeants.
0: Ouais.
5: C'est-à-dire, un mec avec 25 ans de boîte, on fait son pot de départ, on fait une cagnotte et tout. Et là, il y a son boss qui arrive et ils font, bon, Valentin. C'était super gentil, c'était super sympa, on a vécu une belle aventure.
0: Mais...
5: Bon, on passe à Filou qui va le remplacer. Filou, je vous le présente. Alors là, vraiment, il va redresser les équipes, il va être bon. Et là,
0: dur,
5: tu vois la tête du mec à côté là qui
2: non,
5: partait.
2: Le pire, c'est pas ça. C'est quand tu fais une cagnotte et qu'il y a très peu dans la cagnotte parce que la personne ne faisait pas l'unanimité. Et donc il vient le moment où t'offres le cadeau. Et effectivement, il y a eu ce pot de départ il y a deux semaines où le gars a eu une PS5. Et là, tu lui offres, je sais pas,
3: la une manette.
0: C'est à peu près ça. C'est compliqué.
3: Moi, j'en ai jamais fait. Je suis partie pourtant de boîte, mais j'ai jamais osé en faire. Je trouve ça hyper.
2: Trop peur de se faire huer.
3: Ouais, je sais pas. Je trouve ça vraiment genre un peu perso, devons... quoi, bon, je suis allée boire des coups avec les gens que j'adorais. Mais j'avoue, j'ai jamais fait un grand truc de mon départ, tu vois. Je voyais pas l'intérêt de faire ça.
2: C'est sympa de voir une dernière fois des collègues que tu reverras pas forcément.
3: Mais en radio, tu les revois forcément un peu.
0: Et puis tu choisis pas trop quand tu pars en radio, tu discutes d'un seul coup.
3: Ciao.
0: En une journée, j'ai essayé de partir. Je te jure, la radio où j'étais avant, j'ai encore mes affaires dans le bureau, je pense. J'y suis pas retourné. J'ai dit non, ça m'a saoulé. Je m'en vais et je suis même pas retourné.
2: Ton badge est désactivé, donc pourquoi tu peux pas être désactivé?
0: Il est activé, je crois. paraît que tu peux encore accéder au parking.
3: Je trouve que les pots de départ, c'est les gens qui doivent te l'organiser, moi.
5: Oui, complètement.
3: Je trouve ça trop bizarre de le faire toi-même.
5: Mais en vrai, c'est nul.
3: C'est bizarre de faire soi-même.
5: C'est le pot d'arrivée qu'il faut faire. C'est-à-dire vraiment, t'arrives dans une boîte, t'as tout le monde fait la
0: queue. Tu connais personne, tu connais personne.
5: On fait un cadeau.
0: Mais les affiches, elles sont les figies et tout.
5: Tu viens d'arriver.
0: Qui arrive, les gars.
5: Mais ouais, on est content que tu sois arrivé, tout le monde te fait un câlin.
0: Des vidéos, de machin. Pour l'instant, on a zéro meilleur moment avec toi parce qu'on vient de te rencontrer, mais je suis sûr qu'ils vont arriver. On a fait un truc, regardez. Alors ça, c'est mes plus gros défauts. Mes plus grandes qualités.
5: Mais ça serait génial.
0: Franchement, ouais.
5: T'arrives dans une boîte, t'es heureux, quoi.
0: Prochain qui arrive à Fun, on lui fait ça.
5: Allez.
0: Prochaine personne qui signe à Fun, quel que soit son poste, on lui fait un pot d'arrivée. Mais un vrai truc, on le prend à l'antenne avec nous, on lui dit, bah, s'il a envie.
2: Ah,
0: si c'est un
2: drôle,
0: gars de la compta et tout, on l'emmène avec nous à l'antenne, on le fait lui une star dans toute la France. Okay. Et voilà, comment t'appelles Guillaume? Bah, Guillaume, voilà, c'est ton moment, t'as, c'est génial. C'est qui le prochain qui va arriver? Vas-y, on va essayer de se renseigner. Merci, Oxence, à très bientôt.
1: Et ben au plaisir. Hein.
0: Salut.
3: Bonne soirée, Oxence.
0: Voici un petit Willy William. On va continuer à débattre. J'aime bien ce côté cool ou pas cool. Si vous en avez à proposer, n'hésitez pas. Tu vois, reste avec nous, Oxence. Tu restes avec nous.
1: Avec plaisir.
0: Allez, on va continuer. J'aime bien parler de ça. C'est sympa. Les pots de départ, les matchs de foot, c'est ça. L'émission est pas prévue, c'est la vôtre. Hein.

0: Vous êtes dans la Team Fun Radio dans un instant. Eh bien, il y aura tous les bons plans. Les bons plans shopping de Julien Tellouk. Juste avant, on est toujours avec Auxence. Et Auxence, je crois que tu avais un cool ou pas cool à nous proposer, un petit débat.
1: Ouais, c'est ça, en parlant de la Coupe du Monde, c'est les matchs de foot le matin. Cool ou pas cool?
0: Très cool, moi j'aime bien. Moi j'aime bien qu'il y en ait à toute heure. Alors en pleine nuit à 4h du matin, pas forcément. 4h non. 4h non, mais.
2: Bah là, le plus tôt, c'est 19h, je crois. Ouais, je crois qu'il y a 19, 21, 23, 2h du mat, 4h du mat.
0: Ouais, mais tu peux les regarder en replay, justement. Ils vont les repasser à 10h, à midi, tu les regardes.
2: La France, je crois qu'on a de la chance. Je crois que le plus tard, c'est 23h, la France.
0: Ouais, 21h, 21h, 23h, je crois.
2: Donc ça va.
0: Justine.
3: Moi, je trouve ça cool, comme ça, au moins mon mec, il peut regarder ça à 4h du mat dans le lit, j'entends rien, moi je dors, et au moins le soir, on peut regarder notre série, quoi.
0: Évidemment, il va falloir qu'il dorme, hein. Julien?
4: Moi, j'aime bien les matchs, j'aime bien regarder tous les matchs de la Coupe du Monde. Donc,
0: tous?
4: Ouais, tous.
0: Ah
4: je
0: ouais
4: regarde tous les matchs, ouais.
2: Mais non.
4: Ah ouais, j'adore la Coupe du Monde. Ça me passionne. Quand je vois une petite équipe, j'ai envie de les soutenir et tout. Donc, s'il y a des matchs à 3h du matin, je trouve ça un peu chiant. Moi, j'aime bien les matchs à 15h. 15h, 18h, 21h, c'est le planning parfait.
2: Est-ce que les bars, ils vont avoir le droit d'ouvrir? Je me posais la question. Est-ce qu'ils vont avoir des dérogations?
0: À 4h du mat? Non,
2: bah ouais, est-ce qu'ils vont avoir des dérogations?
4: Mais non, ils ont pas.
0: Mais personne ira à 4h du mat voir un match dans un bar.
3: Mais c'est clair, personne va aller dans un bar à 4h du mat.
2: S'il y a une grosse rencontre, j'en sais, un Brésil, je sais pas, une grosse rencontre Brésil-Portugal, je sais pas, tu vois, je te donne un exemple.
4: Je pense que dans les groupes, il y a quelques matchs, mais la France a pas ces matchs-là. Mais après, ça sera des matchs à des horaires où on pourra les regarder.
0: Mets-le dans une boulangerie, quoi, à l'arrière, mais pas dans un bar à 4h du mat.
3: Mais qui se lève et s'habille? Moi, si je vois mon mec se lever, s'habiller dans un bar à 4h du match, j'ai dit, oh mon coco, tu reviens tout de suite ici, hein.
0: Je croyais qu'il fallait qu'il regarde tous les matchs.
3: Oui, mais dans le lit, quoi.
2: L'excuse du match.
3: Oui, de ouf.
2: Et chérie, on est en janvier, il n'y a pas la Coupe du Monde.
0: Oui, c'est les matchs de préparation, c'est un calife. Justine, cool ou pas cool?
3: De manger au bar, tu sais, dans un restaurant, t'as tout le temps soit les tables à table, soit de manger, tu sais, face au bar, côte à côte et tout.
4: J'adore le bar.
0: Et le mieux,
3: vrai
0: le mieux, c'est la table du chef. C'est quand, en fait, t'as vu sur le gars qui cuisine.
3: Non, mais là, oui, ça c'est. Oui. Non, moi je te parle des bars où ils sont juste en train de faire de la mixologie, quoi, des cocktails.
4: Il n'y a pas mieux que manger au bar.
0: Moi j'aime bien.
4: C'est trop sympa.
0: Tu vois la vie, je trouve, différemment.
3: Ouais, mais t'es vraiment côte à côte avec la personne, faut que tu sois un peu tourné pour lui parler.
2: Pour discuter,
3: ça fait mal au
2: moi je suis pas fan. Hein.
3: Et t'as
2: pour discuter, je trouve pas ça très pratique.
3: Ouais, je suis d'accord.
2: Et puis, non, mais je trouve pas ça fou.
0: Ah, moi j'aime bien.
3: T'es pas bien installé en plus sur les tabourets.
2: Ça fait un peu les dernières roues du carrosse, quoi.
4: Pas du
2: allez,
4: tout.
2: Mettez vos bars, comme ça on ne voit
4: mais
2: pas t'es derrière.
4: C'est plus sympa, c'est plus convivial, c'est chaleureux.
0: Je suis d'accord.
4: Tu parles avec le serveur, tu parles avec le chef. Ouais. Le chef, quand il te prépare, alors là, quand il te prépare devant toi, c'est magnifique.
0: Quand tu vois ce qu'il fait. Mais c'est génial,
2: souvent.
0: C'est
2: dans les, moi j'ai jamais
3: vu. Oui,
2: on
3: n'a
2: pas rentré dans le même resto. Moi j'ai jamais été dans
0: un resto. Mais il y a plein de restos, tu vois, maintenant.
2: Le bar, il y a un barman qui fait la gueule et qui nettoie les verres.
0: Non.
2: Chose qu'on n'a pas les mêmes restos.
0: Il y a de plus en plus de cuisines ouvertes où quand t'es au bar, tu vois ce qui se prépare derrière, tu dis tiens, ça a l'air bon et tout. T'en penses quoi, Auxence?
1: Ouais, je suis plutôt cool, moi. J'aime bien, puis au moins ça permet de parler aussi avec des gens d'à côté, donc c'est convivial, j'aime bien.
0: Une table au bar, je trouve ça cool, quoi. Si je préfère ça plutôt qu'une table isolée au fond, pas loin des chiottes.
3: Ah oui,
0: tout,
3: non, mais ça je suis d'accord, bien évidemment.
0: Voilà, bon bah on est d'accord. Auxence, je te souhaite une belle soirée, à bientôt.
1: Ouais, bah merci, à vous aussi l'équipe.
0: Salut, voici Chico Rose sur Fun Radio.

0: Vous écoutez la Team Fun Radio, voici le moment que tout le monde attend justement. Qu'est-ce qu'il a dans sa sacoche, Julien Télouk?
1: Mais oui.
0: C'est quoi, c'est du shopping ça?
1: C'est des petits shopping que je vous ai préparé avec des petites innovations qui vont vous aider dans votre quotidien. Vous avez l'habitude de travailler en mobilité, j'imagine, avec des ordinateurs et tout. J'ai trouvé le buzz du moment. C'est Logitech qui a créé ça, vous connaissez Logitech?
2: Oui, bah oui,
1: Logitech. Les produits
2: grande marque high-tech.
1: Ouais, grande marque high-tech, ils ont créé la MobiFold. Qu'est-ce que c'est? C'est la première souris pliable ultra compacte. C'est-à-dire, elle se glisse dans une poche, tu peux la mettre dans une poche de chemise. Quand tu la déploies, elle a un petit arc arrondi qui permet de l'utiliser comme une souris classique.
3: Ouais.
1: Tu la recharges seulement une minute. Une minute. Et là, ça te donne 22 heures d'autonomie.
0: Mais non.
1: Et tu peux l'utiliser sur tous les appareils. C'est-à-dire, tu vas l'utiliser sur ton ordinateur, tu peux l'utiliser sur l'iPad si tu veux, tu vas switcher avec ton smartphone si jamais tu poses ton smartphone en mode souris et tout ça. C'est le buzz du moment. Tous les sites high-tech en parlent. Ça vaut 80 euros. Retenez le nom. MobiFold. Et quand vous la pliez, vraiment, c'est un tiers d'un téléphone, on va dire.
3: Ah ouais, c'est ouf.
1: C'est vraiment petit. Vous dormez comment vous endormez, vous?
0: En position ou en tenue?
1: Non, c'est quoi votre rituel pour vous endormir?
0: Ah, moi, vous allez dire que j'ai 1000 ans, mais je prends un livre.
1: Ouais.
0: Et j'essaie de plus faire d'écran. Je prends un livre, je me fatigue les yeux, et puis après, je m'endors tout seul.
1: Ok, toi, Justine?
3: Ah, moi, tu as juste à me mettre dans un lit, et c'est finito. Moi, tu ne m'entends pas. Tu me mets dans un lit, j'ai même pas mon téléphone, j'ai rien. Je m'endors
1: rien.
3: Direct.
1: Et toi, Val?
4: Moi, c'est pas bien, mais je m'endors beaucoup devant des séries en ce moment.
1: Ah.
4: Donc, je mets la télé, jusqu'à ce que je m'endorme.
0: Ouais, moi, je fais ça quand il y a du foot.
1: Bah moi j'avais une ex, elle s'endormait uniquement soit avec de l'ASMR, soit avec des podcasts.
3: Ma sœur a fait ça à l'ASMR.
1: Et il y a beaucoup de gens, ils ont un problème parce que du coup bah il faut mettre des écouteurs, ça tombe, il y a des bandeaux mais c'est un peu contraignant. Et bah là j'ai trouvé le premier haut-parleur pour oreiller. Ça s'appelle Peace Duo.
0: Quoi ce délire?
1: Ça existe. Peace Duo, en fait, c'est un ensemble de deux petites enceintes qui marchent avec la conduction osseuse. Donc en fait, vous les mettez sous l'oreiller. Et là, avec la conduction osseuse, vous allez entendre de la musique, mais il y a que la personne qui a la tête sur l'oreiller qui va entendre la musique.
3: Génial.
1: Donc, si vous avez quelqu'un à côté de vous qui est là,
0: ça,
1: il va rien entendre. Le son se propage seulement dans l'oreiller. Et il y a même une petite minuterie que vous pouvez mettre si vous le voulez. Vous, par exemple, vous dites voilà, au bout d'une heure, je vais m'endormir. Comme ça, ça vous permet d'économiser de la batterie. Ça coûte 50 euros. Peace Duo. Et c'est vraiment un conseil pour ceux qui s'endorment.
4: Parce que moi j'ai un casque à conduction osseuse, mais tu le poses directement sur tes tempes et donc ça passe par tes os.
1: Non.
4: Là, comment à travers l'oreiller ça passe?
1: En fait, ça marche avec les vibrations dans l'oreiller et c'est la musique quand tu vas poser la tête sur l'oreiller, enfin ton oreille sur l'oreiller, tu vas entendre la musique à ce moment-là.
4: Okay.
1: C'est pour ça que moi, si je suis à côté, bah si je pose pas ma tête sur l'oreiller, je vais pas entendre ça.
0: Pas mal.
1: On termine avec ce vidéoprojecteur de TCL. Vous connaissez TCL?
4: Bien sûr, c'est une grande marque chinoise, non?
1: Ça fait des télés normalement,
4: ouais.
1: TCL. C'est une marque qui monte en ce moment. Et là, ils ont fait un vidéoprojecteur qui s'appelle le A1S. 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
3: Ça.
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0: Ouais,
1: ça vaut très très cher, mais c'est le top du top. Et là, t'as une qualité d'image 4K, Ultra HD.
0: Plus cher que ça, beaucoup plus cher.
1: Ah bah, c'est 10 fois plus cher.
0: Ah oui, non, mais je vais
1: là,
0: pas.
1: Là, on est à 400 balles.
0: Ah oui, non, mais
1: l'autre, on
0: est
1: à 4500.
3: Ah,
4: ouais, t'as acheté une voiture.
0: Hein. Bah, je crois que, regarde-moi bien en face. On m'a confondu avec Cyril Hanouna, je crois.
1: Excuse-moi.
0: Moi, je vais plus prendre ce budget-là. Merci beaucoup, Julien Télouk. Si vous restez avec nous, on va jouer dans un instant. Puis on va écouter Shakira, parce que demain, c'est l'ouverture de la Coupe du Monde. Dai Dai. Allez, les Bleus.
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0: 21h.
1: Il nous reste quelques minutes à jouer en votre compagnie. Et Elodie qui est là. Salut Elodie.
2: Salut, bonsoir.
1: Bienvenue à toi. J'avais préparé un jeu, mais il y a Julien Tello qui vient de me dire, je viens d'inventer un jeu. Est-ce qu'on on le travaille un peu ou tu veux l'essayer le maintenant, ton nouveau jeu?
3: Il va falloir qu'on le travaille un petit peu.
1: Alors viens, on le travaille en direct.
3: En direct.
1: Elodie, il va nous expliquer son jeu. On voit si on le tente, peut-être demain, ou si on l'oublie. Vas-y, explique-nous le jeu.
3: Le jeu, c'est le jeu des duos.
1: Oui.
3: On donne. C'est-à-dire tout simplement, c'est un pote à moi qui m'en a parlé ce week-end. Il s'appelle Norman, j'embrasse. Le jeu des duos, on donne un duo. À vous de dire la série, le film où ils ont joué dedans ensemble, ou peut-être une équipe de foot. Je vous dis Zidane Dugarry.
4: Et Bordeaux 98.
1: Bordeaux 95.
3: Et l'équipe de France 98.
1: Ok, vas-y, on joue à ça. On joue à ça. T'as d'autres trucs? Faut le préparer ou on
3: faut le préparer à mon avis, ouais.
1: Vas-y. Moi je le fais. C'est quoi, je l'improvise. On joue à ça. Je vous donne des duos et faut trouver, soit l'émission, soit l'équipe, soit le film. Ok? Vas-y. Jean Dujardin, Gilles Lelouch.
4: Infidèle,
5: ouais.
4: Le film.
1: Les infidèles, bravo. Ça fonctionne. Il y avait aussi les petits mouchoirs.
3: Ah, il faut donner toutes les réponses. Valentin. Faut donner toutes les réponses.
1: Ah, bah, il y a quoi d'autre? Alors, allez-y. Dès qu'il y en a un, il faut au moins qu'il y en ait un.
3: Ok.
1: On y va. Attention. François Cluzet, Omar Sy.
5: Intouchable.
1: Intouchable est une bonne réponse. Il te plaît ce jeu, Elodie, ou bof?
2: Je suis pas une top, mais bon, on va essayer.
1: On essaye. Attention.
2: Oui.
1: Un extraterrestre et Vincent.
3: E.T.
1: Non.
4: Ah, la soupe au chou?
1: Non.
2: Big Deal?
1: Le Big Deal, bien joué, Elodie.
3: Bien joué, bien joué.
5: Wow.
1: Lulu et Charlie.
3: Dance Machine.
4: Hit Machine,
1: bien joué, bravo. Attention, on y va, plus compliqué. Non, plus facile d'abord.
4: Ouais.
1: On l'invente en direct, hein, je vous rappelle le jeu. Attention, Omar et Fred.
4: Le service après-vente des émissions.
3: Bien ouais, joué. Mais pas que, ils ont fait des films, non?
1: Ils ont fait pas mal de trucs, qu'est-ce qu'il y a d'autre?
4: Par exemple?
2: Service après-vente
1: des émissions. Bonjour, bravo.
5: Ils ont pas fait de films ensemble.
3: Je confonds avec Eric et Ramzy. Ouais, je confonds avec Eric et Ramzy.
1: Eric et Ramzy.
3: La Tour Montparnasse Infernale.
1: Steak, H. Les Dalton.
4: Ouais.
1: Qu'est-ce qu'ils ont fait d'autre au cinéma? Ils en ont fait pas mal quand même.
4: C'est déjà pas mal.
1: Seul tout.
4: On l'a dit.
1: Très bien. Platane.
2: Non.
1: H, bien sûr. Platane.
4: Platane, il est dedans?
1: Ouais. Eric, il joue dedans. Il joue d'ailleurs, je vous invite. Ramzy, il joue dedans aussi de plusieurs fois. Surtout dans la saison 2. Ouais, ça passe, on l'a pris.
2: Okay.
1: Attention. Maintenant, si je vous dis Didier Deschamps et Laurent Blanc.
4: France 98.
1: Très bien.
4: Sélectionneur de l'équipe de France.
1: Non. Il était entraîneur de Paris, Laurent Blanc, il n'a pas été entraîneur de...
4: Je crois qu'il avait été sélectionneur de l'équipe de France.
1: Ah, peut-être.
3: Ils ont joué en équipe de
1: Domenech, peut-être.
3: Ils n'ont pas joué à Marseille ensemble?
1: Ils ont dû jouer à Marseille ensemble.
4: Mais il a été sélectionneur ou pas? Tu m'as mis le doute.
1: J'ai un doute.
3: Laurent Blanc, il a été entraîneur du PSG.
1: Ah oui, c'est Laurent Blanc aussi qui a remplacé Domenech. Bravo. On est pas mal. Attention, on continue si je vous dis Phoebe et Chandler.
4: Friends.
1: Ils sont forts.
3: Facile.
1: Attention. Bah, c'est bien.
4: Ça va.
1: Attention, si je vous dis Marc et Sophie.
3: Bah, Marc et Sophie.
1: Ouais, bien joué, c'est pour voir si vous aviez la réponse. Écoute, vous savez quoi?
5: Marc et Sophie, c'est quoi ça?
1: Bah, c'est une vieille série, c'était pour voir justement.
4: De Chavannes et Patrice Carmouze.
1: Coucou, c'est nous. Ciel Montmardi.
3: Ouais, Ciel Montmardi, ça marche aussi. Ouais,
1: c'est pas mal.
5: Et en bêtisier avec les animaux, non, y a pas ça?
1: Y a quoi?
5: Vous avez pas fait un truc avec des animaux?
1: Si, mais c'est une soirée privée, ils ont demandé de jamais en parler. Elodie, je t'embrasse, c'est toi la grande gagnante. On peut t'applaudir. Bravo Julien pour ce jeu. La prochaine fois on le travaillera.
3: Ouais, vaut mieux travailler, ouais.
1: On s'en est sorti un peu pour
4: Ça a été très bon en impro, moi je trouve.
1: J'arrivais à court de Charlie Dino.
4: Le plus grand cabaret du monde.
1: Voilà, c'est ça que j'attendais. Allez, voici du bon son. Normal, vous êtes sur Fun Radio, c'est l'hymne de la Coupe du monde. À cette heure-là, on sera à 7 minutes de l'ouverture du premier match. C'est génial.

0: La Coupe du Monde, c'est demain. Il va peut-être y avoir des petites soirées plateau télé à la maison. 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Dans un instant, c'est la fun list. Juste après, c'est Alex. Ça va, Alex?
1: Bah ouais, ça va, la team. Grosse soirée pour la After Fun Radio.
0: Bah, c'est ce que j'allais dire, ce soir du lourd, demain du lourd.
1: Ouais, exactement. Ce soir, on annonce évidemment le line-up de l'Amnésia au Cap d'Agde avec un mix spécial grâce à Mato Platine. Puis surtout, on offre deux places pour le concert de David Guetta demain au Stade de France. 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C'est une dinguerie.
0: Incroyable. Si vous avez l'occasion d'aller au Stade de France, écoutez tout à l'heure l'émission, vous aurez vos places. Et puis sinon, vous vivez ça mieux qu'au Stade de France puisqu'il vient après. 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Ne bougez pas. Qu'est-ce qu'on s'écoute? Eh ben, on s'écoute un petit Jungeli avec Emma. C'est maintenant, c'est pour vous, c'est juste un peu et c'est sur Fun Radio. Belle soirée, elle ne fait que commencer. Vous êtes au bon endroit.

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1: 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Afrojack, Sia, David Guetta le seront-ils toujours en ce mercredi soir? Et bah réponse avant 22h. Pour démarrer, 14e, ça ne bouge pas. Blaster Jax avec le remix de Désenchanté. Juste après, UGL qui fait son retour dans la Funlist avec Jamaican. Il est 15e de la Funlist.

0: Ouais, quand même, 4 places en moins pour le son de Gims. Soleil, 11e de la Fun List.
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0: Mais là, on s'apprête carrément à passer à vos 10 titres préférés, ceux pour lesquels vous êtes nombreux à voter sur funradio.fr. 9e déjà, ça ne bougera pas pour Gilo et David Guetta avec Save Me Tonight. Même place qu'hier, c'est ce qu'on écoute après l'un des bobons de ce mercredi soir. Another qui gagne 5 places avec le son Talk To You. C'est l'été avant l'heure sur Fun Radio, il est 10e de la

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0: J-Lo et David Guetta qui se maintiennent toujours 9e comme hier avec Save Me Tonight.
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0: La Fun List est chaque soir votre classement, celui que vous faites en votant sur funradio.fr. On se rapproche des cadors, hein, je vous le dis, avec Sound of Legend déjà classé 7e. Ce soir, il gagne une place avec San Francisco. On l'écoute après Angèle et Justice, What You Want. Là aussi, ça gagne précisément 2 places. C'est 8e de la Fun List sur Fun Radio.

0: Boys Noize qui remixe Tame Impala, Dracula, 6ème de la fun list, 5ème on trouvera le dernier Timmy Trumpet avec John Martin, All My Life, 4ème Milky et David Guetta, mais d'abord...
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0: Et vous savez, on aime bien voyager.
1: Danemark.
0: Direction le Danemark, ce soir retrouver un morceau qui cartonne là-bas que vous ne connaissez pas encore en France. Alors attention, un morceau qui a notamment percé grâce aux réseaux sociaux, au TikTok, aux shorts aussi sur YouTube. Je vous parle du morceau de DJ Ilam. Digidi digidi, que vous découvrez maintenant hors classement en top Shazam de la Fun List. Et ça, pour faire bouger les clubs, c'est parfait, écoutez. So,

0: Le remix de David Guetta sur Milky, Just the Way You Are, toujours quatrième comme hier.
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0: Ouais, et puis bon, la bonne nouvelle, c'est qu'on va retrouver encore David Guetta sur le podium cette fois-ci. Mais oui, mais d'ailleurs, hier soir, il était leader avec Awake Tonight. À ses côtés, Sia, Afrojack. Le seront-ils toujours ce soir? Et bah, réponse dans quelques secondes. Il y aura aussi du Shakira Burna Boy avec l'hymne de la Coupe du Monde, Die Die. Mais d'abord, pour l'ouvrir ce podium, il gagne 3 places ce soir de frérot au Funback avec Four to the Floor, 3ème de la Fun List sur Fun Radio grâce à vos votes sur funradio.fr.

0: Ah, ils perdent leur première place à Afrojack, il y a David Guetta avec Away Tonight, deuxième.
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0: 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Et qu'est-ce qu'ils ont bon goût, sérieux. J'aime beaucoup, là, la veille du mondial, choisir l'hymne de la Coupe du Monde en numéro 1 de la Fun List. Bravo les amis, c'est grâce à vos votes sur funradio.fr. Shakira Burna Boy avec Dag Dai. Et c'est ce qu'on écoute maintenant en top 1 de la Fun List avant de démarrer l'After Fun Radio, la première émission mixée chaque soir en direct dans toute la France.

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1: Tous les soirs, c'est 3 heures de mix, le plus grand club de France, avec Matt au platine de l'After. Et Matt, on a une superbe émission qui nous attend, puisque déjà, on vous l'annonce dès le début de l'émission, des places pour le premier concert de David Guetta au Stade de France seront à gagner à tout moment ce soir dans l'After Fun Radio.
3: Et le premier concert, c'est quand? C'est demain.
1: C'est demain,
3: là,
1: carrément.
3: Ils sont en train d'installer la scène. On peut voir des vidéos un petit peu sur les différents comptes, Ice Cream, sur Stade de France et tout. C'est juste une folie. Donc demain, premier concert de David Guetta et des places pour vous.
1: Mais avant ça, on se fait aussi une spéciale Amnesia au Cap d'Agde ce soir. Parce que ça y est, le line-up a été annoncé il y a quelques minutes. Vous le retrouvez en intégralité d'ailleurs sur le compte Instagram de Fun Radio. On va fêter ça avec Matt, avec une heure spéciale avec que des DJ qui passeront par l'Amnesia au Cap d'Agde de cet été. Premier quart d'heure direct avec Joe Funback, eux qui ouvriront la saison le 27 juin prochain. On va les écouter avec Fort to the Floor le 4 juillet, Morten il sera, le 11 juillet DJ Snake, ou encore le 13 Upsilon, le frérot qu'on écoutera avec Isabelle, Matt.
3: Exactement, et on démarre donc maintenant avec Léo Funback. C'est le Fort to the Floor dès maintenant. On adore ce son. Évidemment, c'est une reprise que vous connaissez très très bien, la reprise de Star Sailor. Léo Funback, donc, ils seront, on le rappelle, hein, le 27 juin à l'Amnesia au Cap d'Agde pour une saison de fou, les copains.

After Fun Radio spécial Amnésia au Cap d'Agde avec Upsilon à l'instant. Lui qui sera le 13 juillet prochain. L'Amnésia, ça a été annoncé aujourd'hui. On se fait une heure spéciale qu'avec des DJ du line-up. On va continuer à avancer dans l'été avec notamment Vladimir Cauchemar, que l'on retrouvera le 18 juillet et pas que, également le 17 août avec Val et Tout Die Fort à ses côtés. En avançant le 25 juillet, ce sera Cédric Gervais, Venga le 27 juillet, Amor le 1er août, Moziman le 3 ou encore James Hype le 4 août. Tous ces DJ, tous vos DJ stars, on va les écouter. À démarrer donc par Vladimir Cauchemar qui sera le 18 juillet. Le voici maintenant sur Fun.

0: Qu'est-ce qu'elle est cool, cette soirée spéciale Amnesia au Cap d'Agde. L'Amnesia qui vient d'annoncer son line-up pour l'été. Vous savez, c'est peut-être le plus gros club de France que vous découvrez ici dans l'After Fun Radio pour certains avec cette soirée spéciale. Avec Matt au platine, on se fait le line-up. À l'instant, James Hype, lui qui passera là-bas le 4 août prochain, qui sera suivi le 6 août par Nico Moreno, le 8 par Bob Sinclair, DJ Snake qui fera son deuxième passage le 10 août, Steve Aoki le 11, Afrojack le 13 août, ou encore, on en parlait tout à l'heure, Vladimir Cauchemar de retour le 17 et enfin Timmy Trumpet le 20 août. Tous ces DJ, on les écoute grâce à Matt au platine de l'After Fun Radio.
1: Exactement, on démarre tout de suite, évidemment, par l'emblématique Bob Sinclair. Et tiens, Bob Sinclair. Et Bob Sinclair, il a énormément de tubes, de tubes évidemment, et bah, sûrement de thunes aussi, pour le coup.
2: Grande chance.
1: Bob Sinclair, on l'écoute maintenant, mais alors avec un classique. Et un classique qui fait partie vraiment de ses meilleurs tubes dans les années 2000. Pour moi, c'est vraiment l'une des références. Un titre qui n'a toujours pas vieilli, je trouve. World Hold On, avec cette voix magnifique aussi, signée Steve Edwards. C'est maintenant pour vous dans l'After Fun Radio. Écoutez ça.

Un son que Timmy Trumpet avait révélé en exclusivité à Fun Radio Ibiza Experience. Lui qui pourra d'ailleurs le rejouer. Ce sera l'Amnesia au Cap d'Agde cet été, le 20 août prochain. On fait une soirée spéciale jusqu'à 23h. On ne fait que des artistes qui passeront avec Fun Radio à l'Amnesia au Cap d'Agde. Après Timmy Trumpet, Dimitri Vegas le 22 août, Mala le 24, Chotek le 25, Feder le 29. Tous ces mecs-là, on les écoute maintenant dans l'After Fun Radio avec Matt en platine. On se fait la Machina Time. Dimitri Vegas dans l'After, bienvenue.

0: Ce sera le closing de la saison à l'Amnésia du côté du Cap d'Agde. Feder, rendez-vous le 29 août avec lui. On vient de retracer toute la saison, ce bel été qui nous attend là-bas avec Matt au platine de l'After Fun Radio. Sans compter la résidence urbaine du dimanche avec entre autres Gims, Théodora, Booba, Franglish, Koblak, Nino, Jossman, Niskaël, Debé. Un bel été. Ouais. La suite de l'After, Matt, jusqu'à 1h.
1: Avec les Global DJs dans un instant et avec le radar de l'After Fun Radio dans un instant à partir au Canada. Découvrir un son qu'on ne connaît pas encore en France.
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1: Major Lazer en préparation, le dernier Henri PFR aussi, mais d'abord c'est le radar de l'After Fun Radio, 23h.
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1: Ouais, tous les soirs, on se fait un son qui cartonne dans un pays du monde, mais qui n'est encore pas assez connu en France. Heureusement, avec ouais. Matt, on a le radar de l'After Fun Radio pour ça. Ce soir, direction le Canada, découvrir ouais. une productrice américaine qui est en train de vraiment décrire une nouvelle ère de sa propre personnalité musicale. Elle s'appelle Slater.
3: On est dans le délire dance. Justement, le titre s'appelle Dance. Slater, vous allez le découvrir maintenant. C'est la pépite de l'After Fun Radio. C'est le radar ce soir. Écoutez ça.
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1: Allez, on monte le son, c'est l'after, bienvenue.

chaque soir, on se fait plaisir avec le meilleur de la dance music. Chaque soir, les plus grands DJs sont là grâce à Matt au platine de l'After Fun Radio. C'est 3 heures de mix, 22h, 1h. Alors chaque soir, on a de belles surprises pour vous. En voilà une que personne n'attendait. Demain, David Guetta commence sa tournée des 3 stades de France. Jeudi, vendredi, samedi. Les 3 sont archi complets. Il nous reste 2 petites places. 2 petites places à vous offrir maintenant. C'est très simple. Le tirage au sort peut être fait à tout moment jusqu'à 1h du mat. 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Et peut-être que demain, vous irez au Stade de France avec la personne de votre choix, David Guetta. On va l'écouter pour fêter ça avec Bibi Rexha à ses côtés. C'est nouveau. Ça s'appelle Sad Girls et c'est dans l'After Fun Radio.

0: je suis un peu nostalgique quand j'entends Marnik avec Boys in Paris parce que Marnik avait été nos premiers invités dans l'After Fun Radio quand je t'avais rejoint dans l'aventure, Matt, il y a maintenant bientôt 2 ans. Et podcast de leur fête, de l'interview, toujours gratos, toujours disponible sur funradio.fr et l'application. L'After Fun Radio, ça continue jusqu'à 1h en direct dans toute la France avec notamment du Mike Candice, tiens.
1: Ouais, alors le faceless version future Ray va découvrir dans un instant pour le titre Insomnia. Bossa aussi qui arrive avec Magnetic, ça fait partie de nos gros coups de cœur du moment. Il y a du Riab avec le Right Here Right Now. Et puis là dès maintenant, ça aussi on adore, hein, une nouvelle reprise de San Francisco, le tube légendaire, cette fois-ci repris par celui qui reprend tous les tubes de légende, Son of Legend, maintenant pour vous.
0: L'After Fun Radio en direct jusqu'à 1h. Oui, nous sommes en direct. Ici à Paris.

Ambiance et Missa dans l'After Fun Radio, ça se passe comme ça chaque soir. Chaque soir, c'est 3 heures de mix, 22h, 1h avec Matt au platine, avec Alex au micro. Et avec dans le prochain quart d'heure, du Farouko ou encore celui qui aura le droit à son hommage. Et d'ailleurs, fort heureusement, à Tomorrowland cet été, 15 ans après sa première performance à Tomorrowland, The Avicii Tribute revient. Avicii, on l'écoute maintenant avec Wake Me Up dans l'After Fun Radio.

0: Chaque soir, 22h01 avec Matt au platine. On s'apprête à démarrer une heure spéciale puisque dans 7 minutes exactement, Matt, nous serons le jour J, le jour que tout le monde attend depuis des semaines. Ça y est, David Guetta va démarrer ses 3 stades de France. Et pour ça, on vous offre les toutes dernières places, 2 places. Si vous envoyez fun par SMS au 74 900, on fera le tirage au sort avant 1h du mat. Et surtout, on va passer en heure spéciale David Guetta qu'avec des sons du boss.
1: Avec des nouveautés, avec des classiques de David Guetta dans un instant. Il va y avoir David Guetta avec Ai Paten, David Guetta avec Sia, notamment pour Titanium, du David Guetta avec Afrojack pour Awake Tonight, ou encore le son que vous entendez sous ma voix, Just a Little More Love, son premier énorme tube fin des années 90. On démarre ça là dans quelques petites secondes. L'After Fun Radio, évidemment, ça reste en direct jusqu'à 1h du matin.
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1: Il est quasiment minuit, c'est l'After Fun Radio, pleine de surprises ce soir.
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1: Ce soir, on n'est pas sur un After Fun Radio comme les autres, je vous le dis déjà, parce que ça y est, nous sommes quasiment le jour J.
3: David !
1: Ce soir, David Guetta sera sur la scène du Stade de France, et en même temps, il le sera à nouveau vendredi, à nouveau samedi. Les trois Stades de France sont archi complets. Je vous rappelle qu'on vous invite à celui de jeudi soir, celui de ce soir, si vous envoyez maintenant Fun par SMS au 74 900. On fera le tirage au sort dans un peu moins d'une heure.
4: Il faut juste faire ça.
1: Juste ça.
4: Fun 74 900.
1: Oh, c'est fou. Et pour fêter ça, voici un set spécial David Guetta avec Mato Platine.
4: Oh là là, les amis, je vous ai préparé vraiment la crème de la crème. David Guetta, des nouveautés, aussi des classiques. On ne pouvait pas passer à côté du Titanium, évidemment, qui fait partie de l'un de ses, son tube que lui-même a mis en numéro 1. Titanium, il arrive dans un instant. I Patton, David Guetta pour le Be My Lover. Love Don't Let Me Go arrive aussi dans un instant. Le Awake Tonight avec Afrojack et Sia. Et puis là, dès maintenant, écoutez ça. La version, une version Jack Back, qui est l'autre pseudo de David Guetta, un peu plus underground. La version Jack Back de Just a Little More Love, maintenant pour vous dans l'After.

7h spécial David Guetta dans l'After Fun Radio, c'est juste incroyable puisque oui ça y est nous y sommes la famille. Nous sommes le jeudi 11 juin 2026, ce soir David Guetta sera sur la scène du Stade de France, également vendredi, également samedi, et on vous offre les dernières places pour le concert de ce soir justement avec en première partie Armin Van Buuren, Afrojack. Vous envoyez Fun par SMS au 74 900 avec Matt au platine. On fait le tirage au sort dans un petit peu moins de 30 minutes. Fun au 74 900. La suite de cette spéciale David Guetta avec du Gone Gone Gone, du I'm Good et le Complicated Dimitri Vegas and Like Mike à ses côtés dans l'After Fun Radio.

0: Ceux qui nous rejoignent dans l'After Fun Radio doivent se dire, c'est marrant, il y a beaucoup de David Guetta ce soir. Eh ben oui, évidemment, la famille, puisqu'il sera au Stade de France en ce jeudi soir, mais aussi vendredi, samedi soir. On se fait une spéciale avec Matt au platine de l'After. Et alors attention, puisque vous le savez, ces trois stades de France sont complets. Nous, il nous reste deux petites places à vous offrir. Ça y est, on a pris nos décisions. On fait le tirage au sort d'ici une quinzaine de minutes. À vous d'envoyer Fun par SMS au 74 900 pour aller au Stade de France ce soir voir David Guetta. David Guetta, on va continuer de l'écouter avec tous ses classiques et des nouveautés, Matt.
1: Alors attention, il y a du The World Is Mine qui arrive dans un instant. On est dans les années 2000, on remonte un petit peu, évidemment beaucoup plus proche de nous avec le Jaden Butchen, David Guetta pour Let's Go. Dangerous arrive aussi avec le clip là dans la Formule 1, on aime beaucoup. Et puis là, dès maintenant, l'emblématique, l'énorme carton mondial, on s'en souvient, le flash mob aux États-Unis et tout, c'est une folie. Les Black Eyed Peas avec David Guetta. I Got a Feeling maintenant pour vous.

0: Bonne soirée tout le monde, vous écoutez Fun Radio, soirée spéciale, heure spéciale David Guetta à l'occasion de son premier concert ce jeudi soir au Stade de France. Alors attention, ça va être fou parce que évidemment ce sera sur 3 jours, jeudi, vendredi, samedi, donc heure spéciale David Guetta. Et depuis tout à l'heure on vous le dit, il nous restait 2 places à vous offrir. Vous avez été super nombreux à nous envoyer Fun au 74 900 à participer. Ça y est, on a sélectionné l'un ou l'une d'entre vous, on appelle maintenant.
1: Allô Maureen ?
2: Oui ?
1: T'osais pas dire allô, c'est ça, parce qu'on t'appelle très tard ?
2: Oui.
1: Ouais mais Maureen, c'est un petit peu de ta faute aussi, parce que je crois que t'écoutes Fun Radio.
2: Je crois aussi, ah, je suis trop contente.
1: Bah attends, je t'ai même pas dit pourquoi encore ? Pourquoi tu nous as envoyé un message ?
2: Mais parce que j'écoute Fun Radio toute la journée et je sais en plus pourquoi aujourd'hui spécialement j'ai envoyé un message.
1: Alors, pourquoi ?
2: Pour le concert de David Guetta demain.
1: Tu faisais quoi là en ce mercredi soir à l'écoute de l'After Maureen ?
2: Eh ben j'attends et j'écoutais Fun Radio que là je me suis dit bon allez je vais aller me coucher mais en fait voilà, j'attends une heure.
1: Eh ben je crois que t'as eu raison Maureen, je crois que c'était la meilleure des idées à avoir en ce mercredi soir puisque je t'annonce maintenant que tu seras au Stade de France ce soir avec la personne de ton choix pour voir David Guetta.
2: Oh,
1: c'est bon ça.
2: Merci, merci, merci, oh mon dieu.

0: ça vaut le coup d'écouter Fun Radio toute la journée, tout le temps.
1: Mais oui, t'as tout dit, Maureen. Ça se passe comme ça, l'After Fun Radio. Chaque soir, c'est 3 heures de mix. Et puis, en plus, il y a du cadeau, tu vois. Tu vas aller voir David Guetta. Tu l'as déjà vu en live ou pas, David Guetta?
0: Non, jamais. Et franchement, c'est mon rêve. J'aime trop David Guetta. Et vraiment, j'étais dégoûtée de me dire, j'ai pas de place, j'ai pas anticipé. Et en fait, je me disais, non, mais c'est mon seul recours pour y aller demain. C'est vraiment d'écouter, de tester en envoyant mon petit message à Fun Radio. Donc j'ai testé, je suis trop contente. Merci.
1: Et ton rêve, tu vas le réaliser ce soir. Nous aussi, on est trop contents pour toi, Maureen. Bravo à toi. On t'envoie les places, puis tu restes avec nous parce que jusqu'à 1h, on se fait une spéciale David Guetta. On écoute tous ses tubes.
0: Oui, c'est trop bien. Merci.
2: Et puis, ouais, t'as moins de 24 heures pour réaliser parce que là, c'est ce soir. Là, il est minuit 50. Donc voilà, ce soir, tu seras au Stade de France. Ça va être une folie. Allez, nous, on continue avec un closing comme tous les soirs. Un closing, mais signé David Guetta dans un instant avec Kelly Rowland aussi avec le When Love Takes Over, on va l'écouter dans quelques secondes. Et puis là, vous l'avez reconnu souvent sous ma voix, je pense, hein, quand même, avec le fameux Sexy Beach avec la voix de Akon. C'est maintenant pour vous et c'est de l'After Fun Radio dans cette heure spéciale David Guetta pour son concert, le premier ce soir, ce jeudi soir au Stade de France.

0: Aïe, aïe, aïe, aïe, quelle heure on vient de se faire, la famille. Sérieux, c'était une dinguerie, l'heure spéciale David Guetta.
1: C'est vraiment le boss, hein. Y a pas à dire tous ces titres. Y a des frissons à chaque fois, ça parle à tout le monde, aussi bien les nouveautés que les classiques. Voilà, c'est clairement des sons qui sont rentrés dans les têtes de tout le monde. C'est devenu des sons de légende, donc c'est un artiste de légende.
2: Et
1: ben voilà.
2: Exactement, et c'est pas pour rien qu'il fera d'ailleurs 3 stades de France ce soir, ce jeudi,
3: tralala,
2: ce vendredi et ce samedi soir. Ce sera évidemment à suivre ici, alors sur nos réseaux sociaux, sur Fun Radio, que ce soit Instagram, TikTok et j'en passe. Et puis, after show exclusif demain, Armin Van Buuren qui sera avec nous ici dans l'After Fun Radio à l'heure où je vous parle. Puisque après avoir mixé en pré-show de David Guetta au Stade de France devant 80 000 personnes, il fera la route, arrivera ici dans le studio 31 de Fun Radio, prendra les platines, répondra à nos questions, ça va être juste incroyable. Et je vous rappelle aussi que les toutes dernières places, les dernières défis dernières seront à gagner dès 6h du mat avec Bruno sur Fun Radio. Et oui, on se voit demain 22h, Matt.
3: On se voit demain, bonne nuit tout le monde qui fait bien demain 22h pour le prochain after.
2: Et le coup d'envoi de la journée spéciale David Guetta,
1: oui,
2: il est bel et bien donné, la preuve, avec Théo aussi pour Save Me Tonight sur Fun.

C'est pas juste incroyable ça les amis. Ça y est, dans quelques heures, le plus gros concert de l'année, jeudi 11 juin avec Fun Radio. Ça veut dire que ça sera le concert de David Guetta ce soir au Stade de France. Si vous avez pas vos places les amis, y a pas de souci, tout sera à suivre en direct sur Instagram, notamment sur le compte Instagram de Fun Radio. Donc pensez à nous follow. David Guetta, on va l'écouter pour se mettre dans l'ambiance cette nuit après Sound of Legend et Tame Impala. C'est le morceau Dracula sur Fun Radio. Soyez les bienvenus.

sur Fun Radio et ils seront de retour demain, toute l'équipe de Cyril Hanouna. Ça y est, en direct, hein, 16h-18h, avec plein de cadeaux à gagner en plus de ça. 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Et puis la suite de la Dance Music cette nuit avec Bébé Rexha, avec Calvin Harris aussi avant 2h du matin, et Rosalia. On écoute Besson sur Fun Radio. Yeah.

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5: Et je peux vous dire qu'on est comme des fous ici chez Fun Radio, on est tellement pressé. Dans quelques heures, concert de David Guetta au Stade de France, 80 000 personnes, les amis, je sais pas si on se rend compte de la folie. L'événement, le concert à suivre en direct sur les réseaux de Fun Radio, et on se met dans l'ambiance maintenant avec le morceau Forever Young.